harpe, et notamment de la harpe celtique avec une Polonaise. Il s'agit de Helena Polonska, qui a débuté brillamment à Londres dans les années 50 comme harpiste soliste à la BBC. En 1952, d'ailleurs, un critique disait « Le jeu sensible et à proprement parler génial de Helena Polonska a magistralement mis en valeur les sonorités de la petite harpe irlandaise et de la grande harpe de concert ». Je vous propose d'entendre des œuvres diverses puisque ce disque recouvre toute une période de l'histoire, du baroque au XIXe siècle. Nous avons tout d'abord entendre une partita, la Spagnoletta, suivie d'une partita per harpe.

Nous allons toujours entendre Elena Polonska à cette interprétation de la harpe. Nous allons poursuivre bien les siècles. Nous allons entendre une œuvre de sarabande de Roberto Lupi, né en 1908 et mort en 1977. Et puis nous reviendrons dans le temps avec une œuvre du XVIIe siècle de Luca Ruiz de Rabayas. Et enfin, nous entendrons une pièce tirée de L'Usi Norte Musical. Donc toujours là, nous sommes au XVIIe siècle.

Nous avons entendu une œuvre de Bernardo Pasquini. Il était claveciniste, organiste, compositeur. Il a joué devant Louis XIV. Il a également composé des opéras pour la reine Christina de Suède. Il est considéré comme le plus grand organiste italien de la deuxième moitié du XVIIe siècle. Toujours Bernardo Pasquini pour la poursuite de ses interprétations de tout un pan de l'histoire, du baroque au XIXe siècle, des airs traditionnels à la harpe. Nous entendrons par la suite de Carlos de Seixas, issu d'une famille noble, un menuet de Lisbonne. Et enfin, nous poursuivrons également par des airs et danses populaires recueillies par Katharina Anstedt, qui sont originaires de Leipzig.

Après un voyage dans l'Europe entière, puisque dans le temps d'ailleurs, puisque nous avons parlé du baroque au XIXe siècle, avec notamment des œuvres issues de la tradition espagnole, nous sommes allés à Lisbonne, mais également à Leipzig. Nous allons terminer tout de même en France, puisque je vous propose d'entendre Les Moissonneurs de François Couperin, trois petites minutes avant la fin de ce coin classique.

fin d'une série d'émissions ces dernières semaines où nous avons l'occasion de parler de la harpe. Deuxième volet de la harpe du baroque au XIXe siècle, les airs traditionnels. Nous avons entendu du baroque au XIXe siècle avec, comme je vous le disais tout à l'heure, tout aussi bien des compositions italiennes, espagnoles, portugaises, mais également allemandes. Et puis nous terminons avec les moissonneurs de François Couperin, interprété à la harpe irlandaise, une polonaise qui joue, Elena Polonska, dans le titre de l'art de la harpe, volume 2. Et c'est la fin de notre coin classique. Et c'était le coin classique.

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1: Amis auditeurs, bonjour, je suis heureuse de vous accueillir à l'écoute de cette émission. Je vous rappelle que des résumés sont à votre disposition si vous les souhaitez, mais j'espère que chronique après chronique, vous comprenez mieux le sens de ces paraboles et toute la richesse que nous pouvons y découvrir. Christophe Selmar, bonjour.
2: Bonjour Denis.
1: Nous parlons d'un problème grave, d'un problème troublant aussi, parfois le problème du mal dans le monde et de cette notion que Dieu aurait un ennemi qui lui veut du mal. Alors, est-ce que ce n'est pas un peu contradictoire de croire en un Dieu tout puissant et de voir qu'il laisse dans son champ le mal s'implanter ?
2: Alors, nous avons vu lors de l'émission précédente que l'adversité, c'est-à-dire, selon le mot hébraïque, le satanisme de cet ennemi, ou le diabolisme, c'est-à-dire l'accusation que porte cet ennemi, ne vise pas tant Dieu en tant que tel, mais vise plutôt la manifestation de Dieu inaccessible, invisible, auprès de cette créature. Dieu se manifeste en fils afin de montrer à tous les fils que nous sommes quel type de fils nous devons être, sorte de modèle. Or, parmi les fils créés, vous avez les anges. Et parmi les anges, nous avons vu qu'il y avait ce fameux Lucifer, qui va devenir Satan. Lucifer, c'est un mot latin qui veut dire porte-lumière. Il va devenir Satan, il va devenir adversaire. Et dans son adversité, il va accuser Dieu, il va le calomnier. Mais il va calomnier l'image de Dieu, la manifestation de Dieu. Il va devenir donc le diable. Il va accuser finalement celui qui va devenir le Christ. Car le texte nous dit que celui qui sème cette bonne semence dans le champ qu'est le monde, c'est le Fils de Dieu. C'est le Christ. C'est celui qui va devenir, qui va porter sur terre le nom du Christ. Mais Christ est justement cette parole de Dieu, cette manifestation
1: depuis toujours,
2: de Dieu
1: donc
2: parmi les hommes. L'adversité, c'est la jalousie du plus haut des anges qui va se dire, mais pourquoi le Fils de Dieu est-il élevé au-dessus de moi? Alors la Bible présente toujours le Christ, celui qui va devenir le Christ, comme étant le Dieu créateur, comme étant finalement le Dieu garant de la loi. C'est le souverain du ciel. Alors bien sûr, l'idée, pourquoi ce Dieu bon, juste, tout puissant,
1: et qui connaît tout, qui peut imaginer les conséquences,
2: et qui est omniscient, et qui peut voir dès le début ce qui va se passer dans l'avenir, a-t-il laissé le mal apparaître dans son univers? Alors, ce qui est très important, c'est vrai que lorsque Dieu crée des êtres à son image, c'est-à-dire des êtres intelligents, des êtres qui soient des personnes, c'est-à-dire des volontés, qui doivent assumer donc leur liberté, ils doivent recevoir de la part de ce Dieu créateur le pouvoir de dire oui ou de dire non. Alors, je dis aux amis auditeurs qui sont à l'écoute, je dis que la possibilité du mal existe parce que Dieu est amour. Parce que dès qu'il crée quelqu'un à son image, Dieu ne peut plus, ne veut plus être le Tout-Puissant. Parce qu'on ne peut pas, être amour, on ne peut pas aimer et en même temps exercer une toute puissance sur l'autre.
1: Une question de liberté.
2: Aimer, c'est accepter de renoncer à sa toute puissance pour faire exister l'autre, pour que l'autre, finalement, par sa liberté, puisse répondre à notre amour. Donc, dès qu'un Dieu d'amour accepte de créer des êtres à son image, il faut qu'il leur donne la liberté d'adhérer ou non à son projet de vie, d'adhérer ou non à la relation qu'il leur propose, d'accepter ou pas de dire oui d'accepter ou pas d'adhérer à l'amour qu'il propose. Alors, je répète ce postulat de base, la possibilité du mal existe parce que Dieu est amour. Parce que si cette possibilité-là n'existait pas, si on ne pouvait pas dire non à Dieu, il serait justement un tyran, et on comprendrait alors l'origine de la révolte. S'il y a eu révolte, c'est parce qu'on pouvait dire non à Dieu. Donc, cette possibilité du mal est en réalité le bien le plus extraordinaire. Et cette liberté-là est donnée déjà au moment où le maître sème son champ, ça veut dire au moment de la création, parce que le texte nous dit que le maître, c'est le fils de l'homme, c'est le créateur. La bonne semence, ce sont les fils du royaume. Alors à quel moment notre monde a-t-il été ensemencé par une bonne semence? C'est à la création. Comment la liberté a-t-elle été donnée? Par le choix possible de deux arbres. Un arbre qu'on appelle l'arbre de vie, un arbre qu'on appelle l'arbre de la connaissance du bien et du mal. Et nous savons que l'arbre, dans la symbolique biblique, représente l'homme. Ça veut dire deux possibilités de réaliser son humanisme, soit avec Dieu, soit contre Dieu. Cette possibilité du mal, certes, elle va être mal utilisée, la liberté va échouer, et puis les fils de l'homme, cette bonne semence va se dénaturer et va produire cette fameuse ivraie suite à l'action d'un ennemi, de celui qui va agir pour que l'homme puisse devenir un déviant, un pécheur.
1: Donc c'est ce que nous découvrons après quelques notes de musique.

0: Christophe Selmar, ce que vous nous dites est très fort parce que cela remet en cause beaucoup de nos conceptions, de notre façon aussi d'aborder le mal. On l'a déjà dit à ce micro, souvent on dit mais si Dieu existait, le mal n'existerait pas. Et vous nous dites c'est au contraire parce qu'il y a un Dieu de telle nature que le mal existe.
1: Essayons de nous mettre à la place de Dieu par le simple fait que nous soyons parents. Bien. Nous savons que c'est dangereux pour un enfant de mettre la main sur le four, de grimper à un arbre, de s'approcher trop près d'une piscine, etc., etc. Si au nom du risque, nous étions constamment auprès de nos enfants pour dire « Non, ne fais pas ceci, il y a tel risque. Non, ne fais pas ceci, il y a tel risque. Non, il n'y a pas ceci. » Nous en ferions des personnes infantiles, timorées, anxieuses,
0: et malheureuses.
1: Méfiantes et malheureuses finalement. Donc Dieu, c'est vrai que lorsqu'il a ensemencé notre monde, il a averti nos premiers parents pour leur dire voilà les risques qu'il y a. D'un côté, il y a un humanisme, l'arbre de vie, où vous acceptez que vous êtes créature, vous acceptez que vous n'avez pas la vie en vous-même. Vous vous nourrissez du fruit de l'esprit et vous recevez par grâce la nature de Dieu à laquelle vous adhérez librement et vous acceptez que votre immortalité, que vous acceptez que votre vie dépend de celui qui la détient. Ce Dieu-là est appelé dans la Bible le « Je suis l'Éternel ». Dieu est un « Je », c'est-à-dire une personne, c'est lui qui détient la vie, « suis »,« je suis », et c'est lui qui détient l'éternité. L'autre arbre, celui duquel va parler le serpent, l'ennemi, le fameux ennemi de Dieu,
0: le contradicteur,
1: le Satan, l'adversaire, va parler d'un autre arbre, c'est-à-dire va enseigner un autre humanisme. Que va-t-elle dire à nos premiers parents? Comment la semence va-t-elle se dégénérer et va devenir ivraie? Il va leur faire en réalité admettre qu'ils n'ont pas besoin de croire en un Dieu créateur parce qu'ils sont eux-mêmes déjà Dieu. Vous serez comme des dieux. Si vous mangez de ce fruit interdit, de l'arbre interdit, ce n'est pas une pomme, c'est une absurdité, une mauvaise lecture du texte, le diable ici leur propose une autre façon de concevoir Dieu, une autre façon de concevoir le cosmos, une autre façon de concevoir l'homme. Suite à l'interdit de Dieu, le jour où tu mangeras de cet arbre, l'arbre de la connaissance du bien et du mal, tu mourras, voilà que le serpent prêche le premier mensonge. L'ennemi de Dieu va prêcher la première accusation. Autrement dit, Dieu est menteur. Mm-hmm. Vous ne mourrez pas. On va prêcher finalement que l'homme est Dieu, par nature. Parce que le serpent va prêcher finalement un Dieu énergie qui est en tout, qui est partout, qui finalement fait de chacun d'entre nous des êtres autonomes, immortels, pouvant par notre propre connaissance, par notre propre science, accéder à, au savoir, accéder au pouvoir. Le serpent dit en effet, vous ne mourrez pas, mais Dieu sait que le jour où vous en mangerez, vous serez comme Dieu, connaissant le bien et le mal. Alors voilà, finalement, la nature de l'ennemi, la nature de l'inimitié qu'il y a entre Dieu et les accusations qui vont être portées. L'homme est immortel, l'homme est divin, l'homme est son propre Dieu, l'homme peut décider par lui-même ce qui est bien et ce qui est mal. Donc quand nos premiers parents vont adhérer à cet humanisme nouveau qu'on appelle le panthéisme et que reprennent les théologies du Nouvel Âge, la nature de l'homme va changer. Il ne va plus s'accepter comme créature, dépendant d'un Dieu créateur, il va se croire lui immortel, divin par essence, capable donc de diriger soi-même, lui-même sa vie et décider ce qui est bien, ce qui est mal. Autrement dit, la dénaturation de l'ivraie en bon grain, c'est la remise en cause de la nature de Dieu, de son autorité et de sa loi. Alors vous allez me dire, mais pourquoi Dieu a-t-il laissé faire? Parce que si justement...
0: Vous allez me le dire.
1: Justement, si Dieu avait interdit le mal au nom du risque, si Dieu, face à la révolte des anges, les avait finalement consumés et détruits, ben il aurait fait la preuve que c'était véritablement un tyran. il aurait fait la preuve que les accusations portées par l'adversité, par le Satan, par le moi adversaire, étaient vérifiées. Supposons que je sois professeur dans une classe et que quelques troublions se mettent à monter la classe contre moi en disant Monsieur Selmar est un tyran, c'est un mauvais professeur, il nous oblige à faire ceci, à faire cela, il nous punit, et voilà que l'adversité se répand dans la classe. Et moi, voyant que les choses tournent mal,
0: serre la vis.
1: Je serre encore plus la vis, et non seulement je m'arrange pour éliminer les troublions, pour les punir, et finalement, par cette conduite-là, je fais la preuve que les accusations qui étaient portées contre moi étaient vérifiées, étaient justes. Si parce qu'on vous accuse de tyran, vous frappez, vous détruisez, ben vous l'êtes vraiment. Donc Dieu, face à cette accusation de tyrannie, d'imposture, de malfaisance, va se trouver devant une alternative. Soit interdire le mal, soit le laisser se développer jusqu'à ce qu'il devienne mal.
0: Christophe Selmar, merci. Nous nous retrouvons la prochaine fois pour découvrir de quelle manière nous pouvons vivre, découvrir cette liberté. C'était Parabole. Merci de nous communiquer vos questions, vos remarques. Je vous dis à bientôt.

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1: Bonjour à toutes et à tous et bienvenue dans ce moment d'information locale sur Radio Intervalle. Quoi de plus agréable en été qu'une petite toile en plein air à la fraîche sous les étoiles? Du 9 au 12 août pour leur 4e édition, les chemins du Doc reviennent avec pour thématique « Sous le ciel immense ». 4 projections gratuites itinérantes organisées par Doc Cévennes en partenariat avec Arte et le Parc national des Cévennes. Un premier rendez-vous à Florac pour la projection de « Nous sommes les fruits de la forêt », comment les communautés indigènes du nord du Cambodge tentent de préserver leur mode de vie ancestraux. Ce sera ce dimanche 9 août dans la cour du château du parc. Vous pourrez voir aussi le lundi 10 août un film entre fiction et documentaire intitulé « Sous une bonne étoile » qui questionne avec humour notre rapport à la voyance. Pour la fin de ce programme, nous retrouvons Marion Blanchot, notre invitée du jour, qui nous détaille les 2 derniers films des Chemins du Doc et aussi 2 autres rendez-vous à venir dans le courant du mois d'août avec Doc Seven. Le mardi 11 août à 21h30 au Lac du Bonheur à Saint-Sauveur-Camprieu, ce sera un film portrait Édouard Abbé, naturellement subversif,
2: de Jérémy Frey et Elisabeth Quinn. Peut-être que vous connaissez un bouquin de Édouard Abbé qui a fait chorus et qui s'appelle « Le gang de la clé à molette ». Depuis qu'on passe ce film, tout le monde me dit « Ah mais oui, mais je le connais, je l'ai lu, ou je vais le lire, ou je sais pas ». Moi, j'avoue, je reconnais, je veux le lire et je l'ai toujours pas lu. Édouard Abbé est en fait un défenseur, mais redoutable, de la nature sauvage, contre le profit et l'exploitation. Donc, non seulement il est écrivain, mais il est, meneur. Littéralement meneur, puisqu'il a tenté de saboter des engins de chantier, etc., qui détruisaient des sites naturels. Et lui-même est une figure assez extraordinaire. C'est un type qui a marqué plusieurs générations d'activistes et qui est extrêmement radical, mais en même temps, il reste très humain, il reste très drôle et il reconnaît toutes ses imperfections. Donc c'est plutôt sympathique. Après, on pourrait lui reprocher certaines choses. Je dois rajouter ça, vu que le personnage, c'était quand même dans les années 70, hein, 75, il a parfois des attitudes.

0: études qui aujourd'hui, en particulier ses points de vue sur les femmes, qui pourraient ne pas vraiment être de notre goût, Estelle. Mais il faut le resituer dans son contexte. Néanmoins, il a quand même fait un sacré boulot par rapport à la nature, à la défense de la nature sauvage.
1: Un portrait à découvrir avec tous ses aspects. Et la dernière projection du festival Le Chemin du Doc, ce sera mercredi 12, donc au Climatographe au Mont-Aigoual, et ce sera le film Tombeau de glace, ça correspond bien.
0: De Robin Huntinger. Alors là, on change carrément. Alors, et on l'a choisi exprès pour le Climatographe parce que ben, on est tout en haut, donc normalement, il devrait faire beaucoup, beaucoup, beaucoup plus frais qu'ailleurs, parce que nous partons au pôle Nord. Il y a eu au 19e siècle, fin du 19e siècle, une équipe de trois hommes complètement givrés, c'est le cas de le dire, qui sont partis en ballon à hydrogène pour essayer de passer par-dessus le pôle Nord, persuadés qu'ils pouvaient y arriver. Bon, évidemment, je ne dévoile pas le film en disant qu'ils se sont plantés, mais et puis qu'ils ont disparu. Ça, c'était en 1897. En 1930, il y a eu un dégel assez spectaculaire au cours de l'été, et des pêcheurs découvrent sur une île à l'extrême nord du Svalbard, c'est un archipel situé au nord de la Norvège, ils ont retrouvé les vestiges de l'expédition. Et avec ces vestiges, ils ont retrouvé donc des clichés photographiques qu'on a pu en partie récupérer. Et c'est à partir de tous ces témoignages, parce que cette expédition est restée assez... comme ils avaient disparu, personne n'avait aucune information sur l'expédition. Les corps des trois personnages sont rentrés en Suède, avec les auteurs nationaux d'ailleurs, et puis surtout le film fait état de toute la recherche qui a été menée autour des vestiges qu'ils ont trouvés. Donc c'est toute cette histoire-là, assez invraisemblable et incroyable, mais qui à l'époque avait fait la une, aussi bien en 1897 qu'en 1930. Voilà pour le quatrième film. Et ce sera donc au Climatographe, c'est-à-dire tout en haut, tout au sommet du Mont-Aigoual.
1: Pour retrouver tout le programme du festival, on peut aller sur le site de Doc Seven.
0: Absolument, et il est sur les réseaux sociaux, il y a notre newsletter, et je pense que si on tape les chemins du Doc, on peut retrouver le programme. Après, pour retrouver le programme du mois, parce qu'on n'a pas, il y a encore deux autres projections après les chemins du Doc, là c'est plutôt sur les réseaux sociaux et effectivement le site de Doc.
1: Facebook, les chemins du Doc.
0: Tout à fait.
1: Pour la suite du programme de Doc Seven cet été, on aura le jeudi 13 août à Maison Rouge une projection du film Microcosmos, le peuple de l'eau en Cévennes. Et c'est un événement puisque le réalisateur sera présent.
0: Oui, c'est Jean-Louis Tessier qui est pas nécessairement un professionnel mais qui a comme spécialité, si je puis dire, de filmer sous l'eau. Et il s'est inquiété de l'état de nos rivières, et en particulier des gardons. Donc il est allé voir d'en dessous, avec sa caméra, qu'est-ce qui se passe. Et ce film avait déjà été présenté à Saint-Jean-du-Gard. Il avait rencontré un tel succès que la mairie de Saint-Jean-du-Gard, que nous remercions d'ailleurs, nous a proposé de le repasser à Maison Rouge, en présence du réalisateur. Donc on a bien sûr, et ce sera en plein air aussi. On a donc à la tombée de la nuit. Hein.
1: 22h pour Microcosmos à Saint-Jean-du-Gard. Et puis un autre rendez-vous, enfin, cette fois à Saint-Romain-de-Caudière, le film Gardien des oiseaux.
0: En présence de la réalisatrice Muriel Barra, qui est de spécialiste d'oiseaux. Et ce film met en scène des activistes, si je puis dire, qui protègent des espèces d'oiseaux menacées ou moins menacées, un petit peu partout et en particulier en Amérique latine, et c'est une base de réflexion pour la protection de la nature en général et des oiseaux en particulier. Et il y aura donc un débat autour de ça à Saint-Romain-de-Caudière en plein air, et ce sera au Théâtre de Verdure. Et alors là, c'est vraiment aussi sous les étoiles.
1: C'était Marion Blanchot pour le réseau Doc Cévennes qui revient avec les chemins du Doc jusqu'au 12 août et puis encore deux rendez-vous les 13 et 19 août. N'hésitez pas à aller les retrouver sur les réseaux sociaux Doc Cévennes sur Facebook ou encore le site internet doc-cévennes.org. Merci d'avoir suivi ce bulletin d'information locale sur Radio Intervalle. À très bientôt pour d'autres actualités près de chez vous.
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1: Celui-là, sans aucun doute, triomphera de son ennemi qui aura l'audace de disposer des biens qui sont en la possession de son ennemi comme des siens propres. Nous sommes en l'an 1066 et Guillaume de Normandie, futur Guillaume le Conquérant, harangue ses hommes en leur faisant miroiter la perspective de piller les richesses ennemies. Des hommes un peu fatigués et au courage défaillant qu'il faut galvaniser tout de suite, car la flotte est prête à l'embouchure de la Dive et va s'élancer vers les côtes anglaises. Pillage, richesse, mot magique, Guillaume est acclamé et les hommes embarquent. 29 septembre 1066, la flotte touche le rivage anglais entre Eastbourne et Hastings. Et Guillaume se précipite. Il veut être le premier à toucher ce sol qu'il va faire trembler. Hélas, la traversée a été longue. Et en retrouvant le plancher des vaches, le vaillant Guillaume perd l'équilibre et trébuche. Le voilà le nez dans le sable, tout penaud. Et derrière lui, ses hommes, muets, consternés, ne songent guère à rire. Car dans leur cervelle de bonne brute épaisse, la même pensée se fait jour. Cette chute est un mauvais présage. Leur expédition est vouée à l'échec. C'est alors que Guillaume a une inspiration géniale. Se redressant sur les genoux, des deux mains, il se met à gratter le sable humide. En arrache deux poignets qu'il brandit au-dessus de sa tête. Puis, tourné vers ses compagnons, il rugit. « Par les splendeurs de Dieu, cette terre, voilà que je l'ai saisie de mes mains. Elle ne nous échappera plus. » Ah, il fallait y penser. Rassurés, les soldats de Guillaume se remettent en marche avec la foi qui soulève les montagnes. 15 jours plus tard, ils sont victorieux à Hastings. Et le 25 décembre, Guillaume est sacré roi d'Angleterre.
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0: C'est le magazine d'actualité sur Radio Intervalle. Et aujourd'hui, nous vous invitons à découvrir ou à redécouvrir le musée Maison Rouge à Saint-Jean-du-Gard avec nos invités lors de notre résidence radiophonique du 15 au 19 juillet, Carole Isa, Céline Salvetat et Daniel Travier au micro de Gilles Soulac et Laurent Keller.
1: Alors on est avec Carole Isa, vous êtes directrice et conservatrice alors de plusieurs musées, hein, on va en parler, le Pierre-André Benoît c'est à Alès, le musée du Colombier aussi avec un magnifique musée et une belle section archéologie. Et ici, vous êtes aussi sur ce lieu qui est magique, moi je le trouve vraiment magique, presque hors du commun et même en France, c'est ce musée des Vallées Cévenoles, la Maison Rouge. Bonjour.
2: Bonjour.
1: Vous allez bien?
2: Oui, ça va.
1: Bon bah tant mieux. Et puis on parlera pas que de ce musée, on essaiera de parler un peu des trois parce que vous avez quand même cette fonction à passer de l'un à l'autre et c'est pas évident. Et puis de l'autre côté, on a Céline Salvetat, vous êtes responsable des publics des musées et adjointe à la direction. Bonjour Céline.
3: Bonjour.
1: Alors on va commencer parce que c'était l'idée de venir ici peut-être avec quelques chiffres et quelques références. Un musée qui a évolué, un musée qui s'est transformé au fil des années. Daniel Travier est juste devant là-bas, il va nous rejoindre dans un petit instant pour ce direct, qui était aussi fondateur. Un musée qui a évolué, on va en parler. Et vous, quand vous arrivez, quand on prend les fonctions aussi d'un tel patrimoine, parce qu'entre Alès et ici, ça fait du monde, on veut essayer d'avancer, de réfléchir, d'analyser. J'imagine, je vois que vous êtes quelqu'un qui analyse, et de se dire comment on peut apporter une patte nouvelle dans un monde qui a changé, qui a évolué, où les musées aussi ont évolué, Carole.
3: Alors, c'est vrai que sur ce musée, sur cette collection, moi, je suis arrivée quand le projet architectural était déjà défini et pour suivre les travaux et ensuite l'ouverture donc du musée qui était déjà en 2017. Donc, en fait, on a l'impression que c'est un musée encore tout jeune et ça fait pourtant déjà 7 ans qu'il est ouvert. Donc, c'est quand même maintenant, je veux dire, une habitude culturelle et patrimoniale pour tous les Saint-Jeannais et tous les grands Alésiens. Et même aussi pour les touristes qui viennent régulièrement en Cévennes. Et je pense que tout l'intérêt, c'est à la fois de retracer l'histoire, de rappeler la mémoire du lieu, des traditions et par des objets, mais aussi par des manifestations, par des événements, par des expositions, des conférences, des lectures et autres. Et puis parfois de faire se croiser un film, une projection. Tous les étés, on essaye justement de donner un rendez-vous. Alors généralement, c'est le jeudi soir. Cette année, on commence un mercredi parce que les années se suivent mais ne se ressemblent pas.
1: Alors Carole Isa, hier on était à la Bambouseraie et avec aujourd'hui la directrice, même chose sur l'évolution de lieux touristiques qui doivent se renouveler, qui doivent se réinventer. Parce qu'étant jeune, on allait au musée, on s'ennuyait, mais non, il y a tellement de propositions. Je vais dans le vôtre, on arrive, il y a de l'image, il y a ceci, il y a cela, il y a un accueil formidable, il y a tout un contexte aussi pour recevoir le public, des publics en situation de handicap, etc. Les enfants, on a renouvelé l'idée du musée, Carole.
3: Alors, je ne sais pas si on a renouvelé l'idée du musée, le concept. Par contre, les missions, elles ont évolué. Et que ça soit, alors peut-être 20 ans, je ne sais pas. Je dirais que le musée, il avait peut-être des difficultés il y a 40 ans, moi. Mais déjà depuis les années 2000,
1: ça ne nous rajeunit pas.
3: Mais je pense que déjà dans les années 2000, les musées avaient déjà effectué leur mue. Et que la question du numérique, la question de la diversité des publics, le champ social, les publics handicapés, etc. C'est pas complètement nouveau. Hein. C'est quelque chose qui est déjà bien ancré. Maintenant, en fonction des moyens et puis des possibilités de chaque musée, évidemment, on n'avance pas tous au même rythme. On parlait tout à l'heure hors antenne des musées suisses, par exemple. C'est vrai que nos voisins helvètes sont peut-être plus avancés que nous et ont plus de moyens que nous sur bien des points. Cela dit, je crois que les musées réinventent des modes de présentation, des modes d'expression, mais ce qu'il ne faut pas oublier, c'est qu'on a le patrimoine, les collections, et qu'on a à la fois le poids historique, le poids des choses, la tradition, le savoir-faire, parce que ça, par contre, c'est quelque chose qu'on ne peut pas enlever aux musées français et aux professionnels français, c'est aussi un savoir-faire, et on innove sur certains points, mais il y a quand même aussi cette tradition, et je crois que Maison Rouge, à la fois le lieu lieu et la collection parlent, parlent dans le même sens que ce que je suis en train d'essayer de vous dire. Je ne sais pas si c'est clair.
1: Oui, c'est très clair. Oui, on vous a suivi et on vous entend bien aussi dans la dynamique. Alors, beaucoup d'événements. Là, vous avez des prospectus avec tout un tas d'activités. Pendant ces quelques instants, nous serons aussi avec Céline Salvetta pour toutes les activités, enfin celles qui arrivent là. On est passé, il y avait aussi Yuri, là, un jeune du Parc National des Cévennes qui était là.
2: Le Parc National des Cévennes qui organise une animation chaque semaine, il me semble.
1: Céline.
4: Oui, qui sera là tous les mercredis matin avec nous, parce que c'est vrai que le patrimoine, ça se partage. L'idée, c'est de croiser les publics. Les publics du parc ne sont pas forcément ceux de Maison Rouge, et ensemble, on fait mieux. Et d'ailleurs, donc, le médiateur du parc sera présent tous les mercredis, mais nous organisons aussi deux balades à la Magnanerie de la Roque, où justement, nos deux regards, le regard du parc sur les aspects environnementaux et le regard de Maison Rouge sur les aspects patrimoniaux se croisent. Et ce sera le 8 août et le 23 août ensemble. L'idée, pour rebondir sur ce qu'a dit Carolisa, c'est qu'aujourd'hui, le patrimoine est pour toucher des publics différents. L'idée, ce n'est plus simplement on offre le patrimoine et les gens viennent.
1: Si vous voulez venir, vous venez.
4: Vous venez. Voilà. L'idée, c'est aussi d'utiliser des médias, des centres d'intérêt des publics, de réfléchir à leurs spécificités ou leur handicap pour aborder le musée. Par exemple, ça paraît bête, mais tous nos touristes qui viennent visiter cette notre belle région, eh bien, ne pas parler le français, c'est un handicap quand on veut visiter Maison Rouge. Et c'est pour ça, par exemple, que tous les mardis, nous proposerons une visite en anglais. Donc, c'est vraiment réfléchir à chaque public, quelle est sa spécificité.
1: Et vous nous dites en anglais, là, pour ceux qui nous écoutent en anglais, qui ne sont pas forcément très, très doués en francophone.
4: In the summer, every Tuesday at 3 o'clock afternoon.
1: 3 p.m.
4: 3 p.m., yes. Thank you. There is a guided tour in English.
1: Voilà, bah c'est formidable, comme ça on sait à peu près tout. Alors on va faire une petite coupure musicale.

0: parvenir et continuer dans cette transmission, parce que la transmission, elle passe par des moyens modernes, par des rencontres, par des partenariats, par des propositions. Commence l'été à Maison Rouge juste aujourd'hui, c'est pour ça qu'on est là. La parole à toutes les deux, à Céline et à Carole.
1: La nouvelle exposition qui est montrée à Maison Rouge, Carole Lisa, c'est le travail de la soie et des bas de soie. Et donc on va évoquer un bel objet, un objet esthétique, un objet de mode, mais qui a fait travailler des gens, comme on le disait ici.
2: Oui, alors ce sont pas spécifiquement des bas produits ici, hein, bien entendu, mais on parle à la fois de l'histoire. Faut pas oublier que le bas, au départ, c'est un élément masculin. Et ensuite qui devient féminin. Et on parle du processus de fabrication, parce qu'il y avait des décrets royaux qui donnaient la possibilité dans certaines villes de produire des privilèges. Et c'est vrai qu'on revient donc sur l'histoire, sur les techniques et sur la géographie. Hein, on parle évidemment des Cévennes, mais on parle de Nîmes, on parle aussi de toute cette soie qui va être exportée, notamment vers Lyon, et puis des objets finis, c'est-à-dire des très beaux objets. Hein, on a des bas avec des broderies, des perles, enfin des choses qui sont vraiment précieuses. On se dit d'ailleurs quel dommage que c'était caché finalement, parce que c'était très peu montré. Et on parle aussi à la fin, en conclusion, de la relance aujourd'hui, et de donc trois entreprises qui continuent de produire sur le bassin. Et ça aussi, c'est important de montrer qu'il y a une actualité. Daniel expliquait tout à l'heure l'enjeu et l'ambition de la transmission pour quelque chose qui était en train de se perdre, mais il y a aussi une survivance. On entendait tout à l'heure la lauze, la pierre sèche dans le micro-trottoir, si on peut dire, fait auprès des visiteurs à Saint-Jean. Et je crois que c'est ça aussi qui est intéressant dans tout musée de société, c'est que ce n'est pas non plus qu'un musée tourné vers le passé. Il y a évidemment le passé qui prend une très grande place, et puis sur certains éléments, et on en parle dans les collections, hein, Daniel dans la muséographie parle à la fois de la châtaigne, mais aussi de l'agropastoralisme. Enfin, on parle à un moment donné des foires et marchés, et justement le choix qui a été fait, c'est de montrer des images qui sont des images contemporaines. Donc c'est pour montrer aussi qu'il y a une actualité. Tout à l'heure on parlait du parc, avec notre animateur du parc qui est là. Le parc, c'est pas un endroit figé, et le musée des Vallées Cévenoles, aujourd'hui installé à Maison Rouge, c'est pas un endroit figé, c'est-à-dire qu'il y a une vie aujourd'hui en Cévennes, et il y a une activité, qu'elle soit économique, culturelle, artistique, etc. Et donc toutes nos institutions, et beaucoup aussi d'associations, il faut bien le dire, hein, se font fort de mettre en valeur à la fois le patrimoine et la culture vivante.
1: Et c'est ce que le visiteur peut venir vérifier ici. Alors comment le public réagit, sur quel élément, sur quel travail et sur quel objet il va s'arrêter de façon privilégiée?
2: Alors je crois qu'on va pouvoir dire chacun quelque chose de différent, mais moi ce qui me marque et ce qui me touche particulièrement pour de nos visiteurs, c'est surtout leur regard qu'ils portent sur l'architecture. Là, je crois que le premier objet de ce musée aujourd'hui, c'est la filature, l'ancienne filature. Là, il y a vraiment un regard, un attachement, je crois, des Saint-Jeannais et des gens des Cévenoles à cette dernière filature qui était en activité en France. C'est la dernière à avoir fermé, donc il y a comme ça une marque, il y a un poids historique. Il y a cette très très belle rénovation qui est vraiment une grande réussite.
1: Oui.
2: Et il y a l'extension contemporaine. Donc, je crois que sur l'architecture, déjà rien que ça. Les gens ont un attachement pour les locaux, et ceux qui découvrent pour la première fois sont subjugués, parce qu'on est dans un bourg de, alors je sais pas Daniel, 2500, 3000,
3: 1700.
2: Ah bon, mais enfin en tous les cas, on n'est pas dans une grande ville, et on arrive devant devant ce musée, cette ancienne filature qui est effectivement est majestueuse et monumentale. Et je crois que moi le retour que j'ai des visiteurs, c'est déjà sur l'architecture. Après, si sur les objets, il y a certains objets qui les interpellent. C'est vrai que pour les solaces, pour décortiquer les châtaignes, ça, c'est, il y a des éléments comme ça un petit peu forts. Les enfants vont regarder aussi les animaux naturalisés, hein, la tête de loup, voilà, il va y avoir ces éléments-là. Et puis, sinon, c'est peut-être aussi le lien entre intérieur et extérieur, c'est la reconstitution de la filature. Je crois que la reconstitution de la filature, c'est un moment fort de la visite, tout comme les reconstitutions d'intérieur. Après, je ne sais pas si Daniel, Céline, vous avez des retours de visiteurs sur des objets en particulier à partager.
3: C'est fonction des visiteurs et de leur origine. Un premier retour qui me semble être important, qu'il s'agisse des gens du pays ou même des gens de l'extérieur, c'est ce que ça implique dans leur mémoire. C'est ce retour en arrière qu'ils font sur eux, leur enfance, leurs grands-parents, etc. Et pour les gens des Cévennes, alors là c'est très net, ils communient avec leurs racines. Ça c'est tout à fait évident. Et les gens de l'extérieur, parce que la ruralité est un peu partout la même, même s'il y a des spécificités ici ou là, les gens retrouvent l'ambiance de l'enfance. Ça c'est et ils sont contents, ils disent tiens, on a renoué avec voilà ce que l'on a connu. Ça c'est une première chose. Alors après il y a des visiteurs qui sont collectionneurs, donc ils vont mettre le point d'orgue sur tel objet ou qui les interpelle ou etc. Mais c'est plus rare. Et puis comme Carole à très juste titre a évoqué l'extérieur qui séduit les gens, tant la partie patrimoniale que la partie contemporaine, mais qui est elle-même déjà une partie patrimoniale puisqu'elle met en exergue la pierre sèche et le châtaignier, qui sont les matériaux de base des Cévennes. Pour beaucoup de gens, c'est, comme elle a dit, effectivement, la filature. Ça, c'est quelque chose qui est majeur. D'abord parce que, pour beaucoup de gens, ça a disparu. Pour beaucoup d'étrangers, ils n'ont jamais vu de cocon de verre à soie, ils ne savaient pas du tout comment ça fonctionne. Donc, des céréales, on connaît les céréales, il y en a partout. Ça, c'est quand même plus spécifique.
0: Et les objets aussi, les objets énigmatiques, la technologie et la technique, moi je sais que c'est quelque chose qui intéresse pas mal de personnes dans des visites aussi, donc j'imagine ici aussi des gens qui se disent quelle ingéniosité il y a 150 ans, etc. Carole et Céline vont nous en vouloir si on ne parle pas des familles et des enfants. Hein, je crois, elle me l'a dit tout à l'heure, sous le ton de la blague, j'ai dit non, on ne parlera pas des familles, mais en fait, si on n'en parle pas du tout, là, ce ne sera plus le ton de la blague. Alors peut-être juste sur ce côté famille-enfant, on vous laisse peut-être intervenir au musée des Vallées Cévenoles, ici, à Saint-Jean-du-Gard.
4: Oui, alors c'est vrai que maintenant, les musées, ce ne sont plus simplement des lieux réservés à une élite éduquée qui s'autoriserait de franchir la porte. Et pour nous, c'est absolument fondamental d'être au plus près de la façon dont les gens vivent. Et aujourd'hui, quelqu'un qui vient au musée, il vient souvent en famille, parce qu'il voyage en famille. Et pour lui, le musée, c'est un lieu d'apprentissage, mais c'est aussi un lieu d'échange, de transmission. Et en fait, il va se servir du musée comme support pour communiquer entre les enfants et les parents. Et nous, on est là pour que d'abord, ils se sentent bien au musée, qu'ils soient bien accueillis et que on construit des choses qui peuvent être justement un support à leurs échanges entre générations. Et c'est pour ça, par exemple, que tous les jeudis à 15h, nous testons cette année, donc faites-nous vos retours, ceux qui vont le faire, une visite famille à 15h. Et d'habitude, les visites guidées, quand il y a des enfants, les parents disent « Oh non, merci, ça va être l'enfer » et tout ça. Eh bien, nous avons joué avec ça. Et entre les informations réelles sur le musée, les objets, le patrimoine immatériel du musée, mais des coups de dés, une course de châtaigne ou d'autres jeux d'observation ou de mime, je pense que ça sera vraiment l'occasion de passer un beau moment. Le vendredi, Alors ça, c'est tous les jeudis, mais le vendredi, il y a une chasse au trésor dans le parc du musée, complètement gratuite. On peut retirer son livret et venir la faire ensemble. Tous les mercredis, il y a des visites guidées, plus toute la programmation culturelle et de spectacles que nos collègues mettent en œuvre dans le parc. Et voilà, on construit des ponts.
1: Venez donc à Maison Rouge, à Saint-Jean-du-Gard. Il y a un programme disponible à l'office de tourisme qui est au pied de Maison Rouge. D'ailleurs, si vous cherchez des informations...
0: Ça, c'est pratique. Hein.
1: C'est là qu'il faut venir. Merci, Carolisa. Merci, Céline, d'avoir pris du temps pour ce plateau, cette résidence radiophonique. Merci, Daniel Travé.
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0: Bienvenue sur Planète Jazz, le jazz de Nougaro, deuxième émission. En effet, Nougaro a utilisé des compositions de jazzmen et il a mis des paroles pour en faire des chansons. Jacques Brel disait de lui qu'il était le seul moderne parmi les chanteurs de sa génération. Sonny Rollins, avec Tommy Flanagan au piano, Duff Watkins à la basse et Max Roach à la batterie, nous propose pour la compagnie

pour Nougaro, c'est devenu À tes seins. Girl Talk, une composition de Neil FT. Neil FT est un musicien qui pourvoyait les grands orchestres en composition, toutes des succès populaires. Ralph Moore, saxophoniste ténor, injustement méconnu, bien qu'il ait plus d'une trentaine d'albums à son actif, interprète Girl Talk. Il est en compagnie du pianiste Benny Green, Peter Washington à la basse et Kenny Washington à la batterie, deux homonymes qui n'ont rien à voir du point de vue familial. Pour la compagnie Landmark, le titre de l'album Furthermore est enregistré en mars 90, Girl Talk.

La chanson de Nougaro, Dansez sur moi. Beauty and the Beast, La Belle et la Bête, Wayne Shorter, d'après un thème des réalisations de Walt Disney. Il est en compagnie de Herbie Hancock au piano, Wagner Tiso au piano électrique, Jay Grayton à la basse, Roberto Silva à la batterie, Aerto Moreira aux percussions. Le disque édité par la compagnie Columbia s'intitule Native Dancer, enregistré en 1974. Wayne Shorter est au saxo soprano. Beauty and the Beast.

pour Nogaro, Beauty and the Beast est devenue comme une Piaf, c'est-à-dire Edith Piaf, et c'est une ode à la chanson populaire. Round About Midnight, le thème célébrissime de Thelonious Monk, avec Sahib Sihab au saxo alto, George Tate à la trompette, Robert Page à la basse et Art Blakey à la batterie. C'était un disque Blue Note. Il a été enregistré en novembre 1947 et a défrayé la chronique par ses sons tout à fait inhabituels pour les auditeurs de l'époque. Round About Midnight, Thelonious Monk.

Nougaro l'a interprété en l'intitulant tout simplement « Autour de minuit ». The Cat, composition de Lalo Schifrin. Il confie le grand orchestre à Jimmy Smith à l'orgue. Et parmi les musiciens, on retrouve Ernie Royal à la trompette, Thad Jones à la trompette, Jim Buffington et Ray Allenge au cornet, George Duvivier est à la basse, Grady Tate à la batterie, Phil Krause aux percussions. C'est enregistré le 23 septembre 1966 pour la compagnie Verve, The Cat, le chat.

Nougaro a mis les paroles sur ce thème et la chanson s'est intitulée tout simplement « Le chat ». Estate, l'été, qui est le titre de la chanson de Nougaro, est une composition de Bruno Martino, un Italien, Richard Davis, bassiste, et John Hicks, piano, en duo sur un disque de la compagnie Palmetto, interprète Estate. Le bassiste est le titre de l'album et ils ont enregistré ces morceaux en 2001. Estate, l'été.

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2: Bonjour à tous. L'actualité est souvent cruelle aussi. Je saute de joie lorsque je retrouve un exploit heureux. 7 août 1786, première ascension du Mont Blanc. Ce jour-là, le médecin Michel Paccard, 29 ans, il est jeune, passionné de botanique, entreprend avec Jacques Balmat, 24 ans, son accompagnateur, la première ascension du Mont Blanc, le point culminant des Alpes, 4809 mètres aujourd'hui, puisqu'il a pris 2 mètres en 70 ans. À ce moment-là, le mont appartient au royaume de Piémont-Sardaigne, comme l'ensemble de la Savoie. Les deux hommes mettront 2 jours à réaliser l'ascension, inventant sans le savoir une discipline promise à un prodigieux succès, l'alpinisme. Leur statue trône en bonne place sur la principale place de Chamonix. Naissance d'un Américain en 1928, Herb Reed, né à Kansas City, dans une famille pauvre du Missouri, chanteur américain qui tint la voix de basse au sein du groupe vocal Les Platters, dont il fut l'un des membres fondateurs. Adolescent, pour survivre, il fait des petits boulots, notamment comme laveur de voiture à raison de $20 la semaine. C'est pour lui une époque difficile. Plus tard, il confiera lors d'une interview « J'avais tellement faim que je ne pouvais même pas penser ». 1953, création du groupe. 1954, enregistrement de Only You, refusé par la maison de disques qui juge le titre médiocre. 1955, nouvel enregistrement, accepté par un producteur plus visionnaire et succès planétaire. Viennent d'autres succès internationaux, dont Smoke Gets in Your Eyes, enregistré chez Barclay à Paris. Le triomphe est cependant de courte durée. En 1960, la poussée de la vague rock marque la fin d'une époque et les goûts musicaux changent. Le style des Platters n'est alors plus à la mode. Toutefois, le groupe a marqué d'une empreinte indélébile le paysage musical de l'Amérique des années 50, malgré une ségrégation raciale persistante. Il meurt le 4 juin 2012. Un hommage lui est rendu lors de ses obsèques dont je vous propose un extrait. Bonne fête au Gaëtan et au Levan.

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1: Nous voici au marché de la laine et de la soie à Florac. C'est organisé par une association qui s'appelle la Toison d'Art. C'est la deuxième édition. On était déjà là l'année dernière parce que c'est un marché tout à fait spécial, fait avec des éleveurs et des artisans du fil. On est donc à Florac et on découvre eh bien, cette laine ou ces matières, parfois aussi végétales, il peut y avoir du lin, qui sont tissées et qui sont colorées, souvent avec des couleurs complètement naturelles. Et c'est ça qui peut-être nous frappe quand on arrive en premier, bah, c'est la couleur incroyable qu'on n'avait pas avant sur des matières comme la laine. Il y a du rouge, il y a du vert, il y a de l'orange, du jaune, du bleu, voilà. Ces artisans, ces artistes couturiers, tisserands, nous viennent d'un peu partout en France. On va aller leur poser quelques questions. Et donc, ce marché, c'est que des artisans. Comment vous êtes retrouvés? Comment vous avez monté cette idée?
2: Donc, cet asso, cette année, a fêté ses 25 ans. À l'époque, c'était donc un berger avec sa chérie qui avait des copains, qui tissaient, et ils se sont dit, mais pour le fun, si on faisait des marchés. Et donc, il y a 25 ans, c'est vraiment une toute petite bande de copains, ils étaient, je crois, 3 ou 4, à se dire, allez, on fait un peu les marchés. Et puis, ils ont bien rigolé. Il y a 25 ans, l'artisanat se vendait beaucoup mieux qu'aujourd'hui. Donc, il y avait une bonne adrénaline aussi qui les habitait à la fin des expos, des marchés qu'ils faisaient. Et petit à petit, ben, du coup, ils ont rencontré d'autres copains qui étaient éleveurs, d'autres gens qui aimaient le fil pour le tissage. C'était une grande mode aussi, le tissage à l'époque. Donc, le groupe s'est grossi petit à petit comme ça et a perduré parce que chaque fois qu'on les voyait quelque part, et ben, il y avait des gens qui étaient là à dire « Waouh, ce que vous faites, c'est super !» Et donc, à expliquer, ben voilà, bienvenue pour toute personne, éleveur ou artisan.
1: Donc, la matière est noble. Avant tout, c'est on travaille des matières naturelles. La laine de mouton, j'ai vu qu'il y avait du lin aussi.
2: Oui.
1: Dans les laines, il y a quoi comme laine?
2: Oh, ben, il peut y en avoir beaucoup. Moi, personnellement, je fais du feutre de laine. Je travaille avec de la laine de Ouessant, de la laine mérinose, de la laine solognotte, de la noire du Velay. Il y a quoi
1: d'autre? C'est des espèces de moutons.
2: C'est des espèces de moutons, voilà, qui viennent de différents lieux de France. Et parfois, on peut travailler aussi de la laine anglaise, qui a des poils beaucoup plus longs. Enfin, toute région, en fait, a une race particulière. Je pense que ça vient de la végétation, tout simplement. Végétation et climat, bien sûr. Du coup, les moutons dans le Nord France et Nord Europe, ils auraient tendance à avoir des poils plus longs par rapport à l'humidité et par rapport aussi à la végétation où il y a moins de broussailles. Un mouton qui a des poils longs, s'il est pris dans les broussailles, il n'en sortira pas. Il restera prisonnier. Donc, par ici, dans les pays secs, on a des moutons qui ont plutôt des poils courts. Et le poil court, la filière laine, c'est pas terrible. En tout cas, pour faire du fil, ce sera un fil cassant. Pour faire du feutre, pareil, ce sera un feutre qui aura des trous. Donc, on a besoin de laine un peu longue. Et parfois, il faut vraiment qu'on sélectionne nos races de moutons.
1: Voilà, alors sur ce marché de la laine et de la soie, ben, je découvre un stand, on va dire, plutôt ludique. Ça s'appelle Mon Copain de Poche. Et c'est du kit au crochet facile à réaliser. Je suis avec
3: Laurence Touzel, alias les Bidouilles de Tigroute.
1: Qu'est-ce que c'est ça, les Bidouilles de Tigroute?
3: Ben, c'est mon nom de scène, si on peut dire.
1: Ah, ok.
3: Voilà, Tigroute, ça vient du Tigroute ou Winnie l'ourson.
1: Ok.
3: Voilà, parce que j'étais fan, donc quand il a fallu choisir un nom, je me suis appelée Tigroute.
1: Et là, vous proposez quelque chose d'un peu original, à base de laine.
3: Oui, c'est ça, du mérinos. Donc c'est 100% laine, même le rembourrage. Et c'est un kit pour réaliser...

0: Un petit animal, donc un renard, un ours ou un lapin, voilà.
1: Ce que vous appelez le copain de poche, parce que en fait, à un moment donné, à l'école, on n'a plus le droit d'avoir un doudou, c'est ça, hein ?
0: Oui, voilà, c'est un peu ça. Donc le passage de la maternelle au primaire, l'enfant n'a plus le droit d'amener un doudou dans son cartable, donc du coup, ça permet d'avoir un petit doudou miniature dans la poche.
1: Qu'il aura fabriqué lui-même.
0: Qu'il aura fabriqué lui-même ou que sa maman aura fait.
1: Ah, mais c'est très sympa. Donc, effectivement, c'est très rigolo. Il y a des lapins, il y a des ours, un petit renard. Là, un hippopotame, il est excellent parce qu'il est en maillot de bain. Enfin, elle est en maillot de bain avec petit maillot de bain très sympa, tout rose d'ailleurs. Enfin, voilà. Il y a aussi, d'ailleurs, je remarque, des boucles d'oreilles. D'ailleurs, vous avez des belles boucles d'oreilles.
0: Oui, en fait, mon truc, c'est de faire des baleines et des pieuvres en porte-clés. Et du coup, je les décline aussi en boucles d'oreilles.

0: que pour faire de la laine, c'est quand même compliqué. Il y a, faut la brosser, faut la, enfin, je ne connais pas toutes les étapes, mais il faut des machines ou ça se fait tout à la main?
1: Alors, donc, ça commence par la tonte du mouton. Il est vrai qu'avant, il y a bien, bien, bien longtemps, les bergers, en fait, amenaient les moutons à la rivière, les lavaient, et ensuite, ils les tondaient. Donc, ils avaient déjà fait le lavage de la laine. Aujourd'hui, c'est pas comme ça. On tond les moutons. Malheureusement, il y a encore beaucoup d'éleveurs qui appellent des tondeurs et qui posent la laine. Oups, juste après la tonte, la laine, elle tombe par terre et il y a plein de broussailles dedans. La laine va être toute pourrie par toutes les broussailles qui vont se mettre dedans. Donc, cette toison-là, pour la laver, ça va être une vraie galère. Donc, il faut s'organiser pour tondre correctement sur du sol propre, éviter toutes les broussailles, tous les petits végétaux, pour ensuite l'amener au lavage. Alors, il y a des unités de lavage qui acceptent un minimum de poids de laine, c'est-à-dire 50 kg. Donc, c'est pas rien, 50 kg. Mais en même temps, 50 kg, ça représente la toison de 4 moutons. C'est pas énorme non plus. Mais voilà, ça représente un petit coût. Et peut-être que certains ne veulent pas faire ça. Mais n'empêche que c'est la première étape, quoi, quand même, laver la laine correctement. Ensuite, effectivement, cette laine lavée, il faut la passer dans des peignes pour la carder. Brosser la laine, c'est carder la laine. Et ensuite, de cette laine cardée, soit on part sur le feutre tout de suite, ou on part sur du fil. Et le fil, ensuite, ben, tricoter, crocheter, tisser.
0: Donc un sacré boulot, quand même.
1: Bien entendu.
0: Sans compter la teinte aussi.
1: Après. Absolument. Et souvent, la teinte se fait lorsque la laine est déjà en fil. On la met en écheveau et on teinte des écheveaux.
0: Et là, je suis avec l'atelier tricot Mélilo.
2: C'est ça.
0: C'est vous, Mélilo?
2: C'est moi, oui.
0: Machine à tricoter. Je vois pas ce que c'est, en fait.
2: Je peux vous montrer. C'est ça, du coup. C'est ça mesure à peu près... c'est un peu comme un métier à tisser. Ça mesure environ 1 mètre de large.
0: Ah oui.
2: Et on l'actionne avec un chariot mécanique. Voilà.
0: Et ça existe... C'est vous qui l'avez créé
2: ce... Non, non, pas du tout. Ça existe depuis longtemps. Toutes nos grand-mères avaient ça.
0: Ah, les grand-mères avaient ces choses-là.
2: Ouais.
0: Moi, je me souviens de ma grand-mère, mais qui faisait à la main, quoi.
2: Ouais, non, bah, c'était... Enfin, ma mère, en tout cas, et ma grand-mère, c'était des générations où ça s'est beaucoup démocratisé. Il y avait ça dans quasiment tous les foyers. Voilà.
0: Là, on est sur un coussin qui est fait à base de laine de quoi?
3: De biset, et après la laine blanche, c'est de la préalpe.
0: Vous pouvez me montrer ce que c'est du biset?
3: La brebis.
0: La brebis, ouais.
3: Eh ben, elle est là.
0: Ah, voilà.
3: C'est une brebis qui...
0: C'est vos brebis à vous?
3: Tout à fait.
0: Donc, décrivez-la nous.
3: Elle est hyper jolie. Elle a une tête noire, des pattes noires. Elle a un chanfrein tout blanc. Elle est reconnaissable pour ça. Un bout de la queue, mais là, on ne le voit pas sur la photo, blanc aussi. Et sa laine est plutôt beige-grise, ce qu'on appelle grège.
0: On a envie de mettre les mains dedans. Hein.
3: Ouais, puis là, en plus, elles étaient dans un parc qui les a, avec beaucoup d'arbustes, donc elles étaient brossées.
4: Oui, on dirait qu'elles sont brossées.
3: Donc, on dirait que la laine est complètement...
0: On dirait une grosse pelote.
3: C'est ça.
0: Une grosse pelote de laine.
3: Exactement.
0: Dire pourquoi la laine... C'est vraiment un matériau noble pour le corps humain, pour se vêtir, pour se protéger, pour s'habiller.
1: Eh bien, c'est une matière qui respire. Moi, je fais du feutre de laine, je fabrique des chapeaux très légers qui pèsent 60 grammes. Et ce 60 grammes, il vous protège du froid, du chaud, de la pluie, du vent.
0: Ça se mouille pas ?
1: Le feutre est imperméable, donc l'eau ne rentrera pas dans le feutre. C'est imperméable dès l'instant
0: que... Mieux que le plastique, alors.
1: Enfin, mieux. En tout cas, plus agréable à porter, parce que sous un feutre de laine, on ne va pas transpirer comme on transpire dans un plastique.
0: Donc avec une veste en feutre, on est aussi à l'abri de la pluie.
1: Absolument, bien entendu.
0: Et en même temps, ça respire.
1: Absolument. Et si aussi vous portez une veste en feutre de laine en été, vous allez transpirer, la transpiration va être absorbée par la laine. Et comme l'air passe à travers la laine, cette transpiration va sécher très vite.
0: Il y a aussi beaucoup de créations, je remarque, sur ce marché. Vraiment des gens qui travaillent les formes, les couleurs, on disait, les motifs, C'est inspirant, la laine, les matières naturelles inspirent beaucoup comme ça?
1: Oh, je pense qu'effectivement, moi, ce que j'aime, ce que j'apprécie effectivement avec ces artisans de cette association La Toison d'Art, c'est des personnes qui ont vraiment un contact avec la nature dès l'instant qu'on utilise la laine. Il faut juste tondre le mouton, on n'a pas besoin de tuer le mouton pour avoir la matière. On aide à chercher le respect de la vie, parce qu'un mouton bien soigné aura du beau poil. Donc quand on est artisan et qu'on cherche de la laine, on a envie de trouver des éleveurs qui bichonnent leurs moutons et qui ont le respect de la vie. Et je pense que ce respect de la vie, on le sent dans tous nos stands. C'est ce qu'on dit, oui, la laine est vivante. Parce qu'elle respire, et puis encore par rapport à ce que je connais, le feutre de laine, eh bien il va se mouler, ce feutre. Un homme, quand il porte un chapeau, il a toujours une façon de le positionner sur son front. Eh bien, au bout d'un moment, le feutre va se plier, va utiliser ce pli, et ça, c'est la vie de la personne qui habite ce chapeau.
0: Voilà, on découvre ce marché de la laine et de la soie. C'est ici à Florac aujourd'hui, mais c'est dans toute la France. On se retrouvera d'ailleurs, je le répète, à Anduze le samedi 19 septembre. Et pour plus de contacts, eh bien, il y a un site internet.
1: Voilà, vous pouvez taper latoisondart.weeblai.com. Donc le Weeblai, c'est W2EBLY.com. Et vous aurez en fait tous les artisans qui participent à cette association.
0: Merci beaucoup Valérie, et puis bravo pour ce très beau marché que je découvre chaque année avec grand plaisir. Merci beaucoup.
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La météo dans le Gard et en Lozère sur Radio Intervalle. On termine la semaine avec des chaleurs assez importantes en plaine. L'alerte canicule de niveau orange se poursuit dans le Gard, mais ne concerne plus du tout la Lozère. En Lozère, ce vendredi 7 août, grand ciel bleu à nouveau tout le jour et peu de vent. Les températures sont stables, 7 à 19 degrés pour les minimales. L'après-midi, 27 à 36 degrés, 29 à Langogne, 32 à Mende, 36 à Florac. Ce week-end en Lozère, il devrait encore faire bien chaud samedi. Dimanche et lundi, risque d'orage avec des températures un peu plus basses. Dans le Gard, ce vendredi, plein soleil toujours et encore un peu de mistral dans l'est. Les températures se maintiennent à des niveaux élevés. Les minimales sont comprises entre 17 et 24 degrés. Pour les maximales, 33 à 39, le maximum pour Saint-Hippolyte-du-Fort. Ce week-end dans le Gard, on ne voit pas encore la fin de cet épisode de canicule. Malgré des orages possibles dimanche et lundi, l'ambiance reste très chaude. C'était Estelle sur Radio Intervalle. Merci d'avoir suivi ce bulletin météo et bonne fin de semaine à toutes et à tous.

0: Cotonou, 4 heures en temps universel. Et 6 heures à Paris. Bonjour Marion Cazanov.
1: Bonjour Arthur Ponchelet.
0: Une nouvelle demi-heure d'actualité avec vous et à la une des négociations qui patinent entre Téhéran et Washington pour des stocks d'armes qui se vident.
1: Plusieurs médias américains ont rapporté des pénuries dans les stocks américains. C'est ce que confirment certains experts alors que le président Donald Trump, lui, parle d'accusations traîtresses. Au Bénin, l'ancien président Patrice Talon devient président du Sénat. Il est donc le numéro 3 du pouvoir, moins de 3 mois après la fin de son mandat présidentiel. EasyJet, bientôt racheté par le fonds américain Apollo. Il s'empare de la compagnie aérienne à bas coût pour près de 7 milliards d'euros. Et puis en football, on verra que le bras de fer continue entre la FIFA et l'UEFA. Sur fond de guerre au Moyen-Orient, l'Arabie Saoudite, la Turquie et le Pakistan se réunissent en sommet aujourd'hui. Il se tiendra dans la ville saoudienne de Jeddah. Il sera question d'un accord de défense pour ces trois pays, médiateurs dans le conflit entre Téhéran et Washington. Dans ce conflit d'ailleurs, les négociations sont toujours en cours. Les deux pays n'ont mené aucune frappe ces dernières heures. C'est peut-être lié à ces négociations, mais peut-être aussi à une pénurie d'armes. Plusieurs médias américains ont fait état d'un manque de missiles guidés à longue portée dans les stocks américains. Donald Trump a démenti hier, mais certains experts l'affirment, Théo Conscience, cette guerre fragilise les capacités américaines.
2: Pour Sébastien Boussois, spécialiste du Moyen-Orient à l'Institut géopolitique européen, la guerre menée par les États-Unis en Iran a entamé de manière significative les stocks d'armements américains.
3: Ça fait effectivement probablement très longtemps que les États-Unis n'ont pas utilisé autant d'armes sur un temps réduit, ce qui signifie que du coup, sur les intercepteurs par exemple, avec toutes les difficultés qu'il y a pu avoir sur les bases américaines, notamment dans le Golfe frappé par l'Iran, les États-Unis auraient perdu la moitié de leurs intercepteurs.
2: Affaiblis militairement, les États-Unis sont également contraints de suivre à distance les négociations de l'Iran avec Oman sur le détroit d'Ormuz et doivent s'en remettre à leurs partenaires régionaux.
3: À partir du moment où vous tapez fortement d'un point de vue militaire et que ça ne fonctionne pas et que vous avez des négociateurs qui peinent, que ce soit Witkoff ou Kushner, à arriver à négocier des choses, que ce soit en Suisse, au Qatar ou ailleurs, je crois que Donald Trump se fait assez discret et s'en remet aux médiateurs habituels de la région, alors plutôt le Qatar sur l'ensemble des gros dossiers les plus explosifs, si je puis dire, et puis Oman, parce que Oman et l'Iran peuvent peut-être s'entendre pour arriver à régler la question du détroit d'Ormuz.
2: Pour le chercheur, une chose est sûre, ni les États-Unis ni l'Iran n'ont intérêt à une reprise des attaques à haute intensité.
1: Et alors que les négociations se poursuivent donc entre Téhéran et Washington, les Houthis poursuivent eux leurs attaques. Les rebelles du Yémen ont attaqué une base militaire des forces gouvernementales. Au moins 58 soldats sont morts. 11 civils ont aussi été blessés hier soir dans une autre attaque, cette fois en Arabie Saoudite, dans le sud du pays. Les Houthis soutenus par l'Iran disent avoir agi en représailles au renforcement, selon eux, des troupes yéménites appuyées par l'Arabie Saoudite. Au Bénin, Patrice Talon revient au centre du jeu politique. L'ancien président, qui a terminé son mandat en mai, préside désormais le Sénat. Il a été élu hier à la tête de cette nouvelle chambre du Parlement, née d'une révision constitutionnelle adoptée en novembre dernier, donc sous son mandat. À l'époque, l'opposition avait combattu le projet, ses adversaires affirmant que le Sénat avait été créé sur mesure pour lui servir de point de chute. En tout cas, l'élection de Patrice Talon n'est pas une surprise. Il était l'unique candidat et a été désigné à la quasi-unanimité. À Cotonou, Jean-Luc Aplogan.
4: Moins de 3 mois après son départ du pouvoir, Patrice Talon revient dans le jeu politique comme président d'institution. Dans l'ordre protocolaire, il devient ainsi numéro 3 après le chef de l'État et la vice-présidente de la République. Voici ses premiers mots après son élection.
5: Je donne le meilleur de moi-même. Nous avons tous vécu depuis quelques jours une ambiance extraordinaire qui a gommé nos divergences. Face à cette responsabilité, nous devons œuvrer comme une famille, comme des amis, pour le renforcement de l'unité nationale, de la paix, de la démocratie.
4: Parmi les 3 autres membres du bureau élu figurent 2 de ses anciens ministres et l'ancien président de l'Assemblée nationale, un de ses proches. Sur les 25 sénateurs, un seul ne lui a pas donné sa voix, glissant un bulletin blanc dans l'urne, un résultat qui traduit, selon un sénateur, un désir d'unanimité autour du bureau. Selon la loi, le Sénat régule la vie politique, il valide les lois sur la Constitution, les élections et les partis politiques avant leur entrée en vigueur. Le Sénat peut suspendre ou retirer un aucun droit politique ou civique aux acteurs politiques, sauf les chefs de l'État et les présidents de l'Assemblée nationale ou du Conseil économique. Il tient 4 sessions ordinaires par an. Patrice Talon définit quant à lui l'institution comme une chambre de sagesse, de conseil, de conciliation et d'apaisement. Ne pas y siéger, dit-il, est une faute. Jean-Luc Aplogan, Cotonou, RFI.
1: Et Louis-Yves Lavonneau, un proche et ancien président de l'Assemblée nationale, a lui été élu vice-président du Sénat. Lui s'apprête à entrer en fonction aujourd'hui, le nouveau président colombien, Abelardo de la Espriella. L'avocat d'extrême droite a été élu le 21 juin en promettant une riposte ferme contre le crime organisé, contre le narcotrafic. On y revient après ce journal dans le reportage international, également dans le dossier du journal de 9h, heure de Paris. Les vagues de chaleur s'enchaînent dans l'hémisphère nord cet été. Une partie de l'Europe s'apprête à vivre une 5e vague de chaleur ce week-end. En Asie, plusieurs pays suffoquent déjà. Le Japon est en vigilance canicule. La Corée du Sud a battu ces derniers jours des records de température. Ces canicules sont favorisées par le réchauffement climatique d'origine humaine, mais aussi par une intensification inédite du phénomène El Niño. Et les travailleurs sont en première ligne. Mélissa Barra, les 3/4 de la population active de la région Asie-Pacifique sont déjà exposés à des températures excessives.
6: Les habitants de Séoul reçoivent des alertes par SMS. Restez chez vous, conseillent les autorités. Mais même dans une capitale, télétravailler sous climatisation reste un privilège. Exposés aux chaleurs extrêmes, on travaille à un rythme ralenti. Les journées se raccourcissent et l'on tombe malade. Selon la Banque mondiale, chaque année, les températures font perdre aux pays asiatiques l'équivalent de 31 millions de salariés temps plein.
7: Pour de nombreux travailleurs, les moyens de subsistance priment sur leur propre vie.
6: Jason Lee dirige depuis Singapour le pôle Asie du Sud-Est du réseau d'information sur la santé et la chaleur de l'ONU.
8: You are well of the El Niño.
7: D'un côté, vous avez le phénomène El Niño, de l'autre, le réchauffement climatique. Certains ont la possibilité d'échapper à la chaleur, mais beaucoup n'ont pas ce choix et continueront à prendre des risques jusqu'à succomber.
6: Pour l'expert en résilience, les politiques publiques doivent intégrer l'effet domino de leurs mesures.
7: Prenons l'exemple de la fermeture des écoles en cas de canicule. D'un côté, cela permet de protéger les enfants. Mais si l'on y regarde de plus près, on doit se demander si les parents ne risquent pas de perdre leur emploi s'ils restent à la maison pour s'occuper de leurs enfants.
6: On estime à 230 000 les morts liées aux hautes températures depuis 2 décennies, rien qu'au Bangladesh, au Népal, au Sri Lanka et en Inde.
1: Mélissa Barra. Après 2 mois de négociations, le fonds d'investissement Apollo s'offre EasyJet, un rachat de la compagnie aérienne britannique pour 6,7 milliards d'euros. La compagnie à bas coût a vu ses bénéfices chuter, notamment en raison du contexte international, mais elle avait de quoi aiguiser les appétits, Antoine Camara.
9: Deuxième compagnie à bas coût sur le marché européen du transport aérien, derrière sa concurrente irlandaise Ryanair, EasyJet dispose de nombreux atouts. Des créneaux horaires d'atterrissage dans des aéroports clés à Londres, Milan ou encore Paris, des avions modernes de type Airbus ainsi que son activité florissante de voyages organisés. C'est ce qui a convaincu le fonds d'investissement américain Apollo, qui gère plus de 1 000 milliards de dollars d'actifs dans le monde, de mettre la main sur la compagnie britannique. Il remporte ainsi son duel face à l'autre fonds d'investissement américain, Castle Lake, qui a jeté l'éponge ce jeudi. L'opération intervient pourtant dans une période difficile pour le transport aérien européen. En cause, la hausse du prix du kérosène alimenté par le conflit au Moyen-Orient. Entre avril et juin, le bénéfice d'EasyJet a ainsi chuté de 70%. Avec ce rachat, Apollo mise sur les perspectives de croissance de la compagnie britannique. Apollo ne détiendra toutefois pas la totalité du capital d'EasyJet en raison de la réglementation britannique et de l'UE qui empêche le contrôle d'une compagnie aérienne européenne par une société étrangère.
1: L'opération de rachat doit être finalisée au premier trimestre 2027. En France, le Parlement étudie un projet d'autonomie pour la Corse. Il a été adopté en première lecture par l'Assemblée nationale et atterrira au Sénat en octobre. Un projet rejeté par le FLNC, le Front de Libération Nationale Corse Union des Combattants. Ce groupuscule clandestin indépendantiste a donné mercredi une conférence de presse. Seul le média Corse Matin a pu y assister. Le FLNC a tenu des propos radicaux, menacé les non-Corses. Restez chez vous, a dit le groupuscule qui s'insurge contre l'arrivée de milliers de touristes chaque année. Mais ces menaces n'inquiètent pas ces Français du continent qui se rendent chaque année sur l'île méditerranéenne. Antoine Ellis.
10: Envahisseur, c'est le mot choisi par le FLNC.
9: l'ONC pour qualifier les non-corses. C'est le cas de cette jeune femme de 24 ans. Elle se rend tous les étés chez ses grands-parents. La maison a subi deux explosions dans les années 80. Mais aujourd'hui, la situation est bien différente.
10: On ne s'est jamais senti menacé et j'ai même jamais été confrontée à une situation où en fait il y a un corse qui nous a dit qu'on n'était pas la bienvenue et qu'on n'avait rien à faire là. La famille, elle est impliquée dans la vie locale, dans la vie religieuse aussi du village. Les Corses, en fait, nous appellent en corsisant notre nom, en rajoutant en fait un « i » à la fin, par exemple. Ça prouve bien que, en fait, aujourd'hui, on est connu dans le village et que les gens sont complètement...
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1: Bonjour à toutes et à tous et bienvenue dans ce moment d'information locale sur Radio Intervalle. Quoi de plus agréable en été qu'une petite toile en plein air à la fraîche sous les étoiles? Du 9 au 12 août pour leur 4e édition, les chemins du Doc reviennent avec pour thématique « Sous le ciel immense ». 4 projections gratuites itinérantes organisées par Doc Cévennes en partenariat avec Arte et le Parc national des Cévennes. Un premier rendez-vous à Florac pour la projection de « Nous sommes les fruits de la forêt », comment les communautés indigènes du nord du Cambodge tentent de préserver leur mode de vie ancestraux. Ce sera ce dimanche 9 août dans la cour du château du parc. Vous pourrez voir aussi le lundi 10 août un film entre fiction et documentaire intitulé « Sous une bonne étoile » qui questionne avec humour notre rapport à la voyance. Pour la fin de ce programme, nous retrouvons Marion Blanchot, notre invitée du jour, qui nous détaille les 2 derniers films des Chemins du Doc et aussi 2 autres rendez-vous à venir dans le courant du mois d'août avec Doc Cévennes. Le mardi 11 août à 21h30 au Lac du Bonheur à Saint-Sauveur-Camprieux, ce sera un film portrait Édouard Abbé, naturellement subversif,
2: de Jérémy Frey et Elisabeth Quinn. Peut-être que vous connaissez un bouquin de Édouard Abbé qui a fait chorus et qui s'appelle « Le gang de la clé à molette ». Depuis qu'on passe ce film, tout le monde me dit « Ah mais oui, mais je le connais, je l'ai lu ou je vais le lire ou je sais pas ». Moi, j'avoue, je reconnais, je veux le lire et je l'ai toujours pas lu. Édouard Abbé est en fait un défenseur, mais redoutable, de la nature sauvage contre le profit et l'exploitation. Donc, non seulement il est écrivain, mais il est, meneur. Littéralement meneur, puisqu'il a tenté de saboter des engins de chantier, etc., qui détruisaient des sites naturels. Et lui-même est une figure assez extraordinaire. C'est un type qui a marqué plusieurs générations d'activistes et qui est extrêmement radical, mais en même temps, il reste très humain, il reste très drôle et il reconnaît toutes ses imperfections. Donc c'est plutôt sympathique. Après, on pourrait lui reprocher certaines choses. Je dois rajouter ça, vu que le personnage, c'était quand même dans les années 70, hein, 75, il a parfois des attitudes qui aujourd'hui, en particulier ses points de vue sur les femmes, qui pourraient ne pas vraiment être de notre goût. Estelle. Mais il faut le resituer dans son contexte. Et néanmoins, il a quand même fait un sacré boulot par rapport à la nature, à la défense de la nature sauvage.
1: Un portrait à découvrir avec tous ses aspects. Et la dernière projection du festival Le Chemin du Doc, ce sera mercredi 12, donc au Climatographe au Montégoal, et ce sera le film Tombeau de glace, ça correspond bien.
2: De Robin Huntinger. Alors là, on change carrément. Alors, et on l'a choisi exprès pour le Climatographe parce que on est tout en haut, donc normalement il devrait faire beaucoup beaucoup beaucoup plus frais qu'ailleurs, parce que nous partons au pôle Nord. Il y a eu au 19e siècle, fin du 19e siècle, une équipe de 3 hommes complètement givrés, c'est le cas de le dire, qui sont partis en ballon à hydrogène pour essayer de passer par-dessus le pôle Nord, persuadés qu'ils pouvaient y arriver. Bon, évidemment, je ne dévoile pas le film en disant qu'ils se sont plantés, mais et puis qu'ils ont disparu. Ça, c'était en 1897. En 1930, il y a eu un dégel assez spectaculaire au cours de l'été, et des pêcheurs découvrent sur une île à l'extrême nord du Svalbard, c'est un archipel situé au nord de la Norvège, ils ont retrouvé les vestiges de l'expédition. Et avec ces vestiges, ils ont retrouvé donc des clichés photographiques qu'on a pu en partie récupérer. Et c'est à partir de tous ces témoignages, parce que cette expédition est restée assez... comme ils avaient disparu, personne n'avait aucune information sur l'expédition. Les corps des 3 personnages sont rentrés en Suède, avec les auteurs nationaux d'ailleurs, et puis surtout le film fait état de toute la recherche qui a été menée autour des vestiges qu'ils ont trouvés. Donc c'est toute cette histoire-là, assez invraisemblable et incroyable, mais qui, à l'époque, avait fait la une, aussi bien en 1897 qu'en 1930. Voilà pour le quatrième film. Et ce sera donc au climatographe, c'est-à-dire tout en haut, tout au sommet du Mont Aigoual.
1: Pour retrouver tout le programme du festival, on peut aller sur le site de Doc Seven.
2: Absolument. Et il est sur les réseaux sociaux, il y a notre newsletter. Et je pense que si on tape les chemins du Doc, on peut retrouver le programme. Après, pour retrouver le programme du mois, parce qu'on n'a pas, il y a encore deux autres projections après les chemins du Doc, là, c'est plutôt sur les réseaux sociaux et effectivement le site de Doc.
1: Facebook, les chemins du Doc.
2: Tout à fait.
1: Pour la suite du programme de Doc Seven cet été, on aura le jeudi 13 août à Maison Rouge une projection du film Microcosmos, le peuple de l'eau en Cévennes. Et c'est un événement puisque le réalisateur sera présent.
2: Oui, c'est Jean-Louis Tessier qui est pas nécessairement un professionnel mais qui a comme spécialité, si je puis dire, de filmer sous l'eau. Et il s'est inquiété de l'état de nos rivières, et en particulier des gardons. Donc il est allé voir d'en dessous, avec sa caméra, qu'est-ce qui se passe. Et ce film avait déjà été présenté à Saint-Jean-du-Gard. Il avait rencontré un tel succès que la mairie de Saint-Jean-du-Gard, que nous remercions d'ailleurs, nous a proposé de le repasser à Maison Rouge, en présence du réalisateur. Donc on a bien sûr, et ce sera en plein air aussi. On a donc à la tombée de la nuit, hein, je crois.
1: 22h pour Microcosmos à Saint-Jean-du-Gard. Et puis un autre rendez-vous, enfin, cette fois à Saint-Romain-de-Caudière, le film Gardien des oiseaux.
2: En présence de la réalisatrice Muriel Barra, qui est de spécialiste d'oiseaux. Et ce film met en scène des activistes, si je puis dire, qui protègent des espèces d'oiseaux menacées ou moins menacées. Un petit peu partout et en particulier en Amérique latine. Et c'est une base de réflexion pour la protection de la nature en général et des oiseaux en particulier. Et il y aura donc un débat autour de ça à Saint-Romain-de-Caudière en plein air et ce sera au Théâtre de Verdure. Et alors là, c'est vraiment aussi sous les étoiles.
1: C'était Marion Blanchot pour le réseau Doc Seven qui revient avec les chemins du Doc jusqu'au 12 août et puis encore deux rendez-vous les 13 et 19 août. N'hésitez pas à aller les retrouver sur les réseaux sociaux Doc Seven sur Facebook ou encore le site internet doc-seven.org. Merci d'avoir suivi ce bulletin d'information locale sur Radio Intervalle. À très bientôt pour d'autres actualités près de chez vous.
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1: La météo dans le Gard et en Lozère sur Radio Intervalle. On termine la semaine avec des chaleurs assez importantes en plaine. L'alerte canicule de niveau orange se poursuit dans le Gard, mais ne concerne plus du tout la Lozère. En Lozère, ce vendredi 7 août, grand ciel bleu à nouveau tout le jour et peu de vent. Les températures sont stables, 7 à 19 degrés pour les minimales. L'après-midi, 27 à 36 degrés, 29 à Langogne, 32 à Mende, 36 à Florac. Ce week-end en Lozère, il devrait encore faire bien chaud samedi. Dimanche et lundi, risque d'orage avec des températures un peu plus basses. Dans le Gard, ce vendredi, plein soleil toujours et encore un peu de mistral dans l'est. Les températures se maintiennent à des niveaux élevés. Les minimales sont comprises entre 17 et 24 degrés. Pour les maximales, 33 à 39, le maximum pour Saint-Hippolyte-du-Fort. Ce week-end dans le Gard, on ne voit pas encore la fin de cet épisode de canicule. Malgré des orages possibles dimanche et lundi, l'ambiance reste très chaude. C'était Estelle sur Radio Intervalle. Merci d'avoir suivi ce bulletin météo et bonne fin de semaine à toutes et à tous.
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1: 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Amis auditeurs, bonjour, Gilles avec vous pour cette émission gospel. Aujourd'hui consacré à un chanteur américain, un crooner, mais aussi un musicien, puisqu'il est pianiste à la base. Je vous propose de le retrouver dans trois titres. Le premier, It Touch Me. Il exprime la présence de Dieu comme une présence physique liée au toucher, donc au sensoriel. Il m'a touché, Matt Bettner.

Deuxième expression musicale et chantée de Matt Bittner avec My Witness, mon témoignage. C'est également une partie importante de la foi, de pouvoir partager tout simplement ce qu'il nous arrive, comme dans les bons moments de la vie, on aime bien aussi partager. Je vous propose d'écouter donc My Witness, mon témoignage.

puis, pour terminer cette émission gospel avec Matt Bittner, nous retrouverons un gospel assez connu, en tout cas, qu'il reprend et qu'il joue d'une manière particulière, avec particulièrement tout de même une forte présence pianistique. Precious Treasure, le trésor précieux, en fait, c'est cette relation qui existe avec Dieu qu'il veut partager au travers de cette chanson. Tout de suite, donc, Matt Bittner.

Voilà, j'espère que vous avez passé d'agréables moments sur cette fréquence. Nous aurons l'occasion de retrouver ce chanteur pour une dernière émission. Bittner, cela s'écrit B-I-T-N-E-R pour ceux qui aimeraient retrouver ses albums. Quant à moi, je vous donne rendez-vous dans une prochaine émission. À bientôt, au revoir.

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0: Bonjour à vous.
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1: 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C'est-à-dire qu'ils prennent la liberté de Bansa comme un vol dans un moment où ils s'attrapent sous l'aide de la ville. Et puis, ils continueront pour Maurice et compagnie, qui me pense à vous, ce qui me fait penser à Angelo Branduardi, et qui dit Stabé, Camine des

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0: universel. 7h ici à Paris, vous écoutez la radio du monde. Et RFI Matin, ça commence. Bienvenue à vous au programme des 3 heures que nous allons passer ensemble. Le Proche-Orient et cette réunion tripartite à Jeddah, Arabie Saoudite, Turquie et Pakistan se retrouvent en pleine crise au Moyen-Orient. On en parle ce matin. Nous serons aussi en Colombie où l'extrême droite s'installe à la présidence. On évoquera la surchauffe de l'Europe en cette période estivale. Et puis on se penchera aussi sur cette crise qui n'en finit plus au sommet du football mondial. Merci d'être avec nous. On commence avec le journal. Bonjour Lisa Villy.
1: Bonjour Pierre Boudias. Bonjour. Bonjour à toutes et à tous.
0: Et à la une, une réunion annoncée entre Arabie Saoudite en Arabie Saoudite entre dirigeants saoudiens, turcs et pakistanais.
1: Oui, l'ordre du jour n'a pas été annoncé, mais les discussions se déroulent en pleine tension entre Téhéran et Washington au sujet de la réouverture du détroit d'Ormuz. L'histoire de son village en lutte face aux démolitions de l'armée israélienne avait fait le tour du monde grâce au film No Other Land, comme la vidéo dans laquelle il filme sa propre mort sous les balles d'un colon israélien. Un an après l'assassinat de l'activiste palestinien Aouda Atalen, un colon vient d'être inculpé en Israël. C'est une première depuis le 7 octobre 2023. Cérémonie d'investiture en Colombie ce vendredi pour le nouveau président Abelardo de la Espriega. Et comme preuve de sa volonté de se démarquer de la gauche au pouvoir ces 4 dernières années, il a choisi une ville de l'ouest du pays pour la cérémonie et non pas la capitale, Bogota. Et puis les coureuses du Tour de France se lanceront pour la première fois à l'assaut du Mont Ventoux ce vendredi. 7e étape très attendue. Reportage à la fin de ce journal sur ce sommet du sud de la France qui attire des milliers de cyclistes du monde entier chaque année.
0: Le président turc attendu en Arabie Saoudite, son homologue pakistanais est déjà sur place.
1: Réuni par le prince héritier saoudien Mohammed Ben Salman, 3 pays médiateurs entre Téhéran et Washington. Ils n'ont pas partagé l'ordre du jour de leur discussion, mais le détroit d'Ormuz est au premier plan. Alors que l'Iran a indiqué s'être accordé avec le sultanat d'Oman sur un nouvel itinéraire pour les navires, Nicolas Falaise.
2: C'est à Jeddah, sur la mer Rouge, que doit se tenir ce sommet annoncé à la dernière minute. Avec le Pakistan, qui s'est affirmé en médiateur dès les premières semaines de la confrontation États-Unis-Iran, le Pakistan entretient de bonnes relations avec Téhéran, avec Washington et avec les monarchies du Golfe, à commencer par le royaume saoudien. Le premier ministre pakistanais, Shehbaz Sharif, y est donc attendu ce vendredi, aux côtés du chef de l'armée pakistanaise, l'incontournable Asim Munir. Côté turc, c'est le président Recep Tayyip Erdogan qui se déplace à Jeddah. La Turquie, elle aussi, tente d'œuvrer à la désescalade depuis des mois, à la recherche d'une sortie de crise qui serait élaborée par les pays de la région eux-mêmes. C'est l'Arabie Saoudite qui accueille la rencontre en pleine recrudescence des attaques visant ses pétroliers, pris pour cible par les Houthis du Yémen alliés de Téhéran. Nouvel effort diplomatique donc, à l'heure où le président des États-Unis enchaîne les déclarations optimistes mais sans traduction concrète à ce stade, qu'il s'agisse de la réouverture du détroit d'Ormuz ou du programme nucléaire de l'Iran.
1: Et selon des sources citées par l'agence France Presse, les 3 pays prévoient de signer un accord de défense mutuelle. En Syrie, une ville à majorité druze et chrétienne de la banlieue de Damas, théâtre d'une attaque hier. Une bombe a explosé dans un minibus tuant 2 personnes. 13 autres ont été blessés selon le ministère de la Santé. Au printemps 2025, déjà des violences confessionnelles avaient fait plus de 100 morts à Jaramana et à Sanaya, une ville voisine, selon l'Observatoire syrien des droits de l'homme.
0: Une première exception à l'impunité face aux crimes contre les Palestiniens en Cisjordanie occupée.
1: Un colon israélien vient d'être inculpé, c'est inédit, depuis le 7 octobre 2023. Yenon Levy est accusé d'avoir tué Aouda Atalen, ce professeur et activiste palestinien qui avait participé au tournage du film No Other Land, oscarisé l'an dernier. Il avait lui-même filmé le colon, le prendre pour cible. Il sera donc jugé pour homicide involontaire par imprudence. Pour l'ONG israélienne de défense des droits humains, B'Tselem, c'est insuffisant. Écoutez Yair Dvir, son porte-parole.
3: The decision to indict Inon Levy is the exception that proves the rule.
4: La décision de mettre Inon Levy en examen, c'est l'exception qui confirme la règle. L'impunité dont bénéficient en Israël les soldats et les colons qui s'en prennent aux Palestiniens n'est pas une défaillance du système. Il s'agit en réalité d'un élément central d'une politique visant à permettre à la violence de se poursuivre et de s'intensifier. Depuis le 23 octobre, Israël a tué 1100 Palestiniens en Cisjordanie, dont au moins 37 ont été tués par des colons. Parmi les victimes figurent 242 mineurs. Bon nombre de ces meurtres ont été documentés. Un seul Israélien a été mis en examen pour avoir tué des Palestiniens. Et même dans ce cas précis, la mise en examen est intervenue après une pression publique très forte et après une année entière durant laquelle il est resté en liberté et a continué à œuvrer à la création d'avant-postes illégaux.
1: Yair Dvir, le porte-parole de l'ONG B'Tselem, interrogé par Frédéric Misselin.
0: Un changement radical à la tête de la Colombie.
1: Après 4 années de gouvernement de gauche, Gustavo Petro va céder sa place à une figure de la droite dure, Abelardo de la Espriella. Ce vendredi, le nouveau président doit prendre ses fonctions pendant une cérémonie organisée non pas dans la capitale, Bogota, comme c'est l'usage, mais à Cali. Un choix qui, selon le politologue Andrés Davila, illustre bien la volonté de rupture du nouveau dirigeant colombien.
5: Ce qu'Abelardo de la Espriella cherche à démontrer, c'est qu'il ne fait pas partie de la classe politique traditionnelle, que c'est un outsider. C'est ce qu'il a fait tout au long de sa campagne, qui était très différente. Le soir de son élection, son discours a donné lieu à une mise en scène théâtrale, digne d'un chanteur, avec les symboles du football et des chants de supporters. Là, on est dans la même logique. Une fois encore, il cherche à prouver qu'il fait les choses différemment, qu'il rompt avec les traditions, les usages, et surtout qu'il n'a rien à voir avec son prédécesseur. Il a également choisi Cali parce que c'est une ville plutôt acquise à Gustavo Petro et où les mobilisations sociales en 2021 ont été très importantes. C'est donc une façon de défier la gauche et le mouvement de Gustavo Petro.
1: Andrés Davila, joint par Marine de la Moissonnière. La cérémonie d'investiture est prévue à 15h, heure locale.
0: RFI 5h07 en temps universel vers une transition au Venezuela.
1: Majorité et opposition ont en tout cas commencé des discussions hier à Caracas sous la houlette des États-Unis. Après cette première réunion, elles ont assuré dans un communiqué rechercher, je cite, une solution politique, pacifique, démocratique et constitutionnelle et s'accorder sur le respect de la souveraineté nationale. Les rencontres doivent se poursuivre jusqu'à mercredi. Dans la capitale argentine, Buenos Aires, une manifestation de l'opposition au président ultralibéral Javier Milei sévèrement réprimée hier. Quelques milliers de personnes s'étaient rassemblées devant le Sénat qui débattait d'un projet de loi sur la propriété privée. À l'appel de partis de gauche, de mouvements sociaux et de syndicats opposés à cette réforme qui entend consolider la propriété privée et offrir un cadre juridique propice aux investisseurs. Selon eux, elle présente un risque de colonisation et de fragmentation du pays.
0: Aux États-Unis, le géant du numérique Meta sommé de verser près $1 milliard à un État américain.
1: Un juge du Nouveau-Mexique vient d'ordonner à l'entreprise de financer un fonds destiné à réparer des dommages causés aux mineurs. Il a jugé Facebook, Instagram, WhatsApp responsables de troubles à l'ordre public, une première aux États-Unis pour des réseaux sociaux. Un montant décidé hier, plus de $560 millions, qui donc s'ajoute à une autre condamnation en mars et servira à financer des programmes de santé mentale et de prévention. Le juge a aussi imposé de fortes restrictions sur l'accès des mineurs à leur compte.
0: $180 millions, c'est cette fois la somme au cœur d'un bras de fer entre Madagascar et le Fonds monétaire international.
1: Oui, des financements promis par le FMI qui devaient être versés le mois dernier. Mais le gel des prix des carburants décidé par les autorités malgaches en avril, qui doivent donc être compensés par l'État qui paye la différence aux entreprises pétrolières, ne plaît pas au FMI. En effet, cela est contraire aux conditions de rigueur budgétaire. Guilhem Fabry, pour surmonter ce blocage, le gouvernement malgache veut démontrer qu'il dispose d'autres leviers pour équilibrer ses finances publiques.
6: La suspension de l'ajustement automatique des prix du carburant à la pompe décidée par les autorités malgaches ne plaît guère au FMI. Avec ce mécanisme, le prix du litre d'essence fluctuait chaque mois en suivant les cours mondiaux, sans dépasser une limite de 200 ariars à la hausse comme à la baisse. Pour protéger le consommateur face à la crise au Moyen-Orient, l'État malgache préfère subventionner les sociétés pétrolières. Une décision défendue mercredi par le ministre de l'économie, Rinzat Vramyarison, face à la presse malgache.
7: Ce n'est pas le moment d'augmenter le prix du carburant, car cela va engendrer de l'inflation. Madagascar ne supportera pas une nouvelle crise sociale ou politique avec un impact à long terme. La relance économique est en marche, nous ne voulons pas l'interrompre et revenir au point de départ.
6: Le ministre met en avant plusieurs leviers pour favoriser l'équilibre des comptes publics.
7: Nous avons expliqué au FMI que nous allions développer l'assiette fiscale.
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1: Nous voici au marché de la laine et de la soie à Florac. C'est organisé par une association qui s'appelle la Toison d'Art. C'est la deuxième édition. On était déjà là l'année dernière parce que c'est un marché tout à fait spécial, fait avec des éleveurs et des artisans du fil. On est donc à Florac et on découvre eh bien, cette laine ou ces matières, parfois aussi végétales, il peut y avoir du lin, qui sont tissées et qui sont colorées, souvent avec des couleurs complètement naturelles. Et c'est ça qui peut-être nous frappe quand on arrive en premier, bah, c'est la couleur incroyable qu'on n'avait pas avant sur des matières comme la laine. Il y a du rouge, il y a du vert, il y a de l'orange, du jaune, du bleu, voilà. Ces artisans, ces artistes couturiers, tisserands, nous viennent d'un peu partout en France. On va aller leur poser quelques questions. Et donc ce marché, c'est que des artisans. Comment vous êtes retrouvés? Comment vous avez monté cette idée?
2: Donc cet asso, cette année, a fêté ses 25 ans. À l'époque, c'était donc un berger avec sa chérie, qui avait des copains, qui tissaient, et ils se sont dit, mais pour le fun, si on faisait des marchés. Et donc, il y a 25 ans, c'est vraiment une toute petite bande de copains, ils étaient, je crois, 3 ou 4, à se dire, allez, on fait un peu les marchés. Et puis, ils ont bien rigolé. Il y a 25 ans, l'artisanat se vendait beaucoup mieux qu'aujourd'hui. Donc, il y avait une bonne adrénaline aussi qui les habitait à la fin des expos, des marchés qu'ils faisaient. Et petit à petit, ben, du coup, ils ont rencontré d'autres copains qui étaient éleveurs, d'autres gens qui aimaient le fil pour le tissage. C'était une grande mode aussi, le tissage, à l'époque. Donc, le groupe s'est grossi petit à petit comme ça et a perduré parce que chaque fois qu'on les voyait quelque part, et ben, il y avait des gens qui étaient là à dire « Waouh, ce que vous faites, c'est super !» Et donc, à expliquer « Ben voilà, bienvenue pour toute personne, éleveur ou artisan. »
1: Donc, la matière est noble. Avant tout, c'est « On travaille des matières naturel, la laine de mouton, j'ai vu qu'il y avait du lin aussi.
2: Oui.
1: Dans les laines, il y a quoi comme laine?
2: Oh, ben, il peut y en avoir beaucoup. Moi, personnellement, je fais du feutre de laine. Je travaille avec de la laine de Ouessant, de la laine mérinos, de la laine solognotte, de la noire du Velay. Il y a quoi?
1: Donc, c'est des espèces de moutons.
2: C'est des espèces de moutons, voilà, qui viennent de différents lieux de France. Et parfois, on peut travailler aussi de la laine anglaise, qui a des poils beaucoup plus longs. Enfin, toute région, en fait, a une race particulière. Je pense que ça vient de la végétation, tout simplement. Végétation et climat, bien sûr. Du coup, les moutons dans le Nord-France et Nord-Europe, ils auraient tendance à avoir des poils plus longs par rapport à l'humidité et par rapport aussi à la végétation où il y a moins de broussailles. Un mouton qui a des poils longs, s'il est pris dans les broussailles, il n'en sortira pas. Il restera prisonnier. Donc, par ici, dans les pays secs, on a des moutons qui ont plutôt des poils courts. Et le poil court, la filière laine, c'est pas terrible. En tout cas, pour faire du fil, ce sera un fil cassant. Pour faire du feutre, pareil, ce sera un feutre qui aura des trous. Donc, on a besoin de laine un peu longue. Et parfois, il faut vraiment qu'on sélectionne nos races de moutons.
1: Voilà, alors sur ce marché de la laine et de la soie, ben, je découvre un stand, on va dire, plutôt ludique. Ça s'appelle Mon Copain de Poche. Et c'est du kit au crochet facile à réaliser. Je suis avec
3: Laurence Touzel, alias les bidouilles de Tigroute.
1: Qu'est-ce que c'est ça, les bidouilles de Tigroute?
3: Ben, c'est mon nom de scène, si on peut dire.
1: Ah, ok.
3: Voilà, Tigroute, ça vient du Tigroute Winnie l'ourson.
1: Ok.
3: Voilà, parce que j'étais fan, donc quand il a fallu choisir un nom, je me suis appelée Tigroute.
1: Et là, vous proposez quelque chose d'un peu original, à base de laine?
3: Oui, c'est ça, du mérinos. Donc c'est 100% laine, même le rembourrage. Et c'est un kit pour réaliser un petit animal, donc un renard, un ours ou un lapin. Voilà.
1: Ce que vous appelez le copain de poche, parce que, en fait, à un moment donné, à l'école, on n'a plus le droit d'avoir un doudou, c'est ça, hein?
3: Oui, voilà, c'est un peu ça. Donc, le passage de la maternelle au primaire, l'enfant n'a plus le droit d'amener un doudou dans son cartable. Donc, du coup, ça permet d'avoir un petit doudou miniature dans la poche.
1: Qu'il aura fabriqué lui-même.
3: Qu'il aura fabriqué lui-même ou que sa maman aura fait.
1: Ah, mais c'est très sympa. Donc, effectivement, c'est très rigolo. Il y a des lapins, il y a des ours, un petit renard. Là, un hippopotame, il est excellent parce qu'il est en maillot de bain. Enfin, elle est en maillot de bain avec petit maillot de bain très sympa, tout rose d'ailleurs. Enfin voilà, il y a aussi d'ailleurs, je remarque, des boucles d'oreilles. D'ailleurs, vous avez des belles boucles d'oreilles.
3: Oui, en fait, mon truc, c'est de faire des baleines et des pieuvres en porte-clés. Et du coup, je les décline aussi en boucles d'oreilles.

0: pour faire de la laine, c'est quand même compliqué. Il y a, faut la brosser, faut la, enfin, je ne connais pas toutes les étapes, mais il faut des machines ou ça se fait tout à la main?
1: Alors, donc, ça commence par la tonte du mouton. Il est vrai qu'avant, il y a bien longtemps, les bergers, en fait, amenaient les moutons à la rivière, les lavaient et ensuite ils les tondaient. Donc, ils avaient déjà fait le lavage de la laine. Aujourd'hui, c'est pas comme ça. On tond les moutons. Malheureusement, il y a encore beaucoup d'éleveurs qui appellent des tondeurs et qui posent la laine. Oups, juste après la tonte, la laine, elle tombe par terre et il y a plein de broussailles dedans. La laine va être toute pourrie par toutes les broussailles qui vont se mettre dedans. Donc, cette toison-là, pour la laver, ça va être une vraie galère. Donc, il faut s'organiser pour tondre correctement sur du sol propre, éviter toutes les broussailles, tous les petits végétaux, pour ensuite l'amener au lavage. Alors, il y a des unités de lavage qui acceptent un minimum de poids de laine, c'est-à-dire 50 kg. Donc, c'est pas rien, 50 kg. Mais en même temps, 50 kg, ça représente la toison de 4 moutons. C'est pas énorme non plus. Mais voilà, ça représente un petit coût. Et peut-être que certains ne veulent pas faire ça. Mais n'empêche que c'est la première étape, quoi, quand même, laver la laine correctement. Ensuite, effectivement, cette laine lavée, il faut la passer dans des peignes pour la carder. Brosser la laine, c'est carder la laine. Et ensuite, de cette laine cardée, soit on part sur le feutre tout de suite, ou on part sur du fil. Et le fil, ensuite, ben, tricoter, crocheter, tisser.
0: Donc un sacré boulot, quand même.
1: Bien entendu.
0: Sans compter la teinte aussi, après.
1: Absolument. Et souvent, la teinte se fait lorsque la laine est déjà en fil. On la met en écheveau et on teinte des écheveaux.
0: Et là, je suis avec l'atelier tricot Mélilo.
2: C'est ça.
0: C'est vous, Mélilo?
2: C'est moi, oui.
0: Machine à tricoter. Je vois pas ce que c'est, en fait.
2: Je peux vous montrer. C'est ça, du coup. Ça mesure à peu près... c'est un peu comme un métier à tisser. Ça mesure environ 1 mètre de large.
0: Ah oui.
2: Et on l'actionne avec un chariot mécanique. Voilà.
0: Et ça existe... C'est vous qui l'avez créé
2: ce... Non, pas du tout. Ça existe depuis longtemps. Toutes nos grand-mères avaient ça.
0: Ah, les grand-mères avaient ces choses-là.
2: Ouais.
0: Moi, je me souviens de ma grand-mère, mais qui faisait à la main, quoi.
2: C'était... Enfin, ma mère, en tout cas, et ma grand-mère, c'était des générations où ça s'est beaucoup démocratisé. Il y avait ça dans quasiment tous les foyers. Voilà.
0: Là, on est sur un coussin qui est fait à base de laine de quoi?
3: De bisé, et après la laine blanche, c'est de la préalpe.
0: Vous pouvez me montrer ce que c'est du bisé?
3: Le bisé, là. La brebis.
0: La brebis, ouais.
3: Eh ben, elle est là.
0: Ah, voilà.
3: C'est une brebis qui...
0: C'est vos brebis à vous?
3: Tout à fait.
0: Donc, c'est... décrivez-la nous, elle est jolie.
3: Ben, elle est hyper jolie, elle a une tête noire, des pattes noires, elle a un chanfrein tout blanc. Elle est reconnaissable pour ça. Un bout de la queue, mais là on ne le voit pas sur la photo, blanc aussi. Et sa laine est plutôt beige grise, ce qu'on appelle grège.
0: On a envie de mettre les mains dedans. Hein.
3: Ouais, puis là en plus elles étaient dans un parc qui les a avec beaucoup d'arbustes, donc elles étaient brossées.
4: Oui, on dirait qu'elles sont brossées.
3: Donc on dirait que la laine est complètement...
0: On dirait une grosse pelote.
3: C'est ça.
0: Une grosse pelote de laine.
3: Exactement.
0: Dire pourquoi la laine, c'est vraiment un matériau noble pour le corps humain, pour se vêtir, pour se protéger, pour s'habiller.
1: Eh bien, c'est une matière qui respire. Moi, je fais du feutre de laine. Je fabrique des chapeaux très légers qui pèsent 60 grammes. Et ce 60 grammes, il vous protège du froid, du chaud, de la pluie, du vent.
0: Ça se mouille pas ?
1: Le feutre est imperméable. Donc, l'eau ne rentrera pas dans le feutre. C'est imperméable. Dès l'instant
0: mieux que le plastique, alors.
1: Enfin, mieux. En tout cas, plus agréable à porter, parce que sous un feutre de laine, on ne va pas transpirer comme on transpire dans un plastique.
0: Donc avec une veste en feutre, on est aussi à l'abri de la pluie.
1: Absolument, bien entendu.
0: Et en même temps, ça respire.
1: Absolument. Et si aussi vous portez une veste en feutre de laine en été, vous allez transpirer, la transpiration va être absorbée par la laine. Et comme l'air passe à travers la laine, cette transpiration va sécher très vite.
0: Il y a aussi beaucoup de créations, je remarque, sur ce marché. Vraiment des gens qui travaillent les formes, les couleurs, on disait, les motifs. C'est inspirant, la laine, les matières naturelles inspirent beaucoup comme ça?
1: Oh, je pense. Je pense qu'effectivement, moi, ce que j'aime, ce que j'apprécie effectivement avec ces artisans de cette association La Toison d'Art, C'est des personnes qui ont vraiment un contact avec la nature. Dès l'instant qu'on utilise la laine, il faut juste tondre le mouton. On n'a pas besoin de tuer le mouton pour avoir la matière. On aide à chercher le respect de la vie parce qu'un mouton bien soigné aura du beau poil. Donc quand on est artisan et qu'on cherche de la laine, on a envie de trouver des éleveurs qui bichonnent leurs moutons et qui ont le respect de la vie. Et je pense que ce respect de la vie, on le sent dans tous nos stands. C'est ce qu'on dit, oui, la laine est vivante. Parce qu'elle respire, et puis, encore par rapport à ce que je connais, le feutre de laine, eh bien, il va se mouler, ce feutre. Un homme, quand il porte un chapeau, il a toujours une façon de le positionner sur son front. Eh bien, au bout d'un moment, le feutre va se plier, va utiliser ce pli, et ça, c'est la vie de la personne qui habite ce chapeau.
0: Voilà, on découvre ce marché de la laine et de la soie. C'est ici à Florac aujourd'hui, mais c'est dans toute la France. On se retrouvera d'ailleurs, je le répète, à Anduze le samedi 19 septembre. Et pour plus de contacts, eh bien, il y a un site internet.
1: Voilà, vous pouvez taper latoisondart.weeblaye.com. Donc le Weeblaye, c'est weeblaye.com. Et vous aurez en fait tous les artisans qui participent à cette association.
0: Ben merci beaucoup Valérie, et puis ben bravo pour ce très beau marché que je découvre chaque année avec grand plaisir. Merci beaucoup.
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Il suffit d'une minute. Dominique en votre compagnie. Le médecin m'a prescrit un médicament. Voilà ce qu'on devrait dire. Mais non, on n'arrive pas à s'arrêter. Alors on ajoute, ça s'appelle... Ah, un nom impossible. Mais c'est des grosses pilules, rouges. Non, pas rondes, plutôt aplaties. Évidemment, ce n'est ni parce que ce n'est pas rond, et encore moins parce que c'est rouge, que ces pilules vont nous aider dans notre accroc de santé. Si un médicament était seulement ce qu'on est capable d'en dire, il n'y aurait pas grand-chose à en espérer. Mais quoi ? Faute d'en savoir plus, faute de connaître...

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2: Bonjour à toutes et à tous et bienvenue dans ce moment d'information locale sur Radio Intervalle. Quoi de plus agréable en été qu'une petite toile en plein air à la fraîche sous les étoiles? Du 9 au 12 août pour leur 4e édition, les chemins du Doc reviennent avec pour thématique « Sous le ciel immense ». 4 projections gratuites itinérantes organisées par Doc Cévennes en partenariat avec Arte et le Parc national des Cévennes. Un premier rendez-vous à Florac pour la projection de « Nous sommes les fruits de la forêt », comment les communautés indigènes du nord du Cambodge tentent de préserver leur mode de vie ancestraux. Ce sera ce dimanche 9 août dans la cour du château du parc. Vous pourrez voir aussi le lundi 10 août un film entre fiction et documentaire intitulé « Sous une bonne étoile » qui questionne avec humour notre rapport à la voyance. Pour la fin de ce programme, nous retrouvons Marion Blanchot, notre invitée du jour, qui nous détaille les 2 derniers films des Chemins du Doc et aussi 2 autres rendez-vous à venir dans le courant du mois d'août avec Doc Cévennes. Le mardi 11 août à 21h30 au Lac du Bonheur à Saint-Sauveur-Camprieux, ce sera un film portrait Édouard Abbé, naturellement subversif,
3: de Jérémy Frey et Elisabeth Quinn. Peut-être que vous connaissez un bouquin de Édouard Abbé qui a fait chorus et qui s'appelle « Le gang de la clé à molette ». Depuis qu'on passe ce film, tout le monde me dit « Ah mais oui, mais je le connais, je l'ai lu, ou je vais le lire, ou je sais pas ». Moi, j'avoue, je reconnais, je veux le lire et je l'ai toujours pas lu. Édouard Abbé est en fait un défenseur, mais redoutable, de la nature sauvage contre le profit et l'exploitation. Donc, non seulement il est écrivain, mais il est, meneur. Littéralement meneur, puisqu'il a tenté de saboter des engins de chantier, etc., qui détruisaient des sites naturels. Et lui-même est une figure assez extraordinaire. C'est un type qui a marqué plusieurs générations d'activistes et qui est extrêmement radical, mais en même temps, il reste très humain, il reste très drôle, et il reconnaît toutes ses imperfections. Donc c'est plutôt sympathique. Après, on pourrait lui reprocher certaines choses, je dois rajouter ça, vu que le personnage, c'était quand même dans les années 70, hein, 75, il a parfois des attitudes qui aujourd'hui, en particulier ses points de vue sur les femmes, qui pourraient ne pas vraiment être de notre goût, Estelle. Mais il faut le resituer dans son contexte. Et néanmoins, il a quand même fait un sacré boulot par rapport à la nature, à la défense de la nature sauvage.
2: Un portrait à découvrir avec tous ses aspects. Et la dernière projection du festival Le Chemin du Doc, ce sera mercredi 12, donc au Climatographe au Montégoal, et ce sera le film Tombeau de glace, ça correspond bien.
3: De Robin Huntinger. Alors là, on change carrément. Alors, et on l'a choisi exprès pour le Climatographe parce que on est tout en haut, donc normalement il devrait faire beaucoup beaucoup beaucoup plus frais qu'ailleurs, parce que nous partons au pôle Nord. Il y a eu au 19e siècle, fin du 19e siècle, une équipe de 3 hommes complètement givrés, c'est le cas de le dire, qui sont partis en ballon à hydrogène pour essayer de passer par-dessus le pôle Nord, persuadés qu'ils pouvaient y arriver. Bon, évidemment, je ne dévoile pas le film en disant qu'ils se sont plantés, mais et puis qu'ils ont disparu. Ça, c'était en 1897. En 1930, il y a eu un dégel assez spectaculaire au cours de l'été, et des pêcheurs découvrent sur une île à l'extrême nord du Svalbard, c'est un archipel situé au nord de la Norvège, ils ont retrouvé les vestiges de l'expédition. Et avec ces vestiges, ils ont retrouvé donc des clichés photographiques qu'on a pu en partie récupérer. Et c'est à partir de tous ces témoignages, parce que cette expédition est restée assez... comme ils avaient disparu, personne n'avait aucune information sur l'expédition. les corps des trois personnages sont rentrés en Suède avec les auteurs nationaux d'ailleurs. Et puis surtout, le film fait état de toute la recherche qui a été menée autour des vestiges qu'ils ont trouvés. Donc c'est toute cette histoire-là, assez invraisemblable et incroyable, mais qui à l'époque avait fait la une, aussi bien en 1897 qu'en 1930. Voilà pour le quatrième film. Et ce sera donc au climatographe, c'est-à-dire tout en haut, tout au sommet du Mont Aigoual.
2: Pour retrouver tout le programme du festival, on peut aller sur le site de Doc Seven.
3: Absolument. Et il est sur les réseaux sociaux, il y a notre newsletter. Et je pense que si on tape les chemins du Doc, on peut retrouver le programme. Après, pour retrouver le programme du mois, parce qu'on n'a pas, il y a encore deux autres projections après les chemins du Doc, là, c'est plutôt sur les réseaux sociaux et effectivement le site de Doc Seven.
2: Facebook, les chemins du Doc.
3: Tout à fait.
2: Pour la suite du programme de Doc Seven cet été, on aura le jeudi 13 août à Maison Rouge une projection du film Microcosmos, le peuple de l'eau en Cévennes. Et c'est un événement puisque le réalisateur sera présent.
3: Oui, c'est Jean-Louis Tessier qui est pas nécessairement un professionnel mais qui a comme spécialité, si je puis dire, de filmer sous l'eau. Et il s'est inquiété de l'état de nos rivières, et en particulier des gardons. Donc il est allé voir d'en dessous, avec sa caméra, qu'est-ce qui se passe. Et ce film avait déjà été présenté à Saint-Jean-du-Gard. Il avait rencontré un tel succès que la mairie de Saint-Jean-du-Gard, que nous remercions d'ailleurs, nous a proposé de le repasser à Maison Rouge, en présence du réalisateur. Donc on a, bien sûr, et ce sera en plein air. On a, c'est donc à la tombée de la nuit, hein, je crois.
2: 22h pour Microcosmos à Saint-Jean-du-Gard. Et puis un autre rendez-vous, enfin, cette fois à Saint-Romain-de-Caudière, le film Gardien des oiseaux.
3: En présence de la réalisatrice Muriel Barra, qui est de spécialiste d'oiseaux. Et ce film met en scène des activistes, si je puis dire, qui protègent des espèces d'oiseaux menacées ou moins menacées. Un petit peu partout et en particulier en Amérique latine. Et c'est une base de réflexion pour la protection de la nature en général et des oiseaux en particulier. Et il y aura donc un débat autour de ça à Saint-Romain-de-Caudière en plein air et ce sera au Théâtre de Verdure. Et alors là, c'est vraiment aussi sous les étoiles.
2: C'était Marion Blanchot pour le réseau Doc Seven qui revient avec les chemins du Doc jusqu'au 12 août et puis encore deux rendez-vous les 13 et 19 août. N'hésitez pas à aller les retrouver sur les réseaux sociaux Doc Seven sur Facebook ou encore le site internet doc-seven.org. Merci d'avoir suivi ce bulletin d'information locale sur Radio Intervalle. À très bientôt pour d'autres actualités près de chez vous.
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2: La météo dans le Gard et en Lozère sur Radio Intervalle. On termine la semaine avec des chaleurs assez importantes en plaine. L'alerte canicule de niveau orange se poursuit dans le Gard mais ne concerne plus du tout la Lozère. En Lozère, ce vendredi 7 août, grand ciel bleu à nouveau tout le jour et peu de vent. Les températures sont stables, 7 à 19 degrés pour les minimales. L'après-midi, 27 à 36 degrés, 29 à Langogne, 32 à Mende, 36 à Florac. Ce week-end en Lozère, il devrait encore faire bien chaud samedi. Dimanche et lundi, risque d'orage avec des températures un peu plus basses. Dans le Gard, ce vendredi, plein soleil toujours et encore un peu de mistral dans l'est. Les températures se maintiennent à des niveaux élevés. Les minimales sont comprises entre 17 et 24 degrés. Pour les maximales, 33 à 39, le maximum pour Saint-Hippolyte-du-Fort. Ce week-end dans le Gard, on ne voit pas encore la fin de cet épisode de canicule. Malgré des orages possibles dimanche et lundi, l'ambiance reste très chaude. C'était Estelle sur Radio Intervalle. Merci d'avoir suivi ce bulletin météo et bonne fin de semaine à toutes et à tous.

0: 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Il est 6h en temps universel, 9h à Riyad.
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0: À l'heure d'un nouveau journal avec Marion Kazanov. Bonjour Marion.
2: Bonjour Pierre.
0: L'Arabie Saoudite à la une de votre journal.
2: Elle accueille aujourd'hui un sommet tripartite avec la Turquie et le Pakistan. L'Arabie Saoudite, dont les voix dissidentes sont de plus en plus censurées sur les réseaux sociaux, c'est une ONG de défense des droits humains qui s'en inquiète, on va l'entendre. En Libye, une autre ONG, Transparency International, alerte sur un système de rackets organisé contre des migrants et réalisé non pas par des passeurs mais par des employés du ministère de l'Intérieur. On sera dans ce journal dans le sud-ouest de la France. Le sud-ouest de la France ravagé par les flammes après le désastre. Il faut reconstruire, replanter aussi. La filière de bois local aura du mal à se relever. C'est le rendez-vous des amateurs de reggae en France. Le festival No Logo en Bretagne qui démarre aujourd'hui et qui se débrouille depuis toujours sans sponsor, ni mécène, ni subvention.
0: Et puis le Real Madrid s'offre Yann Diomandé. Le club a officialisé la signature de l'ailier ivoirien pour un transfert estimé à 140 millions d'euros. On y revient dans le journal des sports, juste après votre journal. Pendant que les négociations se poursuivent entre Washington et Téhéran, les médiateurs de ce conflit se retrouvent, eux, en sommet.
2: L'Arabie Saoudite, la Turquie et le Pakistan se retrouvent aujourd'hui à Jeddah. Il sera question d'un accord de défense mutuelle 5 mois après le début du conflit, déclenché par les frappes israélo-américaines sur l'Iran et qui ont plongé la région dans l'instabilité. L'Arabie Saoudite, dans le même temps, censure un peu plus les voix dissidentes. Selon Al-Qast, une organisation saoudienne de défense des droits humains, des dizaines de comptes ont été bloqués dans le pays par le réseau social X, des comptes tenus par des opposants, des voix dissidentes donc, 65 précisément depuis la mi-juillet, toujours selon Al-Qast. Avant X, Meta, la maison mère de Facebook, avait fait de même en obéissant à une demande du pouvoir saoudien, Guilhem Deltey.
3: Depuis des années, Ghanem El-Mansari attaque frontalement le pouvoir saoudien. Dans cette vidéo, l'opposant dénonce la corruption du prince héritier et le traite de salaud, fils de salaud. En mai, YouTube l'a informé que ces deux chaînes sont désormais coupées en Arabie Saoudite. Motif invoqué, des plaintes déposées par une entité gouvernementale. Mais pour Yahya Assiri, qui a créé Al-Qast, une organisation saoudienne de défense des droits de l'homme, l'argument juridique ne tient pas.
4: Bien sûr, la législation saoudienne interdit de critiquer le roi, la famille royale ou le prince héritier. Mais ce que nous disons à toutes ces plateformes, c'est qu'elles sont basées aux États-Unis ou en Europe. Elles doivent donc respecter les lois en vigueur dans ces pays. Elles doivent également respecter le droit international en matière de droits de l'homme.
3: Ces opposants saoudiens vivent désormais à l'étranger, mais leur voix continuait de déranger les autorités de Riyad, estime Yahya Assiri.
4: Nous voulons que les responsables des violations de la loi et de la corruption dans le pays soient amenés à rendre des comptes. C'est pourquoi nous voulons que la population nous écoute. Et en bloquant l'accès à nos comptes, cela devient très difficile.
3: La censure des réseaux sociaux n'est pas nouvelle, estime Yahya Assiri. Le militant dénonce la mise en place d'algorithmes rendant aussi moins visibles les publications de son organisation. Depuis le rachat de Twitter par Elon Musk, il estime qu'Al-Qast a perdu 20% de ses abonnés.
2: L'Arabie Saoudite qui a subi sur son sol une nouvelle attaque des rebelles houthis. 11 blessés hier dans le sud, dans une région frontalière avec le Yémen. Ces rebelles alliés de l'Iran ont aussi mené un raid sur une base militaire du Yémen. Au moins 58 soldats sont morts. Les Houthis disent avoir agi en représailles ou renforcement, selon eux, des troupes yéménites appuyées par l'Arabie Saoudite. C'est le bilan le plus meurtrier depuis la trêve de 2022 entre les deux camps et cela réveille aussi le spectre de la guerre civile. Nicolas Falaise, qui sont précisément ces rebelles yéménites?
5: Les Houthis, ou Ansarullah selon leur nom officiel, sont un mouvement politique armé dont les membres appartiennent à une branche minoritaire de l'islam chiite. Dans l'histoire mouvementée du Yémen, l'insurrection des Houthis contre le pouvoir central connaît un tournant en 2014 lorsque les rebelles s'emparent de Sanaa, la capitale, et de vastes territoires du nord. L'année suivante, plusieurs pays de la région emmenés par l'Arabie Saoudite entrent en guerre contre les Houthis. Pour le royaume, pas question de voir un mouvement proche de l'Iran prendre pied à sa frontière. Mais malgré sa supériorité militaire, la coalition saoudienne n'a jamais réussi à vaincre les Houthis. Ces derniers se revendiquent de l'axe de la résistance des alliés de Téhéran dans la région. Ces dernières années, ils ont tiré des missiles en direction d'Israël en soutien aux Palestiniens. Ils ont aussi montré leur capacité à perturber le trafic maritime en mer Rouge et ils multiplient depuis quelques semaines leurs attaques contre des cibles pétrolières saoudiennes.
0: Nicolas Falaise. Pour tenter de rejoindre l'Europe, des milliers de migrants passent passe par la Libye, un pays toujours plus dangereux pour ses candidats à l'asile.
2: Où ils risquent la prison, la torture, les demandes de rançon aussi. Si ces migrants sont souvent dépouillés par les passeurs, par les gardiens de prison, ils le sont aussi par les employés du ministère de l'Intérieur. C'est ce que révèle Transparency International. L'ONG déplore un racket organisé au vu et au su du pouvoir de Tripoli ou d'Ibrahim.
6: Des migrants travailleurs sont soumis depuis un an à des taxes de près de 500 dinars libyens, soit l'équivalent de 70 euros, ce qui représente une somme considérable pour eux. Toutes les raisons sont bonnes pour les arrêter. Un permis de séjour périmé, une carte de sécurité sociale non renouvelée. Pour Tariq Lamloum, directeur du centre de Benghazi pour les migrants, il ne s'agit pas de vérifier le statut du résident ou d'appliquer la loi, mais de cibler tout étranger dans le but de lui extorquer de l'argent.
7: Selon les témoignages, entre 60 et 150 personnes sont ainsi arrêtées quotidiennement. C'est devenu un système bien rodé. Ces extorsions existent depuis plus d'un an. Bien entendu, des responsables du ministère de l'Intérieur justifient cela en affirmant que les salaires des agents de sécurité ne sont pas payés régulièrement. Autre argument, ils disent que le ministère de l'Intérieur est très peu subventionné par le gouvernement alors qu'il a besoin d'organiser le séjour de ces migrants ou de les renvoyer dans leur pays d'origine. Le gouvernement a est parfaitement au courant de ces pratiques.
6: Ces agents de sécurité continuent donc d'agir sur les barrages en plein jour et en toute impunité. Parfois, l'argent est soutiré à des personnes qui ne travaillent pas, mais qui sont simplement à la recherche d'un travail, regrette Tariq Lamloum.
2: La Libye, d'où partent chaque année des milliers de personnes qui espèrent rejoindre l'Europe. Cette semaine, en trois jours, 267 migrants ont été secourus au large de la Crète. En Thaïlande, le bilan revu à la hausse après une fusillade dans un lycée réputé près de Bangkok. Au moins 7 morts selon la presse locale, 7 morts dont le tireur, un adolescent âgé de 14 à 15 ans.
0: En Colombie, le nouveau président entre en fonction aujourd'hui.
2: L'avocat d'extrême droite Abelardo de la Espriella a été élu le 21 juin en promettant de combattre le narcotrafic, la violence des groupes armés, en rupture donc avec la politique de paix totale du président sortant Gustavo Petro. On y revient plus en détail dans le dossier du journal de 9h, heure de Paris. Toujours sur le continent, des heurts ont éclaté en Argentine entre des manifestants et la police. Des milliers de personnes marchaient hier à Buenos Aires contre un projet de loi sur la propriété privée porté par le gouvernement ultralibéral de Javier Milei. Le texte examiné en ce moment par le Sénat prévoit notamment de faciliter les expulsions pour les locataires qui ne paieraient pas leur loyer.
0: À la file, il est 8h08 ici à Paris. En France, les pompiers continuent de lutter contre les incendies.
2: Sous des températures étouffantes dans le sud, avec des feux dans la Drôme, dans le Var, la situation s'améliore dans l'Aude, département entre la Méditerranée et les Pyrénées. Mais c'est en Gironde, dans le sud-ouest, que les flammes ont fait le plus de dégâts. Le méga-feu, s'il est maîtrisé, a détruit plus de 40 000 hectares avec de nombreuses habitations détruites, des massifs forestiers entiers qui ont été calcinés et qui mettent en danger la filière de bois local. Pierre-Olivier a rencontré le gestionnaire de la forêt communale du Porge, la commune la plus touchée par les flammes.
8: Sur la table de son salon de jardin, Jean-Luc Le Sueur a déplié une gigantesque carte.
9: C'est une carte de la commune du Porge. Sur la partie forêt, nous avons 4200 hectares.
8: 60% sont partis en fumée. Un coup dur pour la ville qui va devoir écouler tout ce bois de pin calciné à bas prix, car du bois brûlé est moins valorisé que du bois sain.
9: Par exemple, toutes les parcelles de gros pins, c'est une valeur marchande entre 50 et 60 euros le mètre cube. Et là, peut-être que ça partira aux alentours de 10 euros, 15. Mais par exemple, le petit bois qui partait en papeterie et tout, ils ne pourront pas le prendre. C'est une grosse catastrophe.
8: Et la commune n'est pas la seule impactée.
9: Tous les propriétaires privés vont être confrontés à la même chose.
8: Une fois ces dizaines de milliers de pins rasés, dans les semaines qui viennent, il faudra replanter et s'armer de patience.
9: Alors 15-20 ans, c'est surtout pour les premières éclaircies, mais pour une coupe rase, on est plus sur un terme de 50-60 ans. Ça va être un manque à gagner énorme.
8: La préfecture de Gironde a déjà prévu de soutenir financièrement la filière bois. Se posera aussi la question de l'adaptation des futures forêts aux incendies. Pierre-Olivier Leporge, RFI.
2: Et cette saison des feux continue de battre tous les records en France des incendies favorisés par le réchauffement climatique d'origine humaine.
0: Les forêts après le feu, on en parle avec notre invité juste après ce journal. mal. On sera avec Sylvain Delzon, docteur en écophysiologie, spécialiste de la résistance des arbres à la sécheresse. Toujours en France, le parquet antiterroriste ouvre une enquête après les menaces d'un groupuscule indépendantiste corse.
2: Enquête notamment pour association de malfaiteurs en vue de la préparation d'actes de...
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1: Bonjour, je suis Maïté de l'Office de tourisme Provence-Occitane et voici ce que vous pouvez retrouver comme événement tout au long du mois de juillet. Tous les mardis à Aiguez, on retrouve les dîners du mardi au domaine Tour Paradis. Venez découvrir une série d'accords entre une sélection gourmande de produits locaux et les cuvées du domaine. C'est à partir de 19h au cœur du village d'Aiguez et c'est sur réservation. Tous les mardis à Bagnols-sur-Cèze, c'est les mardis de la romance. Venez découvrir à travers une visite du vignoble la viticulture en agriculture biologique. Venez comprendre notre histoire et notre démarche artisanale et venez partager notre passion en dégustant nos 4 cuvées accompagnées. Et c'est sur réservation. Tous les mardis à Saint-Gervais, découvrez le jardin de plantes aromatiques et médicinales chez Fleurs d'Artisane. L'occasion de découvrir le Clos des Senteurs, d'admirer le champ à tisane. C'est tous les mardis. Tous les mercredis, à Pont-Saint-Esprit, retrouvez les marchés nocturnes de Pont-Saint-Esprit, à la tombée de la nuit, quand la chaleur se fait plus douce, planer sous les étoiles. Artisans, saveurs locales, musique et rire animent les allées dans une ambiance chaleureuse, où l'on goûte pleinement la douceur de vivre. C'est à partir de 20h, place de la République, à Pont-Saint-Esprit. Tous les mercredis, c'est soirée camarguaise à la manade du Joncas, au cœur du village de Saint-André-de-Lérargues. Vivez l'immersion camarguaise à la manade au programme démonstration de tri du bétail par les gardiens, jeux taurins dans l'arène et soirée conviviale autour des produits du terroir. À Salazac, tous les mercredis, c'est initiation et dégustation d'huile d'olive chez Maison Aeterna. Vous êtes curieux d'en apprendre un peu plus sur l'huile d'olive, trésor des terroirs du Sud ? Réservez une séance d'initiation pour découvrir les différentes variétés et arômes, les méthodes de production et comment bien choisir et déguster une huile d'olive. C'est de 18h à 19h30, le mercredi et aussi le samedi, à Maison Aeterna, à Salazac. Tous les jeudis à Cornillon, rendez-vous pour les Jeudis de l'Olivette. Préparez vos papilles pour une soirée au petit caveau gourmand du domaine, au programme des planches de charcuterie et de fromage à déguster, des vins du domaine à découvrir devant les vignes. Consultez vite leur calendrier pour choisir votre date. Tous les jeudis à Cornillon, ce sont les Jeudis dégustation dans les vignes au domaine Chaillas. Petite balade commentée dans le vignoble, suivie d'une dégustation de nos vins au cœur des vignes, au coucher du soleil, avec vue sur la vallée de la Cèze, accompagnée d'une planche de produits régionaux. C'est à 18h30 au domaine Chaillas, à Cornillon. Les jeudis à Pont-Saint-Esprit, ce sont les jeudis Elsie, chez Oli Pombouchin. Rendez-vous chaque jeudi midi devant la brasserie, savourez les plats frais du food truck Sailinae, avec un kombucha artisanal et 100% naturel, un moment de partage sain et gourmand en Provence-Occitane. C'est de 11h à 14h devant Oli Kombucha à Pont-Saint-Esprit. Tous les vendredis à Aiguez, apéro truffe du vendredi au domaine Tour Paradis. Venez découvrir les savoureuses mises en bouche de la maison de Garniac à base de truffes d'été fraîches accordées à 3 cuvées du domaine, blanc, rouge et rosé. C'est à partir de 19h le vendredi et c'est sur réservation. À Goudargues, le vendredi soir, rendez-vous pour les marchés nocturnes. En fin de journée, sous les platanes de la place des Sources, c'est le moment idéal pour flâner et profiter du marché nocturne dans la Venise gardoise. Artisans, créateurs et producteurs vous attendent dans une ambiance conviviale, festive et musicale. À Saint-Nazaire, Bleu Avril vous propose des stages d'activité manuelle tous les jeudis, c'est de 14h à 16h. Profitez donc des heures les plus chaudes pour venir découvrir des activités manuelles. C'est à la résidence Bleu Avril à Saint-Nazaire. À Saint-Gervais, tous les vendredis, visitez la brasserie La Gervoise. Plongez au cœur de la brasserie Étienne, découvrez l'histoire de la brasserie, les secrets de fabrication des bières, La Gervoise, et terminez par une dégustation accompagnée de produits locaux. C'est de 10h30 à 12h les vendredis. Et à Saint-Laurent-des-Arbres, rendez-vous pour les vendredis festifs de Saint-Laurent. Des soirées festives pour bien commencer le week-end avec concerts et restauration sur place. Tous les samedis à Salazac, on retrouve l'initiation et la dégustation d'huile d'olive chez Maison Aeterna de 18h à 19h30. C'est sur réservation et idéal si vous êtes curieux d'en apprendre plus sur l'huile d'olive et les différentes méthodes de production et les variétés et arômes. Tous les dimanches, on se retrouve également à Saint-Laurent-des-Arbres pour les soirées food truck. De 18h à 23h, rendez-vous au square Marcel Chevalier pour partager un moment convivial autour d'un grand nombre de food trucks diversifiés. Vous pouvez bien sûr retrouver tous ces événements sur le site internet provenceoccitane.com ou en nous appelant dans nos différents bureaux d'information.

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1: Bonjour à toutes et à tous et bienvenue dans ce moment d'information locale sur Radio Intervalle. Quoi de plus agréable en été qu'une petite toile en plein air à la fraîche sous les étoiles? Du 9 au 12 août pour leur 4e édition, les chemins du Doc reviennent avec pour thématique « Sous le ciel immense ». 4 projections gratuites itinérantes organisées par Doc Cévennes en partenariat avec Arte et le Parc national des Cévennes. Un premier rendez-vous à Florac pour la projection de « Nous sommes les fruits de la forêt », comment les communautés indigènes du nord du Cambodge tentent de préserver leur mode de vie ancestraux. Ce sera ce dimanche 9 août dans la cour du château du parc. Vous pourrez voir aussi le lundi 10 août un film entre fiction et documentaire intitulé « Sous une bonne étoile » qui questionne avec humour notre rapport à la voyance. Pour la fin de ce programme, nous retrouvons Marion Blanchot, notre invitée du jour, qui nous détaille les 2 derniers films des Chemins du Doc et aussi 2 autres rendez-vous à venir dans le courant du mois d'août avec Doc Cévennes. Le mardi 11 août à 21h30 au Lac du Bonheur à Saint-Sauveur-Camprieux, ce sera un film portrait Édouard Abbé, naturellement subversif,
2: de Jérémy Frey et Elisabeth Quinn. Peut-être que vous connaissez un bouquin de Édouard Abbé qui a fait chorus et qui s'appelle Le gang de la clé à molette. Depuis qu'on passe ce film, tout le monde me dit « Ah mais oui, mais je le connais, je l'ai lu, ou je vais le lire, ou je sais pas. » Moi, j'avoue, je reconnais, je veux le lire et je l'ai toujours pas lu. Édouard Abbé est en fait un défenseur, mais redoutable, de la nature sauvage contre le profit et l'exploitation. Donc, non seulement il est écrivain, mais il est, meneur. Littéralement meneur, puisqu'il a tenté de saboter des engins de chantier, etc., qui détruisaient des sites naturels. Et lui-même est une figure assez extraordinaire. C'est un type qui a marqué plusieurs générations d'activistes et qui est extrêmement radical, mais en même temps, il reste très humain, il reste très drôle et il reconnaît toutes ses imperfections. Donc c'est plutôt sympathique. Après, on pourrait lui reprocher certaines choses, je dois rajouter ça, vu que le personnage, c'était quand même dans les années 70, hein, 75, il a parfois des attitudes qui aujourd'hui, en particulier ses points de vue sur les femmes, qui pourraient ne pas vraiment être de notre goût, Estelle. Mais il faut le resituer dans son contexte. Et néanmoins, il a quand même fait un sacré boulot par rapport à la nature, à la défense de la nature sauvage.
1: Un portrait à découvrir avec tous ses aspects. Et la dernière projection du festival Le Chemin du Doc, ce sera mercredi 12, donc au Climatographe au Montégoal, et ce sera le film Tombeau de glace, ça correspond bien.
2: De Robin Huntinger. Alors là, on change carrément. Alors, et on l'a choisi exprès pour le Climatographe parce que on est tout en haut, donc normalement il devrait faire beaucoup beaucoup beaucoup plus frais qu'ailleurs, parce que nous partons au pôle Nord. Il y a eu au 19e siècle, fin du 19e siècle, une équipe de 3 hommes complètement givrés, c'est le cas de le dire, qui sont partis en ballon à hydrogène pour essayer de passer par-dessus le pôle Nord, persuadés qu'ils pouvaient y arriver. Bon, évidemment, je ne dévoile pas le film en disant qu'ils se sont plantés, mais et puis qu'ils ont disparu. Ça, c'était en 1897. En 1930, il y a eu un dégel assez spectaculaire au cours de l'été et des pêcheurs découvrent sur une île à l'extrême nord du Svalbard, c'est un archipel situé au nord de la Norvège, ils ont retrouvé les vestiges de l'expédition. Et avec ces vestiges, ils ont retrouvé donc des clichés photographiques qu'on a pu en partie récupérer. Et c'est à partir de tous ces témoignages, parce que cette expédition est restée assez... comme ils avaient disparu, personne n'avait aucune information sur l'expédition. Les corps des 3 personnages sont rentrés en Suède, avec les auteurs nationaux d'ailleurs, Et puis surtout, le film fait état de toute la recherche qui a été menée autour des vestiges qu'ils ont trouvés. Donc c'est toute cette histoire-là, assez invraisemblable et incroyable, mais qui à l'époque avait fait la une, aussi bien en 1897 qu'en 1930. Voilà pour le quatrième film. Et ce sera donc au climatographe, c'est-à-dire tout en haut, tout au sommet du Mont Aigoual.
1: Pour retrouver tout le programme du festival, on peut aller sur le site de Doc Seven.
2: Absolument. Et il est sur les réseaux sociaux, il y a notre newsletter. Et je pense que si on tape les chemins du Doc, on peut retrouver le programme. Après, pour retrouver le programme du mois, parce qu'on n'a pas, il y a encore deux autres projections après les chemins du Doc, là, c'est plutôt sur les réseaux sociaux et effectivement le site de Doc Seven.
1: Facebook, les chemins du Doc.
2: Tout à fait.
1: Pour la suite du programme de Doc Seven cet été, on aura le jeudi 13 août à Maison Rouge une projection du film Microcosmos, le peuple de l'eau en Cévennes. Et c'est un événement puisque le réalisateur sera présent.
2: Oui, c'est Jean-Louis Tessier qui est pas nécessairement un professionnel mais qui a comme spécialité, si je puis dire, de filmer sous l'eau. Et il s'est inquiété de l'état de nos rivières, et en particulier des gardons. Donc il est allé voir d'en dessous avec sa caméra qu'est-ce qui se passe. Et ce film avait déjà été présenté à Saint-Jean-du-Gard. Il avait rencontré un tel succès que la mairie de Saint-Jean-du-Gard, que nous remercions d'ailleurs, nous a proposé de le repasser à Maison Rouge en présence du réalisateur. Donc on a bien sûr, et ce sera en plein air. On a donc à la tombée de la nuit.
1: 22h pour Microcosmos à Saint-Jean-du-Gard. Et puis un autre rendez-vous, enfin, cette fois à Saint-Romain-de-Caudière, le film Gardien des oiseaux.
2: En présence de la réalisatrice Muriel Barra, qui est de spécialiste d'oiseaux. Et ce film met en scène des activistes, si je puis dire, qui protègent des espèces d'oiseaux menacées ou moins menacées, un petit peu partout et en particulier en Amérique latine. Et c'est une base de réflexion pour la protection de la nature en général et des oiseaux en particulier. Et il y aura donc un débat autour de ça à Saint-Romain-de-Caudière en plein air et ce sera au Théâtre de Verdure. Et alors là, c'est vraiment aussi sous les étoiles.
1: C'était Marion Blanchot pour le réseau Doc Seven qui revient avec les chemins du Doc jusqu'au 12 août et puis encore deux rendez-vous les 13 et 19 août. N'hésitez pas à aller les retrouver sur les réseaux sociaux Doc Seven sur Facebook ou encore le site internet doc-seven.org. Merci d'avoir suivi ce bulletin d'information locale sur Radio Intervalle. À très bientôt pour d'autres actualités près de chez vous.

orange se poursuit dans le Gard, mais ne concerne plus du tout la Lozère. En Lozère, ce vendredi 7 août, grand ciel bleu à nouveau tout le jour et peu de vent. Les températures sont stables, 7 à 19 degrés pour les minimales. L'après-midi, 27 à 36 degrés, 29 à Langogne, 32 à Mende, 36 à Florac. Ce week-end en Lozère, il devrait encore faire bien chaud samedi. Dimanche et lundi, risque d'orage avec des températures un peu plus basses. Dans le Gard, ce vendredi, plein soleil toujours et encore un peu de mistral dans l'est. Les températures se maintiennent à des niveaux élevés. Les minimales sont comprises entre 17 et 24 degrés. Pour les maximales, 33 à 39, le maximum pour Saint-Hippolyte-du-Fort. Ce week-end dans le Gard, on ne voit pas encore la fin de cet épisode de canicule. Malgré des orages possibles dimanche et lundi, l'ambiance reste très chaude. C'était Estelle sur Radio Intervalle. Merci d'avoir suivi ce bulletin météo et bonne fin de semaine à toutes et à tous.

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1: Amis auditeurs, bonjour. Grâce à la parabole de l'ivraie et du bon grain, nous sommes en pleine discussion théologique en compagnie de Christophe Selmar, professeur de Bible et psychologue. Christophe Selmar, bonjour.
2: Bonjour Denis, bonjour aussi à vous tous, chers amis auditeurs.
1: Il est vrai que nous abordons des sujets qui sont très, très forts et très importants pour notre vie de croyants et pour notre aussi relation quotidienne avec un Dieu qu'il est bon de mieux connaître. Ce Dieu qui est un maître un petit peu fou puisqu'il laisse cohabiter l'ivraie et le bon grain. Les herbes sauvages et le blé. Alors, pourriez-vous peut-être nous rappeler cette situation pour que nous soyons vraiment complètement au clair sur ce qui se passe à ce moment-là?
2: Alors, la parabole est là pour nous dire que un maître, Dieu, a semé dans son champ une bonne semence. Et là, c'est clair, c'est Dieu à la création, à ensemencer notre monde d'hommes et de femmes, d'être créés à son image.
1: Et prêts à porter du fruit, donc.
2: Et prêts, donc, à porter le bon fruit, c'est-à-dire le caractère de Dieu, et vivre en harmonie avec ce Dieu-là. Malheureusement, de nuit, en cachette, sans que personne ne s'en rende compte, il y a un ennemi qui vient et qui sème de l'ivraie. Alors, ce qui est très important, c'est que l'ivraie, au début de sa croissance, ressemble exactement au blé, à ce bon grain. On ne sait pas exactement si c'est bien ou si c'est mal. Alors, je crois que dans cette parabole, on nous montre que les serviteurs vont être troublés, comme nous pouvons être troublés. Un monde mauvais, et pourtant, il aurait été créé par un Dieu bon. Si Dieu est bon, pourquoi le monde est-il mauvais? S'il est tout-puissant, pourquoi a-t-il laissé cette malveillance, cette mauvaise graine
1: croître?
2: S'il est omniscient, il aurait pu prévoir que cela aurait pu se passer. Pourquoi donc n'a-t-il pas pris les mesures nécessaires pour éviter la dénaturation de sa création?
1: Éradiquer le mal, finalement.
2: Et éradiquer le mal avant qu'il n'apparaisse. Alors, nous avions vu lors de l'émission précédente que, justement, la possibilité que le mal apparaisse est due au fait que Dieu veut avoir non pas des automates du bien, il aurait pu finalement créer les hommes incapables d'être des déviants, comme des robots.
1: Les animaux, sont sur des rails, les et
2: animaux,
1: qui vont droit.
2: Voilà, hein, les animaux ont été créés avec un instinct où, dès leur naissance, les petits de l'animal savent exactement ce qu'il faut faire et on ne peut pas les déprogrammer des rails sur lesquels ils ont été placés à leur naissance. Mais nous avons été créés, dit la Bible, à l'image de Dieu. C'est-à-dire que nous sommes des êtres libres, responsables, capables
1: de choix.
2: Gérer, de choix. Alors, le problème, c'est de savoir, est-ce que nous allons choisir ce que Dieu a prévu d'avance pour nous? Voilà le grand problème. Et c'est là l'origine de la révolte. Parce que si nous sommes créés, ça veut dire déjà, avant que nous existions, il y a une nature d'homme, une naissance, une essence d'homme. Et alors, bien sûr, si j'ai la liberté, je n'ai que la liberté de dire oui aux lois qui me structurent dès avant que je sois. Par exemple, c'est vrai que je suis un être libre, je suis libre de dire oui ou non, mais par exemple, je suis conditionné pour vivre de respirer de l'oxygène, de me nourrir par des protéines, des glucides, des lipides, des acides aminés. Autrement dit, la liberté, c'est de dire oui à ce qu'un Dieu créateur a prévu pour moi. Et voilà l'origine de l'adversité, c'est que des anges, le plus élevé, va calomnier en disant « Dieu est amour et pourtant nous sommes déjà conditionnés à dire oui à ce qu'il a décidé pour nous. » Où se trouve la liberté? Voilà.
1: Donc
2: si
1: une
2: vous
1: remise
2: voulez,
1: en cause très forte.
2: Très fort, où c'est finalement le statut de la créature qui est refusée, le caractère même de Dieu qui est nié, pour se dire que si Dieu est amour, chacun doit décider par lui-même ou pour lui-même ce qui est bien, ce qui est mal, et ne pas dépendre d'une loi qui serait préexistante. Autrement dit, la nature de l'adversité, de la révolte, c'est que la véritable liberté, c'est finalement de ne pas être soumis à des lois. Et c'est là l'enjeu qui est derrière. Le bon grain va se dénaturer suite à l'adversité, parce qu'on a pensé que chacun peut décider d'être un bon grain à sa façon, sans être déterminé à l'avance par ce que d'un Dieu créateur aurait conçu pour nous.

0: Lorsque l'on entend ces notes de musique, Christophe Selmer, on se dit que quand même la liberté c'est une bonne chose, parce que si tous les musiciens avaient été programmés pour jouer les mêmes mélodies, c'est là qu'on voit que la diversité est précieuse. Mais on a l'impression, tout en revenant à ces questions profondément théologiques et lourdes de conséquences existentielles, je pressens une sorte de refus de dépendance. On a l'impression que le gros problème de ce Satan, diable, Lucifer, c'est qu'il ne supportait pas cette dépendance. Et comme vous le disiez juste à l'instant, cette obligation de respecter certaines lois.
1: Oui, alors, on peut résumer ainsi. Le problème, c'est que la liberté, c'est accepter les lois qui détermine notre existence. Voilà. Ça, c'est le postulat de
0: donc ne pas se rejimber.
1: De base. Alors, quand Dieu est amour, il nous a créés à son image. Donc, la vie, c'est aimer. Le problème, c'est que dans cette révolte contre ce principe de base, la vie, c'est aimer, c'est que si ma vie, mon bonheur, dépend de l'amour que j'ai pour l'autre, je suis donc dépendant de l'autre. Je deviens attaché à l'autre. Et dès que je suis attaché, car aimer, c'est être attaché à quelqu'un. Donc si je suis attaché à quelqu'un, je perds ma liberté. Alors voilà, derrière l'adversité, derrière la révolte, si Dieu est amour, il nous attache à lui. Et si nous devons donc, pour être heureux, aimer son épouse, ses enfants, ça veut dire que notre vie dépend de l'autre, notre attachement. Donc, l'amour est une mauvaise chose, puisque on perd sa liberté. Et c'est
0: d'ailleurs,
1: vrai.
0: On parle bien de corde au cou.
1: Et voilà. Est-ce que l'amour est une si bonne chose qui nous amène à être dépendants de l'autre et rendre l'autre aussi dépendant de soi? Alors, dans la révolte de Lucifer, qui va devenir le Satan, qui va devenir l'accusateur, qui va entraîner, nous dit le livre de l'Apocalypse, un tiers des anges à sa suite, c'est la remise en cause des lois de Dieu et de la première des lois, l'amour. L'amour ne devrait pas être une obligation pour exister. Et bien sûr, en niant ce principe de base, aimer, c'est se mettre au service de l'autre, c'est rendre heureux l'autre, automatiquement, en rompant cette relation de service à l'autre, de dépendance de l'autre, avec l'autre, l'être humain, suite à cette adversité, va s'égocentrer. L'égoïsme va apparaître parce que, au lieu de regarder cette loi d'amour comme étant finalement un épanouissement de soi-même, un enrichissement avec l'autre et par l'autre, la créature, considérant l'amour comme un esclavage, va se rétracter, se replier sur elle-même et va devenir déviante. Elle ne sera plus à l'image du Dieu d'amour. Elle va devenir donc, comme ses électrons libres, hein, elle va devenir finalement déviante, déplacée de sa trajectoire.
0: Mais peut-être que là, pour revenir à des choses plus pratiques et plus concrètes et mieux comprendre cette dimension théologique, j'espère qu'on a tous eu le privilège de vivre une vraie histoire d'amour. Et dans ce cas-là, on est capable de savoir si c'est liberté ou si c'est esclavage, justement, et que c'est la qualité de cet amour qui va le déterminer.
1: Oui, effectivement, c'est vrai que pour aimer réellement, il faut avoir, dans le grand projet de Dieu, un esprit saint. Je peux le mettre S-A-I-N-T et S-A-I-N. L'amour ne peut être épanouissement que si on recherche le bonheur de l'autre. Sinon, il devient manipulation, il devient possession, il se dénature. Alors voilà le grand enjeu de cette guerre du ciel, parce que le livre de l'Apocalypse parle d'une guerre du ciel. La guerre du ciel consiste en ceci. Est-ce que l'amour est une bonne chose? Est-ce que l'amour est libération, épanouissement? Ou bien alors l'amour est aliénation, attachement à l'autre, perte de sa liberté? Il est vrai que lorsque Lucifer, dans sa révolte qui va faire de lui le Satan et l'accusateur, le diabolos, il va se rompre il va rompre sa relation d'amour vis-à-vis de Dieu. En conséquence, il ne va plus recevoir en son cœur le Saint-Esprit pour pouvoir vivre cet amour. Et alors, évidemment, l'amour va lui devenir une chose pesante, aliénante. Cette loi aimée va devenir donc une contrainte, un esclavage. Et il va donc se révolter contre un esclavage dont il est lui-même responsable en se coupant de la relation d'amour de Dieu. C'est ce que le Christ dira dans Jean chapitre 8, verset 44. Il dira, le diable ne se tient pas dans la vérité. Et la vérité, c'est que pour qu'une créature devienne image de Dieu, il faut qu'elle reçoive ce Dieu dans son cœur et la présence du Saint-Esprit dans le cœur de l'homme, c'est la faculté d'aimer et de chercher le bonheur de l'autre. Alors voilà un petit peu cette notion importante de Père, Fils, Saint-Esprit. Dieu est inaccessible, invisible. Pour se faire connaître, il se manifeste en Fils pour nous montrer comment un Fils de Dieu vit, un modèle, une référence. Et lorsque dans cette relation de projection, d'identification de la créature vis-à-vis de Dieu, c'est le Saint-Esprit qui construit la divinité en nous. Et voilà ce que l'adversaire, le Lucifer, a détruit en pensant qu'il était lui-même Dieu, qu'il n'avait pas de se référer à un modèle, qu'il était lui-même sa propre référence et qu'il n'avait pas besoin du Saint-Esprit car il est suffisamment intelligent pour se diriger lui-même.
0: Voilà, tous les dangers de l'indépendance. Je vous remercie, Christophe Selmar, d'être présent dès la prochaine émission pour continuer à développer ce thème. C'était Parabole. En ce moment, nous découvrons la parabole de l'ivraie et du bon grain contenue dans l'évangile de Matthieu, chapitre 13. Si vous n'avez pas de Bible sous la main, nous nous ferions un plaisir de vous en offrir une. Écrivez-nous.
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2: Nous voici au marché de la laine et de la soie à Florac. C'est organisé par une association qui s'appelle la Toison d'Art. C'est la deuxième édition. On était déjà là l'année dernière parce que c'est un marché tout à fait spécial, fait avec des éleveurs et des artisans du fil. On est donc à Florac et on découvre eh bien, cette laine ou ces matières, parfois aussi végétales, il peut y avoir du lin, qui sont tissées et qui sont colorées, souvent avec des couleurs complètement naturelles. Et c'est ça qui peut-être nous frappe quand on arrive en premier, bah, c'est la couleur incroyable qu'on n'avait pas avant sur des matières comme la laine. Il y a du rouge, il y a du vert, il y a de l'orange, du jaune, du bleu, voilà. Ces artisans, ces artistes couturiers, tisserands, nous viennent d'un peu partout en France. On va aller leur poser quelques questions. Et donc ce marché, c'est que des artisans. Comment vous êtes retrouvés? Comment vous avez monté cette idée?
3: Donc cet asso, cette année, a fêté ses 25 ans. À l'époque, c'était donc un berger avec sa chérie, qui avait des copains, qui tissaient, et ils se sont dit, mais pour le fun, si on faisait des marchés. Et donc, il y a 25 ans, c'est vraiment une toute petite bande de copains, ils étaient, je crois, 3 ou 4, à se dire, allez, on fait un peu les marchés. Et puis, ils ont bien rigolé. Il y a 25 ans, l'artisanat se vendait beaucoup mieux qu'aujourd'hui. Donc, il y avait une bonne adrénaline aussi qui les habitait à la fin des expos, des marchés qu'ils faisaient. Et petit à petit, ben, du coup, ils ont rencontré d'autres copains qui étaient éleveurs, d'autres gens qui aimaient le fil pour le tissage. C'était une grande mode aussi, le tissage à l'époque. Donc, le groupe s'est grossi petit à petit comme ça et a perduré parce que chaque fois qu'on les voyait quelque part, et ben, il y avait des gens qui étaient là à dire « Waouh, ce que vous faites, c'est super !» Et donc, à expliquer, ben voilà, bienvenue pour toute personne, éleveur ou artisan.
2: Donc, la matière est noble. Avant tout, c'est on travaille des matières naturel, la laine de mouton, j'ai vu qu'il y avait du lin aussi.
3: Oui.
2: Dans les laines, il y a quoi comme laine?
3: Oh, ben, il peut y en avoir beaucoup. Moi, personnellement, je fais du feutre de laine. Je travaille avec de la laine de Ouessant, de la laine mérinose, de la laine solognotte, de la noire du Velay.
2: Il y a quoi d'autre? C'est des espèces de moutons.
3: C'est des espèces de moutons, voilà, qui viennent de différents lieux de France. Et parfois, on peut travailler aussi de la laine anglaise, qui a des poils beaucoup plus longs. Enfin, toute région, en fait, a une race particulière. Je pense que ça vient de la végétation, tout simplement. Végétation et climat, bien sûr. Du coup, les moutons dans le Nord France et Nord Europe, ils auraient tendance à avoir des poils plus longs par rapport à l'humidité et par rapport aussi à la végétation où il y a moins de broussailles. Un mouton qui a des poils longs, s'il est pris dans les broussailles, il n'en sortira pas. Il restera prisonnier. Donc, par ici, dans les pays secs, on a des moutons qui ont plutôt des poils courts. Et le poil court, la filière laine, c'est pas terrible. En tout cas, pour faire du fil, ce sera un fil cassant. Pour faire du feutre, pareil, ce sera un feutre qui aura des trous. Donc, on a besoin de laine un peu longue. Et parfois, il faut vraiment qu'on sélectionne nos races de moutons.
2: Voilà, alors sur ce marché de la laine et de la soie, ben, je découvre un stand, on va dire, plutôt ludique. Ça s'appelle Mon Copain de Poche. Et c'est du kit au crochet facile à réaliser. Je suis avec
4: Laurence Touzel, alias les bidouilles de Tigroute.
2: Qu'est-ce que c'est ça, les bidouilles de Tigroute?
4: Ben, c'est mon nom de scène, si on peut dire.
2: Ah, ok.
4: Voilà, Tigroute, ça vient du Tigroute ou Winnie l'ourson.
2: Ok.
4: Voilà, parce que j'étais fan, donc quand il a fallu choisir un nom, je me suis appelée Tigroute.
2: Et là, vous proposez quelque chose d'un peu original, à base de laine.
4: Oui, c'est ça, du mérinos. Donc c'est 100% laine, même le rembourrage. Et c'est un kit pour réaliser un petit animal, donc un renard, un ours ou un lapin. Voilà.
2: Ce que vous appelez le copain de poche, parce que, en fait, à un moment donné, à l'école, on n'a plus le droit d'avoir un doudou, c'est ça, hein?
4: Oui, voilà, c'est un peu ça. Donc, le passage de la maternelle au primaire, l'enfant n'a plus le droit d'amener un doudou dans son cartable. Donc, du coup, ça permet d'avoir un petit doudou miniature dans la poche.
2: Qu'il aura fabriqué lui-même.
4: Qu'il aura fabriqué lui-même ou que sa maman aura fait.
2: Ah, mais c'est très sympa. Donc, effectivement, c'est très rigolo. Il y a des lapins, il y a des ours, un petit renard. Là, un hippopotame, il est excellent parce qu'il est en maillot de bain. Enfin, elle est en maillot de bain, avec petit maillot de bain très sympa, tout rose d'ailleurs. Enfin, voilà. Il y a aussi, d'ailleurs, je remarque, des boucles d'oreilles. D'ailleurs, vous avez des belles boucles d'oreilles.
4: Oui, en fait, mon truc, c'est de faire des baleines et des pieuvres en porte-clés. Et du coup, je les décline aussi en boucles d'oreilles.

0: que pour faire de la laine, c'est quand même compliqué. Il y a, faut la brosser, faut la, enfin, je ne connais pas toutes les étapes, mais il faut des machines ou ça se fait tout à la main?
1: Alors, donc, ça commence par la tonte du mouton. Il est vrai qu'avant, il y a bien longtemps, les bergers, en fait, amenaient les moutons à la rivière, les lavaient, et ensuite ils les tondaient. Donc, ils avaient déjà fait le lavage de la laine. Aujourd'hui, c'est pas comme ça. On tond les moutons. Malheureusement, il y a encore beaucoup d'éleveurs qui appellent des tondeurs et qui posent la laine. Oups, juste après la tonte, la laine, elle tombe par terre et il y a plein de broussailles dedans. La laine va être toute pourrie par toutes les broussailles qui vont se mettre dedans. Donc, cette toison-là, pour la laver, ça va être une vraie galère. Donc, il faut s'organiser pour tondre correctement sur du sol propre, éviter toutes les broussailles, tous les petits végétaux, pour ensuite l'amener au lavage. Alors, il y a des unités de lavage qui acceptent un minimum de poids de laine, c'est-à-dire 50 kg. Donc, c'est pas rien, 50 kg. Mais en même temps, 50 kg, ça représente la toison de 4 moutons. C'est pas énorme non plus. Mais voilà, ça représente un petit coût. Et peut-être que certains ne veulent pas faire ça. Mais n'empêche que c'est la première étape, quoi, quand même, laver la laine correctement. Ensuite, effectivement, cette laine lavée, il faut la passer dans des peignes pour la carder. Brosser la laine, c'est carder la laine. Et ensuite, de cette laine cardée, soit on part sur le feutre tout de suite, ou on part sur du fil. Et le fil, ensuite, ben, tricoter, crocheter, tisser.
0: Donc un sacré boulot, quand même.
1: Bien entendu.
0: Sans compter la teinte aussi.
1: Absolument. Et souvent, la teinte se fait lorsque la laine est déjà en fil. On la met en écheveau et on teinte des écheveaux.
0: Et là, je suis avec l'atelier tricot Mélilo.
2: C'est ça.
0: C'est vous, Mélilo?
2: C'est moi, oui.
0: Machine à tricoter. Je vois pas ce que c'est, en fait.
2: Je peux vous montrer. C'est ça, du coup. Ça mesure à peu près... c'est un peu comme un métier à tisser. Ça mesure environ 1 mètre de large.
0: Ah oui.
2: Et on l'actionne avec un chariot mécanique. Voilà.
0: Et ça existe... C'est vous qui l'avez créé
2: ce... Non, pas du tout. Ça existe depuis longtemps. Toutes nos grand-mères avaient ça.
0: Ah, les grand-mères avaient ces choses-là.
2: Ouais.
0: Moi, je me souviens de ma grand-mère, mais qui faisait à la main, quoi.
2: C'était... Enfin, ma mère, en tout cas, et ma grand-mère, c'était des générations où ça s'est beaucoup démocratisé. Il y avait ça dans quasiment tous les foyers. Voilà.
0: Là, on est sur un coussin qui est fait à base de laine de quoi?
3: De bisé, et après la laine blanche, c'est de la préalpe.
0: Vous pouvez me montrer ce que c'est du bisé?
3: La brebis.
0: La brebis, ouais.
3: Eh ben, elle est là.
0: Ah, voilà.
3: C'est une brebis qui...
0: C'est
3: est...
0: vos brebis à vous?
3: Tout à fait.
0: Donc, c'est... décrivez-la nous. Elle est
3: hyper jolie. Elle a une tête noire, des pattes noires, elle a un chanfrein tout blanc. Elle est reconnaissable pour ça. Un bout de la queue, mais là, on ne le voit pas sur la photo, blanc aussi. Et sa laine est plutôt beige-grise, ce qu'on appelle grège.
0: On a envie de mettre les mains dedans. Hein.
3: Ouais, puis là, en plus, elles étaient dans un parc qui les a, avec beaucoup d'arbustes, donc elles étaient brossées.
4: Oui, on dirait qu'elles sont brossées.
3: Donc, on dirait que la laine est complètement...
0: On dirait une grosse pelote.
3: C'est ça.
0: Une grosse pelote de laine.
3: Exactement.
0: Dire pourquoi la laine, c'est vraiment un matériau noble pour le corps humain, pour se vêtir, pour se protéger, pour s'habiller.
1: Eh bien, c'est une matière qui respire. Moi, je fais du feutre de laine, je fabrique des chapeaux très légers qui pèsent 60 grammes. Et ce 60 grammes, il vous protège du froid, du chaud, de la pluie, du vent.
0: Ça se mouille pas ?
1: Le feutre est imperméable, donc l'eau ne rentrera pas dans le feutre. C'est imperméable dès l'instant
0: que... Mieux que le plastique, alors.
1: Enfin, mieux. En tout cas, plus agréable à porter, parce que sous un feutre de laine, on ne va pas transpirer comme on transpire dans un plastique.
0: Donc avec une veste en feutre, on est aussi à l'abri de la pluie.
1: Absolument, bien entendu.
0: Et en même temps, ça respire.
1: Absolument. Et si aussi vous portez une veste en feutre de laine en été, vous allez transpirer, la transpiration va être absorbée par la laine. Et comme l'air passe à travers la laine, cette transpiration va sécher très vite.
0: Il y a aussi beaucoup de créations, je remarque, sur ce marché. Vraiment des gens qui travaillent les formes, les couleurs, on disait... les motifs, c'est inspirant la laine, les matières naturelles inspirent beaucoup comme ça.
1: Oh, je pense pense qu'effectivement, moi, ce que j'aime, ce que j'apprécie effectivement avec ces artisans de cette association La Toison d'Art, c'est des personnes qui ont vraiment un contact avec la nature. Dès l'instant qu'on utilise la laine, il faut juste tondre le mouton. On n'a pas besoin de tuer le mouton pour avoir la matière. On est à chercher le respect de la vie parce qu'un mouton bien soigné aura du beau poil. Donc, quand on est artisan et qu'on cherche de la laine, on a envie de trouver des éleveurs qui bichonnent leurs moutons et qui ont le respect de la vie. Et je pense que ce respect de la vie, on le sent dans tous nos stands. C'est ce qu'on dit, oui, la laine est vivante. Parce qu'elle respire, et puis, encore par rapport à ce que je connais, le feutre de laine, eh bien, il va se mouler, ce feutre. Un homme, quand il porte un chapeau, il a toujours une façon de le positionner sur son front. Eh bien, au bout d'un moment, le feutre va se plier, va utiliser ce pli, et ça, c'est la vie de la personne qui habite ce chapeau.
0: Voilà, on découvre ce marché de la laine et de la soie. C'est ici à Florac aujourd'hui, mais c'est dans toute la France. On se retrouvera d'ailleurs, je le répète, à Anduze le samedi 19 septembre. Et pour plus de contacts, eh bien, il y a un site internet.
1: Voilà, vous pouvez taper latoisondart.weeblaye.com. Donc le Weeblaye, c'est W-2-E-B-L-Y.com. Et vous aurez en fait tous les artisans qui participent à cette association.
0: Ben merci beaucoup Valérie, et puis ben bravo pour ce très beau marché que je découvre chaque année avec grand plaisir. Merci beaucoup.
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Le dispositif Relance, Relais local d'animation Cévennes, est un dispositif interconsulaire et interdépartemental. 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Le but étant de renseigner les porteurs de projets jusqu'à leur installation. Le dispositif Relance facilite la reprise des entreprises en Margeride et en Cévennes. Le but est de mettre en relation des cédants d'entreprises avec des repreneurs dans les domaines du commerce, de l'artisanat et de l'agriculture. 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

0: Adiós, amis de la radio et de la musique et de l'Occitan també.
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1: un symbole d'idée ou de vaquis. 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C'est-à-dire qu'ils prennent la liberté de penser comme un vol dans un moment où ils s'attrapent sous l'aide de la ville. Et puis, ils continueront pour Maurice et compagnie, qui m'a bien savé ce qui me fait penser à Angelo Branduardi. Et que dit Stabé Camine des Luttes.

0: symbole fort tout à coup.
1: Ah, symbole fort. Mmh. 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
1: d'y voir. Bonjour à tous. Alors aujourd'hui, je vais vous présenter Rodrigo et Gabriela. Donc il s'agit d'un groupe de musique mexicain composé de Rodrigo Sanchez à la guitare solo et de Gabriela Quintero à la guitare rythmique. Alors c'est un duo qui s'est formé à Mexico où les deux musiciens jouaient dans un groupe de heavy metal qui s'appelait Tierra Acida. Depuis 2001, ils ont changé de scène musicale et ce duo joue désormais une musique latino mais qui est très influencée par le rock'n'roll, mais aussi le folk, le jazz et le metal. Alors la particularité du groupe, c'est que pratiquement tous leurs enregistrements sont faits en live et non pas en studio. Alors j'ai décidé de vous présenter un morceau de leur dernier album qui s'appelle Once Once, qui est sorti en 2009. Alors c'est un album qui est entièrement composé de morceaux inédits, mais où chaque chanson est un hommage à un artiste musical ayant inspiré le duo. Donc en effet, chaque morceau est dédicacé à un musicien, alors soit de rock, il y a une dédicace à Santana, à Jimi Hendrix, au Pink Floyd, mais aussi de tango avec une dédicace spéciale à Astor Piazzolla, mais aussi la musique du monde. Il y a un hommage au trio Joubran, très peu connu, un groupe de Palestine, mais aussi au style musical comme le New Age. Alors moi, celle que j'ai choisi de vous faire écouter est un hommage à un musicien de jazz fusion américain qui mélangeait beaucoup le jazz et la musique latino. Il s'agit de Aldi Meola et la chanson s'appelle Logo. Je vous laisse écouter.

0: C'était donc un morceau de guitare interprété par le groupe Rodrigo et Gabriela. J'espère que la musique vous a plu et je vous dis à bientôt pour une prochaine chronique. Au revoir.
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2: Bonjour à tous. En cuisine italienne, cuire les pâtes al dente relève presque d'une obligation. Mais au-delà de la tradition gastronomique, ce mode de cuisson repose aussi sur des mécanismes biologiques et nutritionnels. Les pâtes sont riches en amidon, un glucide complexe composé notamment d'amylose et d'amylopectine. Lors de la cuisson, cet amidon absorbe l'eau et subit un phénomène de gélatinisation. Par conséquent, plus la cuisson est longue, plus la structure interne se désorganise, rendant les glucides plus accessibles aux enzymes digestives. En d'autres termes, des pâtes très cuites sont digérées plus rapidement, ce qui entraîne une libération plus rapide du glucose dans le sang. C'est là qu'intervient la notion d'index glycémique, qui mesure la capacité d'un aliment à élever la glycémie après ingestion. Des recherches en nutrition montrent que les pâtes, en particulier celles à base de blé dur, ont globalement un index modéré à faible, mais que celui-ci varie selon la cuisson. Une cuisson al dente maintient une structure plus compacte de l'amidon, ralentissant sa digestion et abaissant l'index glycémique, alors qu'une surcuisson peut l'augmenter sensiblement. Cette différence n'est pas anodine. Une digestion plus lente des glucides permet une libération progressive du glucose dans le sang, évitant les pics glycémiques suivis de chutes brutales, souvent associées à une sensation de faim rapide. À l'inverse, des pâtes trop cuites favorisent une réponse glycémique plus élevée et plus rapide. La texture joue également un rôle. Des travaux en sciences de l'alimentation montrent que la structure des pâtes influence la mastication, la formation du bol alimentaire et la réponse métabolique après le repas. Une pâte plus ferme nécessite davantage de mastication, ce qui participe au ralentissement de la digestion et à une meilleure régulation de la glycémie. Manger al dente contribue aussi à une meilleure satiété. En ralentissant l'assimilation des glucides, ce mode de cuisson prolonge la sensation d'énergie disponible et limite les fringales.

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3: Bonjour à toutes et à tous et bienvenue dans ce moment d'information locale sur Radio Intervalle. Quoi de plus agréable en été qu'une petite toile en plein air à la fraîche sous les étoiles? Du 9 au 12 août pour leur 4e édition, les chemins du Doc reviennent avec pour thématique « Sous le ciel immense ». 4 projections gratuites itinérantes organisées par Doc Cévennes en partenariat avec Arte et le Parc national des Cévennes. Un premier rendez-vous à Florac pour la projection de « Nous sommes les fruits de la forêt », comment les communautés indigènes du nord du Cambodge tentent de préserver leur mode de vie ancestraux. Ce sera ce dimanche 9 août dans la cour du château du parc. Vous pourrez voir aussi le lundi 10 août un film entre fiction et documentaire intitulé « Sous une bonne étoile » qui questionne avec humour notre rapport à la voyance. Pour la fin de ce programme, nous retrouvons Marion Blanchot, notre invitée du jour, qui nous détaille les 2 derniers films des Chemins du Doc et aussi 2 autres rendez-vous à venir dans le courant du mois d'août avec Doc Cévennes. Le mardi 11 août à 21h30 au Lac du Bonheur à Saint-Sauveur-Camprieux, ce sera un film portrait Édouard Abbé, naturellement subversif,
4: de Jérémy Frey et Elisabeth Quinn. Peut-être que vous connaissez un bouquin de Édouard Abbé qui a fait chorus et qui s'appelle Le gang de la clé à molette. Depuis qu'on passe ce film, tout le monde me dit « Ah mais oui, mais je le connais, je l'ai lu, ou je vais le lire, ou je sais pas. » Moi, j'avoue, je reconnais, je veux le lire et je l'ai toujours pas lu. Édouard Abbé est en fait un défenseur, mais redoutable, de la nature sauvage contre le profit et l'exploitation. Donc, non seulement il est écrivain, mais il est, meneur. Littéralement meneur, puisqu'il a tenté de saboter des engins de chantier, etc., qui détruisaient des sites naturels. Et lui-même est une figure assez extraordinaire. C'est un type qui a marqué plusieurs générations d'activistes et qui est extrêmement radical, mais en même temps, il reste très humain, il reste très drôle et il reconnaît toutes ses imperfections. Donc c'est plutôt sympathique. Après, on pourrait lui reprocher certaines choses, je dois rajouter ça, vu que le personnage, c'était quand même dans les années 70, hein, 75, il a parfois des attitudes qui aujourd'hui, en particulier ses points de vue sur les femmes, qui pourraient ne pas vraiment être de notre goût, Estelle. Mais il faut le resituer dans son contexte. Et néanmoins, il a quand même fait un sacré boulot par rapport à la nature, à la défense de la nature sauvage.
3: Un portrait à découvrir avec tous ses aspects. Et la dernière projection du festival Le Chemin du Doc, ce sera mercredi 12, donc au Climatographe au Montégoal, et ce sera le film Tombeau de glace, ça correspond bien,
4: de Robin Huntinger. Alors là, on change carrément. Alors, et on l'a choisi exprès pour le Climatographe parce que ben on est tout en haut, donc normalement il devrait faire beaucoup beaucoup beaucoup plus frais qu'ailleurs, parce que nous partons au pôle Nord. Il y a eu au 19e siècle, fin du 19e siècle, une équipe de 3 hommes complètement givrés, c'est le cas de le dire, qui sont partis en ballon à hydrogène pour essayer de passer par-dessus le pôle Nord, persuadés qu'ils pouvaient y arriver. Bon, évidemment, je ne dévoile pas le film en disant qu'ils se sont plantés, mais et puis qu'ils ont disparu. Ça, c'était en 1897. En 1930, il y a eu un dégel assez spectaculaire au cours de l'été, et des pêcheurs découvrent sur une île à l'extrême nord du Svalbard, c'est un archipel situé au nord de la Norvège, ils ont retrouvé les vestiges de l'expédition. Et avec ces vestiges, ils ont retrouvé donc des clichés photographiques qu'on a pu en partie récupérer. Et c'est à partir de tous ces témoignages, parce que cette expédition est restée assez... comme ils avaient disparu, personne n'avait aucune information sur l'expédition. les corps des trois personnages sont rentrés en Suède avec les auteurs nationaux d'ailleurs. Et puis surtout, le film fait état de toute la recherche qui a été menée autour des vestiges qu'ils ont trouvés. Donc c'est toute cette histoire-là, assez invraisemblable et incroyable, mais qui à l'époque avait fait la une, aussi bien en 1897 qu'en 1930. Voilà pour le quatrième film. Et ce sera donc au climatographe, c'est-à-dire tout en haut, tout au sommet du Mont Aigoual.
3: Pour retrouver tout le programme du festival, on peut aller sur le site de Doc Seven.
4: Absolument. Et il est sur les réseaux sociaux, il y a notre newsletter. Et je pense que si on tape les chemins du Doc, on peut retrouver le programme. Après, pour retrouver le programme du mois, parce qu'on n'a pas, il y a encore deux autres projections après les chemins du Doc, là, c'est plutôt sur les réseaux sociaux et effectivement le site de Doc Seven.
3: Facebook, les chemins du Doc.
4: Tout à fait.
3: Pour la suite du programme de Doc Seven cet été, on aura le jeudi 13 août à Maison Rouge une projection du film Microcosmos, le peuple de l'eau en Cévennes. Et c'est un événement puisque le réalisateur sera présent.
4: Oui, c'est Jean-Louis Tessier qui n'est pas nécessairement un professionnel mais qui a comme spécialité, si je puis dire, de filmer sous l'eau. Et il s'est inquiété de l'état de nos rivières, et en particulier des gardons. Donc il est allé voir d'en dessous avec sa caméra qu'est-ce qui se passe. Et ce film avait déjà été présenté à Saint-Jean-du-Gard. Il avait rencontré un tel succès que la mairie de Saint-Jean-du-Gard, que nous remercions d'ailleurs, nous a proposé de le repasser à Maison Rouge en présence du réalisateur. Donc on a bien sûr, et ce sera en plein air aussi. On a accès donc à la tombée de la nuit. Hein.
3: 22h pour Microcosmos à Saint-Jean-du-Gard. Et puis un autre rendez-vous, enfin, cette fois à Saint-Romain-de-Caudière, le film Gardien des oiseaux.
4: En présence de la réalisatrice Muriel Barra, qui est de spécialiste d'oiseaux. Et ce film met en scène des activistes, si je puis dire, qui protègent des espèces d'oiseaux menacées ou moins menacées. Un petit peu partout et en particulier en Amérique latine, et c'est une base de réflexion pour la protection de la nature en général et des oiseaux en particulier. Et il y aura donc un débat autour de ça à Saint-Romain-de-Caudière en plein air, et ce sera au théâtre de Verdure. Et alors là, c'est vraiment aussi sous les étoiles.
3: C'était Marion Blanchot pour le réseau Doc Seven qui revient avec les chemins du Doc jusqu'au 12 août et puis encore deux rendez-vous les 13 et 19 août. N'hésitez pas à aller les retrouver sur les réseaux sociaux Doc Seven sur Facebook ou encore le site internet doc-seven.org. Merci d'avoir suivi ce bulletin d'information locale sur Radio Intervalle. À très bientôt pour d'autres actualités près de chez vous.
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0: La météo dans le Gard et en Lozère sur Radio Intervalle. On termine la semaine avec des chaleurs assez importantes en plaine. L'alerte canicule de niveau orange se poursuit dans le Gard, mais ne concerne plus du tout la Lozère. En Lozère, ce vendredi 7 août, grand ciel bleu à nouveau tout le jour et peu de vent. Les températures sont stables, 7 à 19 degrés pour les minimales. L'après-midi, 27 à 36 degrés, 29 à Langogne, 32 à Mende, 36 à Florac. Ce week-end en Lozère, il devrait encore faire bien chaud samedi. Dimanche et lundi, risque d'orage avec des températures un peu plus basses. Dans le Gard, ce vendredi, plein soleil toujours et encore un peu de mistral dans l'est. Les températures se maintiennent à des niveaux élevés. Les minimales sont comprises entre 17 et 24 degrés. Pour les maximales, 33 à 39, le maximum pour Saint-Hippolyte-du-Fort. Ce week-end dans le Gard, on ne voit pas encore la fin de cet épisode de canicule. Malgré des orages possibles dimanche et lundi, l'ambiance reste très chaude. C'était Estelle sur Radio Intervalle. Merci d'avoir suivi ce bulletin météo et bonne fin de semaine à toutes et à tous.
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C'est de la musique de harpe que je vous propose pour notre coin classique aujourd'hui. Nous entendrons des œuvres de Ravel, Debussy, Caplet et Cra, musique de chambre pour harpe avec Isabelle Moretti et le Quatuor Parisi. Avant de vous parler des interprètes, eh bien, je vous propose de débuter ce coin classique avec un moment de Maurice Ravel, introduction et allegro pour harpe avec accompagnement d'un quatuor à cordes, d'une flûte et d'une clarinette.

Je vous propose d'entendre maintenant de Debussy une œuvre pour harpe également, puisque c'est la thématique de notre coin classique. Nous entendrons deux danses, danse sacrée, danse profane, pour harpe, deux violons, alto, violoncelle et contrebasse, avec une adaptation de Fabrice Pierre. Alors, quelques mots sur l'utilisation de l'harpe par ces compositeurs modernes. Dans la palette sonore de Claude de France, la harpe va donner souvent l'impression d'être soliste, tant son rôle sonore est spécifique. Et Debussy dira pour lui que la beauté du son est fondamentale, comme il l'écrit dans une lettre datée du 4 octobre 1915. C'est d'ailleurs en 1904, alors qu'il est en pleine composition de La Mer, que la maison Pleyel lui a passé une commande d'une œuvre destinée à faire valoir une nouvelle harpe chromatique. Ce sont donc les danses sacrées et profanes. On a pu écrire que ce n'était pas le meilleur Debussy, mais c'est tout de même à écouter. Donc pour ces 10 prochaines minutes, Claude Debussy danse pour harpe, violon, alto, violoncelle et contrebasse.

C'est un quintet pour harpe, flûte, violon, alto et violoncelle que nous allons entendre de Jean-Émile Polcra pour terminer ce coin classique. Il est né à Brest en 1879, son père est médecin de marine, mais comme son épouse, ils partagent la même passion pour la musique et ils vont la transmettre à leurs enfants. Jean Cra, lui, est un excellent pianiste, il va commencer à composer précocement. Il signera sa première œuvre à l'âge de 13 ans. Mais parallèlement à cela, eh bien, il veut poursuivre ses études à l'école navale. Il va intégrer l'école navale à 17 ans. Il va être affecté sur des cuirassés, des avisos, toujours excellemment bien notés. Il va commander la première escadrille de patrouille en Manche, par exemple, en 1918. Et à l'issue de l'école de guerre, puis de l'école des hautes études navales, il sera nommé capitaine de vaisseau. Il va commander le croiseur La Motte-Piquet et le cuirassé Provence et accéder aux étoiles en 1931. Il devient major général à Brest et s'étendra en 1932, emporté en 3 jours par une maladie foudroyante. Alors, que vient faire la musique là-dessus? Eh bien, sachez que tout en poursuivant sa carrière militaire, Jean Cra ne va jamais s'éloigner de la musique et fera embarquer son piano droit sur chacun des navires à bord desquels il sert, car, dit-il, composer, c'est obéir à une volonté supérieure qui me dicte ses volontés. Il deviendra ami avec Henri Duparc, compositeur disciple de César Franck, qui le consacrera « Fils de son âme ». Mélodiste de talent, il va exceller dans la composition de musique de chambre et il va composer en 1928, à bord du cuirassé Provence, ce quintet dont on retrouve l'influence de la musique française de la fin du 19e et du 20e siècle. On dit même qu'on retrouve la délicatesse de la flûte de Debussy. À découvrir donc ce quintet de Jean-Émile Polcra pour terminer ce coin classique avec toujours Isabelle Moretti à la harpe et le quatuor Parisi.

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2: Bienvenue sur Planète Jazz, Casse-Noisette. Vous ne rêvez pas, Casse-Noisette, c'est bien le ballet mis en musique par Tchaïkovski. Cette année, année anniversaire du décès de Tchaïkovski, le 25 octobre 1893, de nombreux jazzmen ont diffusé des disques entiers en reprenant à leur manière la musique de Tchaïkovski et nous allons parcourir ce qu'il nous propose en respectant les compositions du maître. Tout d'abord, Dick Hyman, qui est un pianiste, associé à Bernd Lowsky, autre pianiste, nous propose l'ouverture, la marche d'ouverture.

C'est tiré du disque Striding the Classics, en explorant les classiques, pour Jazz Connoisseur, et ça a été enregistré en octobre 2003. La compagnie Blue Note a sorti une série de disques autour du trompette sarde Paolo Fresu. Il interprète Valse des Flocons, qui est dans le casse-noisette une des parties, le pianiste Roberto Cipelli, le batteur Ettore Fioravanti, Tino Tracana est au sax et Attilio Zanchi à la basse. Le disque s'intitule Thinking et il a été enregistré en octobre 2004.

Je vous concède qu'un pas de deux serait délicat dans cette interprétation de la valse des flocons. Teddy Charles, vibraphoniste trop méconnu, en mai 63, il convoque toutes les jeunes pousses du jazz, c'est-à-dire Eric Dolphy à la clarinette basse, Zoot Zims au saxo ténor, Jerome Richardson à la flûte, Jimmy Dufree à la clarinette et au saxo, Pepper Adams au saxo baryton, Hank Jones pianiste, Jim Hall à la guitare, Teddy Kotick à la basse et Ossie Johnson à la batterie. Et il nous interprète Danse arabe. C'est donc enregistré en mai 1963 pour la compagnie Jazz Beat.

En juin 1960, Duke Ellington produit un disque entièrement consacré à Casse-Noisette et sur la pochette, il avoue que le gros du travail a été effectué par son adjoint Billy Strayhorn. C'est du grand Duke Ellington, Johnny Hodge, Harry Carney, Paul Gonsalves, Russell Proscop et Jimmy Hamilton sont aux hanches. Les trompettes Reynolds, Willie Cook, au trombone, Juan Tizol, Loz Brown, Bit Woodman, à la basse Aaron Bell et le batteur Sam Woodyard. C'est enregistré le 22 juin 1960 et nous allons écouter la danse chinoise.

Stephen Harris, vibraphoniste, avec ses compères Kenny Barron au piano, Ron Carter à la basse et Lewis Nash à la batterie, en 2002 propose un disque pour Noël et dans cette compilation de morceaux classiques, il nous propose la danse des Mirlitons de Tchaïkovski.

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1: Bonjour à toutes et à tous et bienvenue sur Radio Intervalle pour ce moment d'information locale autour de votre actualité, culture et loisirs dans le Gard aujourd'hui. Nous allons retrouver dans quelques instants Gwen de l'Office de tourisme de Sommières ainsi que Soléa pour celui de Nîmes. Mais pour commencer, quelques mots sur la zone du Piémont Cévenol. La communauté de communes vous invite à plusieurs projections en plein air cet été. Cinéma sous les étoiles, 21 communes, 8 films. Et tout ça pour 5 euros la séance. Le prochain rendez-vous, ce sera la projection du film Le Chant des Forêts à Saint-Bénézé, place des Écoles. Il sera également projeté le jeudi 20 août à Canoles et Argentières devant le foyer. Ce mercredi 12 août à Saint-Félix-de-Payères, vous pourrez voir la Vénus électrique dans le pré communal. Vendredi 14, ce sera Toy Story 5 à Durfort, place de l'Air. Et samedi 15, à Brouzé-lès-Quissac, juste une illusion, place de la mairie. Retrouvez tout le programme sur le site piémont-cévenol.fr pour ses projections en plein air. Mais en Piémont-Cévenol, il y aura également un programme d'animation pendant tout l'été. Avec le 10 août par exemple, balade vigneronne à Saint-Nazaire-des-Gardies. Accompagnée de trottines gare, les participants parcourront les vignes en trottinette électrique avant de partager une dégustation des produits du domaine du Mas des Cabrettes. Le 13 août, vous pourrez participer à Sauve à une visite du rucher Sauvage et compagnie.

0: Visite guidée du jardin en permaculture pour découvrir les plantes cultivées et sauvages avant de déguster des glaces artisanales élaborées à partir des productions du jardin. Le 20 août, une expérience originale, balade avec des lamas aux côtés de museaux bleus. Au départ du domaine de la Clédette à Colognac, cette expérience vous permettra de découvrir ces animaux attachants et de faire une petite promenade au cœur des paysages cévenols. Au-delà de leur dimension ludique, ces animations valorisent les producteurs, artisans et professionnels du territoire, tout en sensibilisant le public à l'environnement, à l'agriculture locale et au patrimoine naturel du Piémont cévenol. Elles sont gratuites, mais sur réservation auprès de l'Office de tourisme intercommunal du Piémont cévenol, que vous pouvez joindre au 06 45 85 75 25. Et vous retrouverez toutes ces animations sur piemont-cévenol-tourisme.com. Pour les autres animations du côté de Sommières et Nîmes, je laisse la parole à nos fidèles correspondantes, Gwen et Soléa.
1: 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À partir du jeudi 6 août, redécouvrez ou découvrez cet été aux arènes de Nîmes le grand spectacle d'Arthur Cadre. 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Rendez-vous les 6, 7 et 8 août dans les arènes. 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Le dimanche 9 août, familiarisez-vous avec le street art lors de la visite guidée avec Nîmes Tourisme des quartiers nîmois dédiés au célèbre art à 18h30. 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Le jeudi 13 août, les arènes de Nîmes vous attendent pour leur célèbre course camarguaise à 18h dans le cadre du Trophée des As. La grande course camarguaise sera une nouvelle fois à l'honneur dans l'amphithéâtre romain pour le Grand Prix de la ville de Nîmes. Rendez-vous sur le site web des arènes de Nîmes. Le 14 août, vivez une grande après-midi dédiée à la découverte des traditions camarguaises à la manade de Billot. Un programme riche avec taureau-piscine, concours de ferrade, abrivade ou encore bien d'autres animations. Réservation auprès de la manade Billot, située à Saint-Gilles. Le vendredi 14 août, grand spectacle équestre dans les arènes de Nîmes donné par les écuries Hasta Luego et Renaud Vinuesa. Appelé Lorenzo and Friends, ce numéro équestre spectaculaire captivera l'écrin des arènes à partir de 21h. Billetterie sur le site web des arènes de Nîmes. C'était Soléa pour Nîmes Tourisme. Toutes les infos sont à retrouver sur notre site web nîmes-tourisme.com ou directement dans notre rubrique Agenda. À très vite.
2: Bonjour à tous, je suis Gwen Samoyot de l'Office de tourisme du Pays de Sommières et voici les animations qui vous attendent pour ce mois d'août. Jusqu'au mercredi 19 août à Sommières, exposition Jardin Grand Papier et Livres Peints avec Anne Slassik en collaboration avec la galerie Samira Cambi. Jusqu'au samedi 29 août à Sommières, dans le cadre du partenariat Jazz à Junas, découvrez les œuvres de l'artiste polonaise Anna Baranek, dont l'univers poétique explore les liens entre matière, lumière et eau. C'est à la chapelle des Ursulines. Vendredi 7 août à Canet-Clairon, soirée musicale, les accords majeurs de Costeplane. Dégustation, animation musicale et restauration sur place, assurée par un food truck. Et ça se passe route de Saint-Théodore à Costeplane. Vendredi 7 août et vendredi 14 août à Villevieille, allez découvrir le monde oléicole à travers la visite du moulin coopératif oléicole de Villevieille. Vous découvrirez son histoire et celle de l'oléiculture locale, suivie d'une dégustation de 3 huiles d'olive. Samedi 8 août à Calvisson, balade guidée à la découverte des capitelles discrètes nichées dans la garrigue. Les capitelles n'attendent que vous pour révéler leurs secrets. Samedi 8 août à Calvisson, c'est la nuit des étoiles. À l'occasion de la nuit des étoiles de cette année, une soirée sera organisée avec observation du soleil et atelier construction boîte à éclipse. Lundi 10 au samedi 15 août à Sommières, exposition photographie urbex de Claudine Costa-Pioche, originaire de Salinelles dans le Gard. Elle nourrit une passion pour la photographie de l'exploration urbaine. Ça se passe à la salle Tibert. Lundi 10 août à Sommières, c'est le lundi des saveurs avec le Mas des Cabres, le rendez-vous de l'Office de tourisme. Et cette semaine-ci, vous viendrez déguster des vins de l'AOP Languedoc Sommières et rencontrer le vigneron et découvrir le savoir-faire. Mercredi 12 août à Junas, Mike Brandt, c'est déjà les 50 ans, et ils seront chantés par Amaury Vassili. C'est un concert avec son grand orchestre. Amaury Vassili rend hommage à Mike Brandt avec un spectacle entier où il interprétera tous les succès de l'artiste. Mercredi 12 août à Calvisson, concert Roussin-Cousin, un trio acoustique gardois qui revisite les musiques américaines des années 20 à 1950. Un voyage musical entre Hillbilly Swing, Cajun et Ragtime Blues. Du mercredi 12 au dimanche 16 août à Aubès, c'est la fête votive avec au programme Abrivade, Bondi, de défilés, courses et autres animations taurines. Dimanche 16 août à Sommières, c'est la course Camarguez Trophée des As, Nioas. Course organisée par le club taurin Sommierois et de son pays dans les arènes Gilles Arnaud. Dimanche 16 août à Sommières, c'est la foire aux livres, vieux papiers et toute collection. Venez chiner à l'ombre des platanes sur un marché qui regroupe environ 150 exposants proposant des livres, cartes postales, vinyles et affiches. Retrouvez toutes les informations et nos horaires d'ouverture sur le site www.ot-sommières.com. Je vous dis à très bientôt et au plaisir de le retrouver en pays de Sommières.
0: Merci à Gwen et Soléa et merci à vous de votre écoute et de votre fidélité à Radio Intervalle. 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

La météo dans le Gard et en Lozère sur Radio Intervalle. On termine la semaine avec des chaleurs assez importantes en plaine. L'alerte canicule de niveau orange se poursuit dans le Gard, mais ne concerne plus du tout la Lozère. En Lozère, ce vendredi 7 août, grand ciel bleu à nouveau tout le jour et peu de vent. Les températures sont stables, 7 à 19 degrés pour les minimales. L'après-midi, 27 à 36 degrés, 29 à Langogne, 32 à Mende, 36 à Florac. Ce week-end en Lozère, il devrait encore faire bien chaud samedi. Dimanche et lundi, risque d'orage avec des températures un peu plus basses. Dans le Gard, ce vendredi, plein soleil toujours et encore un peu de mistral dans l'est. Les températures se maintiennent à des niveaux élevés. Les minimales sont comprises entre 17 et 24 degrés. Pour les maximales, 33 à 39, le maximum pour Saint-Hippolyte-du-Fort. Ce week-end dans le Gard, on ne voit pas encore la fin de cet épisode de canicule. Malgré des orages possibles dimanche et lundi, l'ambiance reste très chaude. C'était Estelle sur Radio Intervalle. Merci d'avoir suivi ce bulletin météo et bonne fin de semaine à toutes et à tous.

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1: Bonjour à toutes et à tous, ici Barbara de l'Office de tourisme des Cévennes en Lozère. Ravie de vous retrouver pour notre rendez-vous mensuel. Si vous explorez le sud Lozère en ce moment, sachez que l'ensemble de nos bureaux sont ouverts. Que ce soit au pont de Montvert, à Saint-Germain-de-Calberte, au Collet d'Aise, à Vialas, à Sainte-Croix ou à Saint-Étienne-Vallée-Française. Nos horaires s'adaptent au fil de la saison, alors pour bien préparer votre passage, n'hésitez pas à les consulter sur notre site internet. Pour bien commencer ce tour d'horizon, penchons-nous sur les rendez-vous réguliers et les activités qui rythmeront notre territoire cet été. Au Pompidou, tous les mercredis de juillet, partez avec Violaine pour découvrir une randonnée au coucher du soleil sur les corniches de l'Hospitalet. Au pont de Montvert, les jeudis, partez à la découverte de l'histoire mouvementée du village avec la guide conférencière Mariette Eville. Toujours avec elle, à Saint-Privat-de-Valongues, le dimanche, elle vous amène à la découverte de Saint-Trésor des Cévennes pour une balade ludique et panoramique. Également à Vialas, cette fois le mardi, découvrez l'ancienne mine d'argent enfouie sous la végétation d'une vallée luxuriante. À Molaison, les mardis, découvrez le château en restauration lors d'une visite patrimoniale faite par la propriétaire. Finissez par une halte gourmande autour des produits de la châtaigneraie. Au Serre de Lacan, à Saint-Germain-de-Calberte, ne perdez pas le fil de votre activité physique. Le lundi, à partir du 13 juillet, vous pourrez profiter d'une séance de yoga traditionnelle pour un vrai moment de reconnexion. Cette année encore, les visites de ferme reviennent pour le plaisir de tous. 10 agriculteurs passionnés vous ouvrent les portes de leurs exploitations pour apprendre et découvrir leur métier. Voici un aperçu de ce que vous pourriez faire. Au domaine de la Rouvière, à Saint-Privat-de-Valongues, vous goûterez à l'authenticité entre maraîchage, élevage et culture de la châtaigne. À la pharmacie, au Pompidou, laissez-vous envoûter par les parfums des fleurs, spécialistes passionnés de plantes aromatiques et médicinales. À la ferme de Cocagne, à Saint-Étienne-du-Val-d'Aunaise, rencontrez les chèvres, les porcs élevés en plein air et les abeilles. À la ferme Sinom, partagez un petit déjeuner autour de produits du jardin pour continuer sur une balade autour du potager. Au GAEC, les plantes des Cévennes, découvrez tous les secrets et bienfaits des plantes aromatiques et médicinales. À Sainte-Croix-Vallée-Française. Avec Mathias, des châtaigneries de Mathias, au pont de Montvert, découvrez toute l'histoire de la châtaigne et ce fruit emblématique de nos vallées. À la ferme de Folie, à Saint-Étienne-du-Val-d'Aunaise, partagez le quotidien et la passion d'un élevage ovin et caprin. Avec l'arbre aux abeilles, au pont de Montvert, vivez une expérience unique autour de l'abeille noire et son rucher tronc. Avec les saveurs du castanet, au collet de Dèze, succombez aux délices de la châtaigne, au cœur des vergers traditionnels. À la ferme Florette, à Saint-Hilaire-de-la-Vite, venez caresser les 12 chèvres angora et explorer la magnifique châtaigneraie de l'exploitation. Enfin, si vous avez envie de vous faire une toile, le Cinéco sillonne notre territoire tout au long du mois et de l'année. Retrouvez toutes les séances sur notre agenda en ligne. Pour ne rien manquer des activités présentées aujourd'hui, mais aussi pour découvrir bien d'autres rendez-vous avec tous les détails pratiques, une seule adresse, www.cévennes-montlozère.com ou pour les visites de ferme, c'est visitesdefermeausingulier.fr. Notre équipe est aussi à votre écoute au 04 66 45 81 94. Et pour garder le fil de nos activités, pensez à vous inscrire à notre newsletter. Voilà, c'était notre sélection. On se retrouve très vite pour de nouvelles découvertes. Merci de nous avoir écoutés. C'était Barbara pour l'Office de tourisme des Cévennes au Mont-Lozère.

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2: Fanny Bay.
1: À la une, plus d'un mois après un premier décret annulé par la Cour suprême, Donald Trump revient à la charge. Le président états-unien s'attaque à nouveau au droit du sol américain, avec en ligne de mire cette fois empêcher le tourisme des naissances. On en parle en détail dès le début de ce journal. Nous serons aussi en France où la mortalité infantile inquiète. Un nouveau rapport met en lumière les lacunes gouvernementales en matière de politique de santé publique. Constat, 4 bébés sur 1000 décèdent avant leur premier anniversaire. Et puis on vous emmène dans les rues d'Abidjan à la fin de cette édition. Les réactions après cette annonce de transfert dans le monde du ballon rond. L'Ivoirien Yann Diomandé a signé un contrat de 7 ans au Real Madrid. Le droit du sol, je vous le disais en titre à nouveau, dans le viseur de Donald Trump. Plus d'un mois après l'annulation par la Cour suprême de son décret, le président états-unien persiste. Cette fois, il s'attaque à la pratique dite du tourisme de naissance. Les précisions de Loubna Anaki.
3: Donald Trump ne s'en cache pas. Il n'a toujours pas digéré le revers que lui a infligé la Cour suprême il y a un peu plus d'un mois en annulant son décret pour la suppression du droit du sol.
4: Je pensais qu'on allait gagner à la Cour suprême, mais on a eu une mauvaise décision. C'est injuste et notre pays en paie le prix. Nous allons donc y mettre fin différemment.
3: Le président a donc signé un nouveau décret visant à mettre fin au tourisme de naissance qui consiste pour des étrangères à venir accoucher aux États-Unis afin que leur enfant soit américain. Un phénomène très inquiétant, dit Stephen Miller, l'architecte de la politique anti-immigration de Donald Trump.
5: Les gens viennent ici en prétendant être des touristes. Ils disent vouloir aller à Disneyland alors qu'ils sont ici en réalité pour accoucher, pour que leur enfant soit américain et qu'il puisse bénéficier des avantages sociaux et de tous les droits qui sont réservés aux Américains.
3: En réalité, ce phénomène reste très marginal aux États-Unis selon les experts, mais pour Donald Trump, qui à 3 mois des élections de mi-mandat est empêtré dans une guerre impopulaire avec l'Iran et qui voit sa cote de popularité au plus bas, revenir à l'un de ses thèmes de prédilection, celui du droit du sol, c'est tenter de recentrer le débat sur un dossier auquel tient une grande partie de sa base électorale. Loubna Anaki, New York, RFI.
1: Et au sujet des négociations entre Washington et Téhéran, justement, Donald Trump a assuré que les discussions se passaient bien. Le détroit d'Ormuz, verrouillé par l'Iran depuis le début de la guerre, pourrait bientôt rouvrir, à en croire le président états-unien. Et c'est dans ce contexte que les dirigeants saoudiens, turcs et pakistanais se réunissent aujourd'hui à Jeddah. Le président turc, Recep Tayyip Erdogan, est arrivé il y a un peu plus d'une heure en Arabie saoudite. Objectif de ce sommet, sceller le rapprochement avec un accord de défense. L'Arabie saoudite, pendant ce temps, silencie un peu plus les voix dissidentes sur les réseaux sociaux. De plus en plus de comptes sont bloqués à la demande des autorités de Riyad. Al-Qasd, organisation saoudienne de défense des droits humains, recense 65 comptes d'opposants bloqués par le réseau social X depuis le 13 juillet dernier. Et avant X, Meta, la maison mère de Facebook, avait fait de même en obéissant ainsi à une demande du pouvoir saoudien. Guilhem Deltey.
6: Depuis des années, Ghanem El-Mansarir attaque frontalement le pouvoir saoudien. Dans cette vidéo, l'opposant dénonce la corruption du prince héritier et le traite de salaud, fils de salaud. En mai, YouTube l'a informé que ces deux chaînes sont désormais coupées en Arabie saoudite. Motif invoqué, des plaintes déposées par une entité gouvernementale. Mais pour Yahya Al-Siri, qui a créé Al-Qasd, une organisation saoudienne de défense des droits de l'homme, l'argument juridique ne tient pas.
7: Bien sûr, la législation saoudienne interdit de critiquer le roi, la famille royale ou le prince héritier. Mais ce que nous disons à toutes ces plateformes, c'est qu'elles sont basées aux États-Unis ou en Europe. Elles doivent donc respecter les lois en vigueur dans ces pays. Elles doivent également respecter le droit international en matière de droits de l'homme.
6: Ces opposants saoudiens vivent désormais à l'étranger, mais leur voix continue de déranger les autorités de Riyad, estime Yahya Al-Siri.
7: Nous voulons que les responsables des violations de la loi et de la corruption dans le pays soient amenés à rendre des comptes. C'est pourquoi nous voulons que la population nous écoute. Et en bloquant l'accès à nos comptes, cela devient très difficile.
6: La censure des réseaux sociaux n'est pas nouvelle, estime Yahya Al-Siri. Le militant dénonce la mise en place d'algorithmes rendant aussi moins visibles les publications de son organisation. Depuis le rachat de Twitter par Elon Musk, il estime qu'Al-Qasd a perdu 20% de ses abonnés.
1: L'actualité dans la région, c'est aussi la mort d'au moins 3 membres des forces yéménites. Nouvelle attaque de drones des Houthis aujourd'hui dans le centre du pays. La veille, au moins 58 soldats avaient déjà été tués par le groupe rebelle qui a visé les forces gouvernementales et des cibles en Arabie Saoudite. Des représailles à un important renforcement militaire saoudien, selon le porte-parole du groupe. C'est le plus lourd bilan depuis la trêve de 2022 entre les deux camps. 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La France fait face à un constat alarmant. 4 bébés sur 1000 y décèdent avant leur premier anniversaire. Ce sont les données recensées par l'Inspection Générale des Affaires Sociales dans un rapport publié mercredi dernier. Ce qui fait de la France l'un des mauvais élèves de l'Union européenne. Le pays se situe à la 23e place sur les 27 États européens, selon une étude de l'Institut National d'Études Démographiques. Et selon le nouveau rapport de l'IGAS, donc, il y a en France une augmentation continue et grave de la mortalité infantile depuis 15 ans. Sarah Rodriguez.
8: Les raisons sont multiples, des complications liées à l'âge des femmes enceintes plus avancé, à l'augmentation des pathologies maternelles comme l'obésité, mais aussi à la précarité socio-économique qui éloigne les femmes des soins. D'après Claire Walker, coprésidente de l'association des sages-femmes orthogénistes, l'une des clés, c'est mieux encadrer les grossesses.
9: Prévenir plutôt que guérir, hein, vous connaissez cette phrase. Et le travail de prévention, c'est un travail qui doit être instauré de façon beaucoup plus profonde et ancrée que ce qui est le cas maintenant, c'est-à-dire qu'on est beaucoup sur le curatif, beaucoup sur le traitement, mais on n'est pas assez dans la prévention.
8: Le rapport pose une autre question, celle de la fermeture des petites maternités, mais l'inspection n'a pas réussi à faire le lien avec la mort périnatale. Le rapport donne aussi des recommandations adressées au ministère de la Santé en janvier 2026, mais jusqu'ici passées sous silence.
1: Les explications de Sarah Rodriguez. Et dans le sud-ouest de la France, en Gironde, le ministre du Tourisme croit à une reprise de l'activité touristique. Serge Papin a assuré aujourd'hui sur Ici Gironde, je cite, « La Gironde est meurtrie, mais elle est debout. 220 000 personnes, dont de nombreux touristes, avaient dû être évacuées en raison du méga-feu qui a ravagé plus de 40 000 hectares. Le chef du gouvernement, Sébastien Lecornu, se rendra dans le département avec plusieurs ministres dans 10 jours, le 17 août. » Et les flammes continuent par ailleurs à brûler le sud-est du pays. Plus de 100 pompiers toujours mobilisés dans l'Aude pour surveiller le feu fixé. Dans la Drôme, environ 270 hectares parcourus et des conditions météorologiques peu favorables. 8 départements de la région maintenus en vigilance orange canicule aujourd'hui par Météo France. Du football pour refermer cette édition avec ce nouveau transfert le plus cher de l'histoire du Real Madrid. 140 millions d'euros pour faire venir Yann Diomandé. L'Ivoirien de 19 ans, tout droit venu de Leipzig, a signé un contrat de 7 ans dans le club madrilène où l'attaquant évoluera aux côtés de Kylian Mbappé. De quoi réjouir les Abidjanais que notre correspondant Molaminsi Savané a rencontré.
10: Je pense que c'est une très bonne nouvelle pour la Côte d'Ivoire, pour le public sportif ivoirien. Et je pense que ça sera le plus gros transfert. C'est avec beaucoup d'émotion que nos prières l'accompagnent pour qu'il puisse être performant, il puisse vraiment s'exprimer au Real Madrid.
11: Sa présence au Real Madrid, c'est pas un cadeau qu'on lui fait, c'est parce qu'il a la qualité. Et José Mourinho a vu en lui cette qualité-là. Donc à lui de prendre conscience tout simplement de jouer libéré, de jouer son football comme il l'a fait dans les clubs précédents, notamment Leganés.
12: C'est une très grande fierté pour la Côte d'Ivoire de voir un de ses jeunes joueurs évoluer dans une très grande équipe. Nos joueurs ont du mental, donc je pense qu'il a les épaules pour, il a les capacités pour et Dieu l'accompagnera.
13: Je faisais partie de ceux qui étaient un peu déçus parce que j'ai encore en mémoire le transfert manqué de Sergio Mikel au Barça. Aujourd'hui, ça faillit être Yann Diomandé. Heureusement que tout finit bien. Je pense qu'il a la tête libre pour pouvoir donc exprimer son talent.
11: Il y aura des critiques à la moindre contre-performance et c'est pourquoi il doit s'entourer également d'une équipe professionnelle, de psychologues. Et je vous assure que les premiers démarrages de Yann Diomandé sous le maillot du Real Madrid va entraîner tout le monde pour pouvoir monter en puissance.
1: Voilà les réactions d'Abidjané au transfert de Yann Diomandé au Real Madrid, propos recueillis par Molaminsi Savané. Enfin, le président de la Fédération internationale de football, toujours dans la tourmente. La fédération norvégienne demande aujourd'hui la démission de Gianni Infantino. La veille, déjà, l'Union des associations européennes avait annoncé maintenir son boycott des compétitions de la FIFA. Au cœur de cette protestation, le projet controversé d'ouvrir l'instance mondiale à des investisseurs privés projet entre-temps abandonné par le dirigeant de 56 ans. C'est ainsi que se referme cette édition. Merci à vous d'être à l'écoute de RFI. 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Et à suivre sur la radio du monde, 8 milliards de voisins avec Juliette Brault.
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1: Bonjour à toutes et à tous et bienvenue sur Radio Intervalle pour ce moment d'information locale autour de votre actualité, culture et loisirs dans le Gard aujourd'hui. Nous allons retrouver dans quelques instants Gwen de l'Office de tourisme de Sommières ainsi que Soléa pour celui de Nîmes. Mais pour commencer, quelques mots sur la zone du Piémont-Cévenol. La communauté de communes vous invite à plusieurs projections en plein air cet été. Cinéma sous les étoiles, 21 communes, 8 films et tout ça pour 5 euros la séance. Le prochain rendez-vous, ce sera la projection du film Le Chant des Forêts à Saint-Bénézé, place des écoles. Il sera également projeté le jeudi 20 août à Canoles et Argentières devant le foyer. Ce mercredi 12 août à Saint-Félix-de-Payères, vous pourrez voir la Vénus électrique dans le pré communal. Vendredi 14, ce sera Toy Story 5 à Durfort, place de l'Air. Et samedi 15, à Brouzé-lès-Quissac, juste une illusion, place de la mairie. Retrouvez tout le programme sur le site piémont-cévenol.fr pour ces projections en plein air. Mais en Piémont-Cévenol, il y aura également un programme d'animation pendant tout l'été. Avec le 10 août par exemple, balade vigneronne à Saint-Nazaire-des-Gardies. Accompagnée de trottines gare, les participants parcourront les vignes en trottinette électrique avant de partager une dégustation des produits du domaine du Mas des Cabrettes. Le 13 août, vous pourrez participer à Sauve à une visite du rucher Sauvage et compagnie. Une visite guidée du jardin en permaculture pour découvrir les plantes cultivées et sauvages avant de déguster des glaces artisanales élaborées à partir des productions du jardin. Le 20 août, une expérience originale, balade avec des lamas aux côtés de museaux bleus. Au départ du domaine de la Clédette à Colognac, cette expérience vous permettra de découvrir ces animaux attachants et de faire une petite promenade au cœur des paysages cévenols. Au-delà de leur dimension ludique, ces animations valorisent les producteurs, artisans et professionnels du territoire, tout en sensibilisant le public à l'environnement, à l'agriculture locale et au patrimoine naturel du Piémont-Cévenol. Elles sont gratuites, mais sur réservation auprès de l'Office de tourisme intercommunal du Piémont-Cévenol, que vous pouvez joindre au 06 45 85 75 25. Et vous retrouverez toutes ces animations sur piémont-cévenol-tourisme.com. Pour les autres animations du côté de Sommières et Nîmes, je laisse la parole à nos fidèles correspondantes, Gwen et Soléa.
2: 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Le jeudi 13 août, les arènes de Nîmes vous attendent pour leur célèbre course camarguaise à 18h dans le cadre du Trophée des As. La grande course camarguaise sera une nouvelle fois à l'honneur dans l'amphithéâtre romain pour le Grand Prix de la ville de Nîmes. Rendez-vous sur le site web des arènes de Nîmes. Le 14 août, vivez une grande après-midi dédiée à la découverte des traditions camarguaises à la manade de Billot. Un programme riche avec taureau-piscine, concours de ferrade, abrivade ou encore bien d'autres animations. Réservation auprès de la manade Billot, située à Saint-Gilles. Le vendredi 14 août, grand spectacle équestre dans les arènes de Nîmes donné par les écuries Astaluego et Renaud Vinuesa. Appelé Lorenzo and Friends, ce numéro équestre spectaculaire captivera l'écrin des arènes à partir de 21h. Billetterie sur le site web des arènes de Nîmes. C'était Soléa pour Nîmes Tourisme. Toutes les infos sont à retrouver sur notre site web nîmes-tourisme.com ou directement dans notre rubrique Agenda. À très vite.
3: Bonjour à tous, je suis Gwen Samoyo de l'Office de tourisme du Pays de Sommières et voici les animations qui vous attendent pour ce mois d'août. Jusqu'au mercredi 19 août à Sommières, exposition Jardin Grand Papier et Livres Peints avec Anne Slassik en collaboration avec la galerie Samira Cambi. Jusqu'au samedi 29 août à Sommières, dans le cadre du partenariat Jazz à Junas, découvrez les œuvres de l'artiste polonaise Anna Baranek, dont l'univers poétique explore les liens entre matière, lumière et eau. C'est à la chapelle des Ursulines. Vendredi 7 août à Canet-Clairon, soirée musicale, les accords majeurs de Costeplane. Dégustation, animation musicale et restauration sur place, assurée par un food truck. Et ça se passe route de Saint-Théodore à Costeplane. Vendredi 7 août et vendredi 14 août à Villevieille, allez découvrir le monde oléicole à travers la visite du moulin coopératif oléicole de Villevieille. Vous découvrirez son histoire et celle de l'oléiculture locale, suivie d'une dégustation de 3 huiles d'olive. Samedi 8 août à Calvisson, balade guidée à la découverte des capitelles discrètes nichées dans la garrigue. Les capitelles n'attendent que vous pour révéler leurs secrets. Samedi 8 août à Calvisson, c'est la nuit des étoiles. À l'occasion de la nuit des étoiles de cette année, une soirée sera organisée avec observation du soleil et atelier construction boîte à éclipse. Lundi 10 au samedi 15 août à Sommières, exposition photographie urbex de Claudine Costa-Pioche, originaire de Salinelles dans le Gard. Elle nourrit une passion pour la photographie de l'exploration urbaine. Ça se passe à la salle Tiber. Lundi 10 août à Sommières, c'est le lundi des saveurs avec le Mas des Cabres, le rendez-vous de l'Office de tourisme. Et cette semaine-ci, vous viendrez déguster des vins de l'AOP Languedoc Sommières et rencontrer le vigneron et découvrir le savoir-faire. Mercredi 12 août à Junas, Mike Brandt, c'est déjà les 50 ans et ils seront chantés par Amaury Vassili. C'est un concert avec son grand orchestre. Amaury Vassili rend hommage à Mike Brandt avec un spectacle entier où il interprétera tous les succès de l'artiste. Mercredi 12 août à Calvisson, concert Roussin-Cousin, un trio acoustique gardois qui revisite les musiques américaines des années 20 à 1950. Un voyage musical entre Hillbilly Swing, Cajun et Ragtime Blues. Du mercredi 12 au dimanche 16 août à Aubais, c'est la fête votive avec au programme Abrivade, Bondi, de défilés coursés et autres animations taurines. Dimanche 16 août à Sommières, c'est la course Camarguez Trophée des As, Nioas. Course organisée par le club taurin sommierois et de son pays dans les arènes Gilles Arnaud. Dimanche 16 août à Sommières, c'est la foire aux livres vieux papier et toute collection. Venez chiner à l'ombre des platanes sur un marché qui regroupe environ 150 exposants proposant des livres, cartes postales, vinyles et affiches. Retrouvez toutes les informations et nos horaires d'ouverture sur le site www.ot-sommières.com. Je vous dis à très bientôt et au plaisir de le retrouver en pays de Sommières.
1: Merci à Gwen et Soléa et merci à vous de votre écoute et de votre fidélité à Radio Intervalle. Toute l'actualité près de chez vous. À très bientôt pour un autre bulletin d'information locale.
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1: Nous voici au marché de la laine et de la soie à Florac. C'est organisé par une association qui s'appelle la Toison d'Art. C'est la deuxième édition. On était déjà là l'année dernière parce que c'est un marché tout à fait spécial, fait avec des éleveurs et des artisans du fil. On est donc à Florac et on découvre eh bien, cette laine ou ces matières, parfois aussi végétales, peut y avoir du lin, qui sont tissées et qui sont colorées, souvent avec des couleurs complètement naturelles. Et c'est ça qui peut-être nous frappe quand on arrive en premier, bah, c'est la couleur incroyable qu'on n'avait pas avant sur des matières comme la laine. Il y a du rouge, il y a du vert, il y a de l'orange, du jaune, du bleu, voilà. Ces artisans, ces artistes couturiers, tisserands, nous viennent d'un peu partout en France. On va aller leur poser quelques questions. Et donc ce marché, c'est que des artisans. Comment vous êtes retrouvés? Comment vous avez monté cette idée?
2: Donc cet asso, cette année, a fêté ses 25 ans. À l'époque, c'était donc un berger avec sa chérie, qui avait des copains, qui tissaient, et ils se sont dit, mais pour le fun, si on faisait des marchés. Et donc, il y a 25 ans, c'est vraiment une toute petite bande de copains, ils étaient, je crois, 3 ou 4, à se dire, allez, on fait un peu les marchés. Et puis, ils ont bien rigolé. Il y a 25 ans, l'artisanat se vendait beaucoup mieux qu'aujourd'hui. Donc, il y avait une bonne adrénaline aussi qui les habitait à la fin des expos, des marchés qu'ils faisaient. Et petit à petit, ben, du coup, ils ont rencontré d'autres copains qui étaient éleveurs, d'autres gens qui aimaient le fil pour le tissage. C'était une grande mode aussi, le tissage à l'époque. Donc, le groupe s'est grossi petit à petit comme ça et a perduré parce que chaque fois qu'on les voyait quelque part, et ben, il y avait des gens qui étaient là à dire « Waouh, ce que vous faites, c'est super !» Et donc, à expliquer, ben voilà, bienvenue pour toute personne, éleveur ou artisan.
1: Donc, la matière est noble. Avant tout, c'est on travaille des matières naturelles. La laine de mouton, j'ai vu qu'il y avait du lin aussi.
2: Oui.
1: Dans les laines, il y a quoi comme laine?
2: Oh, ben, il peut y en avoir beaucoup. Moi, personnellement, je fais du feutre de laine. Je travaille avec de la laine de Ouessant, de la laine mérinose, de la laine solognotte, de la noire du Velay. Il y a quoi
1: d'autre? C'est des espèces de moutons.
2: C'est des espèces de moutons, voilà, qui viennent de différents lieux de France. Et parfois, on peut travailler aussi de la laine anglaise, qui a des poils beaucoup plus longs. Enfin, toute région, en fait, a une race particulière. Je pense que ça vient de la végétation, tout simplement. Végétation et climat, bien sûr. Du coup, les moutons dans le Nord-France et Nord-Europe, ils auraient tendance à avoir des poils plus longs par rapport à l'humidité et par rapport aussi à la végétation où il y a moins de broussailles. Un mouton qui a des poils longs, s'il est pris dans les broussailles, il n'en sortira pas. Il restera prisonnier. Donc, par ici, dans les pays secs, on a des moutons qui ont plutôt des poils courts. Et le poil court, la filière laine, c'est pas terrible. En tout cas, pour faire du fil, ce sera un fil cassant. Pour faire du feutre, pareil, ce sera un feutre qui aura des trous. Donc, on a besoin de laine un peu longue. Et parfois, il faut vraiment qu'on sélectionne nos races de moutons.
1: Voilà, alors sur ce marché de la laine et de la soie, ben, je découvre un stand, on va dire, plutôt ludique. Ça s'appelle Mon Copain de Poche. Et c'est du kit au crochet facile à réaliser. Je suis avec
3: Laurence Touzel, alias les Bidouilles de Tigroute.
1: Qu'est-ce que c'est ça, les Bidouilles de Tigroute?
3: C'est mon nom de scène, si on peut dire.
1: Ah, ok.
3: Voilà, Tigroute, ça vient du Tigrou de Winnie l'ourson.
1: Ok.
3: Voilà, parce que j'étais fan, donc quand il a fallu choisir un nom, je me suis appelée Tigroute.
1: Et là, vous proposez quelque chose d'un peu original, à base de laine?
3: Oui, c'est ça, du mérinos. Donc c'est 100% laine, même le rembourrage. Et c'est un kit pour réaliser un petit animal, donc un renard, un ours ou un lapin. Voilà.
1: Ce que vous appelez le copain de poche, parce que, en fait, à un moment donné, à l'école, on n'a plus le droit d'avoir un doudou, c'est ça, hein?
3: Oui, voilà, c'est un peu ça. Donc, le passage de la maternelle au primaire, l'enfant n'a plus le droit d'amener un doudou dans son cartable. Donc, du coup, ça permet d'avoir un petit doudou miniature dans la poche.
1: Qu'il aura fabriqué lui-même.
3: Qu'il aura fabriqué lui-même ou que sa maman aura fait.
1: Ah, mais c'est très sympa. Donc, effectivement, c'est très rigolo. Il y a des lapins, il y a des ours, un petit renard. Là, un hippopotame, il est excellent parce qu'il est en maillot de bain. Enfin, elle est en maillot de bain avec petit maillot de bain très sympa, tout rose d'ailleurs. Enfin voilà, il y a aussi, d'ailleurs, je remarque des boucles d'oreilles. D'ailleurs, vous avez des belles boucles d'oreilles.
3: Oui, en fait, mon truc, c'est de faire des baleines et des pieuvres en porte-clés. Et du coup, je les décline aussi en boucles d'oreilles.

0: pour faire de la laine, c'est quand même compliqué. Il y a, faut la brosser, faut la, enfin, je connais pas toutes les étapes, mais faut des machines ou ça se fait tout à la main?
1: Alors, donc, ça commence par la tonte du mouton. Il est vrai qu'avant, il y a bien longtemps, les bergers, en fait, amenaient les moutons à la rivière, les lavaient, et ensuite ils les tondaient. Donc, ils avaient déjà fait le lavage de la laine. Aujourd'hui, c'est pas comme ça. On tond les moutons. Malheureusement, il y a encore beaucoup d'éleveurs qui appellent des tondeurs et qui posent la laine. Oups, juste après la tonte, la laine, elle tombe par terre et il y a plein de broussailles dedans. La laine va être toute pourrie par toutes les broussailles qui vont se mettre dedans. Donc, cette toison-là, pour la laver, ça va être une vraie galère. Donc, il faut s'organiser pour tondre correctement sur du sol propre, éviter toutes les broussailles, tous les petits végétaux, pour ensuite l'amener au lavage. Alors, il y a des unités de lavage qui acceptent un minimum de poids de laine, c'est-à-dire 50 kg. Donc, c'est pas rien, 50 kg. Mais en même temps, 50 kg, ça représente la toison de 4 moutons. C'est pas énorme non plus. Mais voilà, ça représente un petit coût. Et peut-être que certains ne veulent pas faire ça. Mais n'empêche que c'est la première étape, quoi, quand même, laver la laine correctement. Ensuite, effectivement, cette laine lavée, il faut la passer dans des peignes pour la carder. Brosser la laine, c'est carder la laine. Et ensuite, de cette laine cardée, soit on part sur le feutre tout de suite, ou on part sur du fil. Et le fil, ensuite, ben, tricoter, crocheter, tisser.
0: Donc un sacré boulot, quand même.
1: Bien entendu.
0: Sans compter la teinte aussi.
1: Absolument. Et souvent, la teinte se fait lorsque la laine est déjà en fil. On la met en écheveau et on teinte des écheveaux.
0: Et là, je suis avec l'atelier tricot Mélilo.
2: C'est ça.
0: C'est vous, Mélilo?
2: C'est moi, oui.
0: Machine à tricoter. Je vois pas ce que c'est, en fait.
2: Je peux vous montrer. C'est ça, du coup. C'est ça mesure à peu près... c'est un peu comme un métier à tisser. Ça mesure environ 1 mètre de large.
0: Ah oui.
2: Et on l'actionne avec un chariot mécanique. Voilà.
0: Et ça existe... C'est vous qui l'avez créé
2: ce... Non, pas du tout. Ça existe depuis longtemps. Toutes nos grand-mères avaient ça.
0: Ah, les grand-mères avaient ces choses-là.
2: Ouais.
0: Moi, je me souviens de ma grand-mère, mais qui faisait à la main, quoi.
2: C'était... Enfin, ma mère, en tout cas, et ma grand-mère, c'était des générations où ça s'est beaucoup démocratisé. Il y avait ça dans quasiment...

0: pelote de laine.
1: Exactement.
2: Dire pourquoi la laine, c'est vraiment un matériau noble pour le corps humain, pour se vêtir, pour se protéger, pour s'habiller.
3: Eh bien, c'est une matière qui respire. Moi, je fais du feutre de laine, je fabrique des chapeaux très légers qui pèsent 60 grammes. Et ce 60 grammes, il vous protège du froid, du chaud, de la pluie, du vent.
2: Ça se mouille pas ?
3: Le feutre est imperméable, donc l'eau ne rentrera pas dans le feutre. C'est imperméable dès l'instant
2: mieux
3: que...
2: Mieux que le plastique, alors.
3: Enfin, mieux. En tout cas, plus agréable à porter, parce que sous un feutre de laine, on ne va pas transpirer comme on transpire dans un plastique.
2: Donc avec une veste en feutre, on est aussi à l'abri de la pluie.
3: Absolument, bien entendu.
2: Et en même temps, ça respire.
3: Absolument. Et si aussi vous portez une veste en feutre de laine en été, vous allez transpirer, la transpiration va être absorbée par la laine. Et comme l'air passe à travers la laine, cette transpiration va sécher très vite.
2: Il y a aussi beaucoup de créations, je remarque, sur ce marché. Vraiment des gens qui travaillent les formes, les couleurs, on disait, les motifs. C'est inspirant, la laine, les matières naturelles inspirent beaucoup comme ça.
3: Oh, je pense qu'effectivement, moi, ce que j'apprécie effectivement avec ces artisans de cette association La Toison d'Art, c'est des personnes qui ont vraiment un contact avec la nature. Dès l'instant qu'on utilise la laine, il faut juste tondre le mouton. On n'a pas besoin de tuer le mouton pour avoir la matière. On est à chercher le respect de la vie, parce qu'un mouton bien soigné aura du beau poil. Donc quand on est artisan et qu'on cherche de la laine, on a envie de trouver des éleveurs qui bichonnent leurs moutons et qui ont le respect de la vie. Et je pense que ce respect de la vie, on le sent dans tous nos stands. C'est ce qu'on dit, oui, la laine est vivante. Parce qu'elle respire, et puis encore par rapport à ce que je connais, le feutre de laine, eh bien il va se mouler, ce feutre. Un homme, quand il porte un chapeau, il a toujours une façon de le positionner sur son front. Eh bien, au bout d'un moment, le feutre va se plier, va utiliser ce pli, et ça, c'est la vie de la personne qui habite ce chapeau.
2: Voilà, on découvre ce marché de la laine et de la soie. C'est ici à Florac aujourd'hui, mais c'est dans toute la France. On se retrouvera d'ailleurs, je le répète, à Anduze le samedi 19 septembre. Et pour plus de contacts, eh bien, il y a un site internet.
3: Voilà, vous pouvez taper latoisondart.weeblaye.com. Donc le Weeblaye, c'est W2EBLY.com. Et vous aurez en fait tous les artisans qui participent à cette association.
2: Merci beaucoup Valérie, et puis bravo pour ce très beau marché que je découvre chaque année avec grand plaisir. Merci beaucoup.
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0: Marie-Laure Munier du dispositif Relance. Relance est un dispositif interconsulaire porté par les chambres de commerce, de métiers et d'agriculture. Le but, c'est de mettre en relation des chefs d'entreprise qui souhaitent arrêter leur activité, qui souhaitent partir à la retraite ou autre, et des gens qui souhaitent s'installer en Cévennes et en Margeride Est. Le but, c'est de les renseigner sur des entreprises, de leur expliquer un petit peu comment on vit sur ce territoire, pour ensuite pouvoir les accompagner jusqu'à leur installation.
1: Vente des murs, atelier agroalimentaire de 802 m², annonce M0351. À vendre, bâtiment agroalimentaire d'environ 802 m² sur un foncier de 2647 m². Ce bâtiment dispose de plusieurs zones de stockage en froid positif et en froid négatif, étuves et séchoirs. Le premier bien est un atelier composé de plus d'une trentaine de pièces, équipé en panneaux alimentaires, revêtements de sol en résine et avec une hauteur sous plafond de 3,80 m. La circulation de marchandises se fait par deux quais de réception et d'expédition. Tous les ateliers de travail sont équipés de systèmes d'évacuation des eaux. Le réseau débouche sur un bac de dégraissage avant de partir dans l'égout collectif. Les ateliers sont équipés de 220 et de 380 volts et un réseau d'air comprimé. Conditions de mise à disposition, vente des murs, 150 000 euros. C'était l'annonce M0351, atelier agroalimentaire.
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1: Amis auditeurs, bonjour, bienvenue à l'écoute de cette émission. Il s'agit de la parabole de l'ivraie et du bon grain. Vous pouvez la retrouver dans votre Bible à l'évangile de Matthieu au chapitre 13. Christophe Selmar, bonjour.
2: Bonjour Denis, bonjour aussi à vous tous, chers amis auditeurs.
1: Des histoires surprenantes, des images riches en enseignements, c'est ce que nous découvrons émission après émission. Et je pense que cette image est particulièrement frappante, du bon grain, de l'ivraie, et ceci en rapport avec le mal et le bien, donc quelque chose qu'il est important de bien comprendre.
2: Oui, alors cette parabole est très surprenante et étonnante. Comme je le disais lors des missions précédentes, toutes les paraboles du Christ mettent en scène des personnages hors du commun, extraordinaires, qui n'agissent pas comme le reste des mortels.
1: Qui choquent au sens propre.
2: Ils illustrent finalement, oui, c'est choquant. Un berger qui abandonne 99 brebis pour en chercher une, un père qui donne l'héritage sur la demande de son fils alors qu'il n'est pas qu'il est en bonne santé et qu'il n'est pas encore mort, c'est scandaleux. Et on pourrait multiplier les exemples de paraboles comme celle du semeur qui sème et sa semence n'importe où, n'importe comment, ça tombe dans toutes les sortes de terrains. Et là, vous avez finalement un maître de maison, un propriétaire qui sème une bonne semence dans son champ. De nuit, un ennemi vient dénaturer son champ en semant de l'ivraie. Et au scandale, lorsque c'est serviteurs remarquant cette dénaturation, l'ivraie dans le champ, interviennent et souhaitent arracher l'ivraie. Ils disent non, ne le faites pas. Ne faites pas parce qu'il y a un risque, c'est que vous vous trompiez et que vous arrachiez le bon grain à la place de l'ivraie.
1: Alors, donc il prend un risque.
2: Il prend un risque, ça veut dire que, puisque ce maître représente Dieu, lorsque le mal est apparu dans son royaume, il aurait laissé faire. Alors voilà la grande question. Pourquoi Dieu, comme ce maître, a-t-il laissé l'œuvre de l'ennemi dans son champ perdurer? Pourquoi n'a-t-il pas mis un terme rapidement?
1: Donc cette cohabitation entre le mal et le bien, c'est donc pas le fruit du hasard, c'est un choix de Dieu.
2: L'acte par lequel le mal est apparu n'est pas un choix de Dieu. Le texte est là pour dire c'est un ennemi qui a fait cela. Et nous avons vu lors des missions précédentes qui est l'ennemi. Pourquoi il a un ennemi? Comment se manifeste cette inimitié, cette adversité? Quelles sont les idées de cet adversaire de Dieu, appelé Satan en hébreu, qui va accuser Dieu? Et nous avons vu que ce qui est mis en cause dans cette adversité, c'est le refus des lois de Dieu. Et la première des lois, c'est l'amour. Aimer Dieu de tout son cœur, de toute son âme, de toute sa force, de toute sa pensée, et aimer son prochain comme soi-même. Et nous avons vu que la guerre du ciel consiste à refuser l'amour comme principe de vie. Car aimer, c'est dépendre de l'autre.
1: C'est s'aliéner un petit peu une liberté.
2: On peut la concevoir comme l'amour comme une aliénation, parce que dans l'amour, il y a un nécessaire attachement à l'autre. Et s'attacher à l'autre, c'est perdre sa liberté. Et voilà donc l'origine de l'adversité. Et en refusant bien sûr le principe d'aimer comme étant le principe de base de la vie, la bonne semence, représentée par le bon grain et que Dieu, que le maître a ensemencé, va se dégénérer, va se corrompre et va devenir finalement l'ivraie. Et c'est vrai que c'est par l'ivraie de l'égoïsme, c'est l'ivraie de la manipulation, du désir de possession, c'est par l'ivraie du refus d'écouter l'autre, de faire exister l'autre, que le champ de Dieu, notre monde, s'est corrompu. Alors maintenant, comment enlever cela? Par quel processus? Je vous rappelle que lorsque les serviteurs interviennent, pour dire, mais d'où vient qu'il y ait de l'ivraie? N'as-tu pas semé une bonne semence dans ton champ? C'est au début. Au début. Alors, au début de la croissance de l'ivraie, et au début de la croissance du bon grain, du blé, ce sont deux plantes qui se ressemblent parfaitement et vous n'arrivez pas à distinguer ce qui est ivraie, ce qui est bon grain. Et c'est vrai que lorsque le mal est apparu dans l'univers de Dieu, au début, on ne savait pas qui avait raison. Est-ce que notre bonheur dépend de l'assujettissement aux lois d'un Dieu d'amour qui sait déjà à l'avance ce qui est bien et ce qui est mal? Est-ce que notre liberté, c'est accepter le conditionnement des lois qui déterminent notre bonheur? Ou alors la liberté, c'est de décider ce qui est bien, ce qui est mal, et de gérer notre vie comme on veut en fonction des moments, des circonstances.
1: Voilà donc. Il faut un moment pour que les choses se révèlent.
2: Alors, si je vous montrais maintenant une graine, une semence quelconque, et si je vous disais, Dany, est-ce que cette semence produira un bon ou un mauvais fruit? Vous allez me dire, Christophe, je n'en sais rien. Quelle va être la meilleure solution pour se rendre compte que la semence de l'adversaire sera bonne, sera ivraie ou bon grain? C'est le temps. C'est le temps. Il faut donc que cette semence dont on ignore le fruit qu'elle produira, il faut que cette semence ait le temps de germer, de croître, de porter des fleurs, du fruit, et encore qu'on goûte au fruit. Et c'est seulement au bout d'un long processus que cette semence pourra être reconnue comme ivraie de façon claire et précise, et que cette semence pourra être reconnue bon grain. C'est la raison pour laquelle la volonté de Dieu n'était pas que le champ, que le monde se dénature sur une mauvaise semence. L'adversité est là, tenant à notre liberté. La liberté aussi des anges qui se sont révoltés. Mais ensuite, il est effectivement que Dieu a voulu donner autant le temps pour que
1: les choses
2: le mal apparaisse mal, que l'ivraie apparaisse comme ivraie. Ensuite, il interviendra.

0: Du temps, donner du temps au temps pour que les choses se révèlent, Christophe Celma. Il était important, donc, selon le projet de Dieu, que ce ne soit pas lui qui détermine, qui dit ceci est mal, ceci est bien, mais qu'il y en ait la preuve concrète et tangible, que un choix impliquait des conséquences et un autre choix en impliquait d'autres.
1: Voilà. La vie dépend d'un ensemble de lois, des lois de tous ordres, des lois physiologiques, pour notre nature, des lois psychologiques, des lois spirituelles, ne serait-ce que pour l'homme, mais aussi il y a des lois écologiques, etc., etc. Le bonheur de l'homme, pour que ce soit du bon grain, hein, quelque chose qui produise, quelque chose qui nous nourrisse, qui fasse de nous des hommes et des femmes heureux.
0: Enfin,
1: le bonheur, c'est accepter que tout est soumis à des lois de tous ordres. Seulement, accepter des lois, c'est perdre la liberté. Et voilà l'idée qui va germer et qui va faire de cette bonne semence les fils du royaume, dira Jésus. Des fils de perdition, cette semence, c'est nier la bonté de la loi, nier l'esprit de la loi.
0: Nier la justesse.
1: La
0: aussi.
1: Justesse, la justesse, la justice, de le bien fondé de la loi. Mmh. Et la première, c'est la loi d'amour. L'homme, de ce fait, devient ivré et il va se dégénérer. Alors l'idée qui revient toujours dans l'esprit des gens, puisque Dieu est au départ omniscient, pourquoi n'a-t-il pas vu déjà au départ que dans l'esprit de Lucifer, cette première semence de l'ivraie naissait? Il aurait pu, et il l'a vu. Pourquoi donc n'a-t-il pas changé l'esprit de Lucifer pour que cette idée n'apparaisse pas? Pourquoi n'a-t-il pas éliminé? Ou bien alors, pourquoi n'a-t-il pas éliminé ce Lucifer et le remplacé par quelqu'un parfaitement docile et obéissant? Ni vu ni connu, personne n'aurait rien vu puisqu'il est Dieu créateur. Le problème, c'est que ce maître-là est un Dieu d'amour. Il veut créer, il veut amener à la vie de la bonne semence des hommes et des femmes responsables. Et la responsabilité suppose la liberté. En étant créé à l'image de Dieu, nous devons, je répète ce qui a été dit, parce que je crois que nos auditeurs ont besoin de comprendre ce problème pour comprendre la nature de ce Dieu d'amour. Il faut donc la liberté. La liberté suppose que l'on laisse l'individu accepter ou pas ce qu'on lui propose. C'est pour ça que le Père, sans revenir à cette parabole, mais je crois que elles se tiennent toutes parce que c'est le même message, c'est le même évangile.
0: Oui, disons, on a l'impression que Jésus utilise quantité de figures différentes pour que chacun soit touché là où il est.
1: Le Fils se révolte contre le Père et le Père lui dit, écoute, si tu n'es pas heureux à la maison, tu as le droit à voir mon héritage. Tu as le droit de te révolter contre moi avec les biens que je te donne, que je te laisse. Et tu as le droit d'exister.
0: Je te donne les moyens, en fait, de te détacher de moi.
1: Je te donne les moyens de te détacher de moi, avec l'arrière-pensée, bien sûr, que c'est en détachant nos enfants de nous-mêmes qu'ils seront le mieux capables d'apprécier ce que nous faisons pour eux, par la liberté que nous leur donnons. Et de ce fait, ils s'attachent encore mieux à nous. Donc Dieu n'est pas celui qui va nous manipuler, nous dominer, nous écraser. Si tu penses que ton bonheur n'est pas de suivre le projet éducatif, les lois que je te propose, mais tu es libre de vivre ta vie comme tu le veux, avec les lois que tu vas te donner. C'est ça, connaître le bien et le mal. C'est décider ce qui est bien, ce qui est mal pour nous. C'est le relativisme. Et c'est exactement ce que l'adversaire propose à Adam et Ève. Vous n'avez pas besoin de suivre le déterminisme d'un Dieu qui a conçu déjà à l'avance des lois afin que vous les suiviez. Vous êtes suffisamment grand, suffisamment sage et suffisamment libre pour décider par vous et pour vous ce qui est bien, ce qui est mal. Donc Dieu accepte cela. Alors comme la loi est mise en cause, il faut donc du temps pour que le mal apparaisse comme une malédiction. Et c'est vrai que lorsque le mal apparaîtra comme une malédiction, qu'il y aura ce qu'on appelle, dans cette parabole, selon les termes même de Jésus, une moisson, c'est-à-dire la fin du monde, où l'homme mettra fin lui-même au monde que Dieu a créé, en refusant les lois qui rendent ce monde heureux.
0: Christophe Selmar, je vous remercie beaucoup et je vous propose à minuteur de réfléchir sur cette notion de loi à accepter. Je crois qu'on n'a pas envie de remettre en cause la loi de la gravitation, on fait avec, peut-être qu'on pourrait décider aussi de découvrir mieux les autres lois. À très bientôt donc et nous attendons de vos nouvelles si vous avez des questions et des remarques. 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
1: Bonjour à toutes et à tous, c'est Clara de l'Office de Tourisme Cévennes d'Ardèche et je suis ravie de vous retrouver pour vous annoncer les événements récurrents de l'été. Festivals, balades nature, spectacles et découvertes gourmandes, installez-vous confortablement, je vous emmène pour un petit tour d'horizon. Le lundi à 17h, direction le village fortifié de Bannes. Laissez-vous embarquer pour la visite Bannes Cité Gourmande, une déambulation historique qui se termine en beauté par une dégustation de bons produits locaux. Rendez-vous le mardi à 17h30 avec la visite Nave de Caladan Fossile. Le rendez-vous est donné devant l'Office de Tourisme des Vences pour grimper à travers les ruelles encaladées et remonter le temps jusqu'aux origines de la Terre. Pensez à mettre de bonnes chaussures. Tous les mercredis matins, c'est le moment de réveiller le trappeur qui sommeille en vous. Au départ du parking de Mazet-Plage à Castéjau, la balade accompagnée Le Petit Trappeur Cévenol propose aux enfants dès 5 ans et à leurs parents de pister les traces des castors et de redécouvrir les plantes utiles. Le mercredi également, à 10h30, prenez de la hauteur et rejoignez la Maison du Gerboul à l'entrée du village de Tignes. Vous profiterez d'une visite commentée historique et culturelle de ce magnifique village Cévenol et de son église romane classée. Pour explorer l'histoire médiévale d'une façon totalement insolite, ne manquez pas la visite guidée théâtralisée du Duché de Joyeuse. Ça se passe les mercredis et jeudis soirs. Rendez-vous à 20h30 sur la place de la Recluse à Joyeuse. C'est drôle, instructif et vous y croiserez peut-être Charlemagne. Avis aux gourmets, juillet va faire frémir vos papilles. Nous avons regroupé les meilleures expériences œnologiques et gustatives du territoire. Tous les mardis à 11h, sauf le 14 juillet, l'espace Castanea à Joyeuse vous propose sa dégustation châtaigne. Venez percer les secrets du fruit emblématique de l'Ardèche avec une dégustation de crème onctueuse et de biscuits croustillants. Les mardis et vendredis, de 10h à midi, le domaine de Cassagnol à Berès et Castelgeau vous invite à son rendez-vous en terroir inconnu. Au programme, immersion dans le vignoble bio, visite du chai et dégustation commentée des 8 vins accompagnés de charcuteries et fromages locaux. Tous les mercredis de l'été, Véronique et Patrice vous ouvrent les portes de leur châtaigneraie centenaire à La Boule. Une flânerie paisible sur un sentier paysager suivi de la découverte des ateliers et d'une dégustation de produits bio et AOP. Tous les jeudis à 10h30, retour à l'espace Castanea à Joyeuse pour une visite commentée au cœur d'un bâtiment du XVIIe siècle, parfaite pour tout savoir sur la culture du châtaignier. En fin de journée, le jeudi, accordez-vous une pause idyllique au Mass-Héritage à Rosières. C'est l'apéro entre vigne et piscine pour savourer des vins, du domaine et des mets locaux dans un cadre enchanteur. Et pour finir la journée du jeudi en beauté, le Château des Lèbres à Bannes vous propose ses nocturnes, une balade magique dans les vignes à la lampe à pétrole autour des mythes du vin, suivie d'une dégustation aux chandelles dans les caveaux du château. Tous les lundis et vendredis à 10h30, l'espace Castanea Joyeuse propose une visite sensorielle en famille, idéale dès 3 ans. Ce parcours propose 5 ateliers participatifs, sac mystère, reconnaissance de son, dégustation, pour découvrir le musée autrement. Tous les mercredis matins, c'est l'expérience Vino-Vélo au Château des Lèbres à Bannes. Enfourchez un VTT électrique pour une superbe boucle guidée de 20 km à la découverte de la plaine de Berias et de la Voie Verte avant une dégustation bien méritée dans un caveau du XVIe siècle. Tous les mercredis à partir de 20h30, la magnifique commanderie de Jalès à Berès et Castelgeau s'enflamme pour le festival Musique à Jalès, une programmation d'exception mêlant jazz et musique classique. Tous les jeudis, vivez le quotidien pastoral lors d'une soirée avec le berger Vincent au gîte Lafage à Montselgue. Vous partirez garder les brebis sur le haut plateau au coucher du soleil et partagerez la traditionnelle biasse, le casse-croûte local. Tous les vendredis de l'été, ne manquez pas les vendredis de champs libres à la Blachère. De grandes soirées festives en extérieur avec concerts ou spectacles au chapeau, ambiance familiale, petite restauration locale et bière artisanale. Et voilà un aperçu de ce qui vous attend cet été en Cévennes d'Ardèche. Bien sûr, ce n'est qu'un avant-goût et bien d'autres surprises vous attendent sur notre territoire. 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

Amis auditeurs, bonjour, heureux de vous retrouver pour cette émission Gospel et nous découvrirons aujourd'hui un gospel. C'est d'ailleurs le gospel. Alors vous me penserez peut-être à Godard Moses, non ce n'est pas ça, il vient en seconde position. C'est le gospel le plus traduit, le plus chanté, peut-être aussi l'un des plus beaux d'ailleurs. Amazing Grace est effectivement assez célèbre, de Roberto Martin et John Newton, avec comme soliste aujourd'hui Mark Gleman dans The Ark Gospel Choir Bound for the Promised Land. Donc je vous propose une version très longue, une version de 12 minutes Amazing Grace. Vous allez voir, il y a des dégressions, il y a des changements, des transformations. Amazing Grace, tout de suite.

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j'espère que vous avez apprécié cette version. Cela bouge, cela change, ça transforme. C'est vrai que c'est une version aussi chorale, donc ça vaut la peine, avec Mark Greyman comme soliste pour ce Amazing Grace, longue version. Je vous retrouve dans un prochain numéro, si vous le voulez bien. Amis auditeurs, à bientôt. Au revoir. 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
1: À la mort de Charlemagne, qui de ses quatre épouses successives a eu 16 enfants, c'est Louis, son seul fils encore en vie, qui hérite de son immense empire. Quand Louis, devenu Louis Ier, dit le Pieux, meurt à son tour, ses fils, refusant de laisser à leur aîné Lothaire le titre d'empereur et la totalité du territoire, se révoltent et c'est la guerre. Carnage, anarchie, misère. Quand les trois frères en ont assez, en 843, à Verdun, ils font la paix et partagent l'immense empire carolingien en trois royaumes. Laissons à Louis la Germanie, à Lothaire la Lotharingie et intéressons-nous à Charles, qui s'attribue les terres situées à l'ouest de l'Escaut, de la Meuse, de la Saône et du Rhône, une sorte d'embryon de bébé France. L'histoire de notre France commence plutôt mal. Révolte, Aquitaine et Bretonne, invasion des Sarrasins et des Normands, brigandage généralisé et attitude arrogante des grands, on comprend qu'avec tous ces soucis, le pauvre Charles, notre premier roi, soit devenu Charles le Chauve. Les ennemis les plus terribles, ce sont les Normands, qui chaque année gagnent du terrain. Ils remontent la Somme, la Seine, la Loire, pillent et massacrent. Rouen, Paris, Toulouse, Bordeaux, Nantes, Poitiers et bien d'autres cités subissent le déferlement de ces barbares dont rien ne semble pouvoir arrêter la marche. C'est le petit-fils de Charles qui va renverser la situation. Avec l'aide des grands du royaume, il inflige une sévère défaite au chef des Normands, Roland. On signe la paix et Roland accepte de prêter hommage au roi de France. Devant tous ses guerriers, le farouche viking place ses mains dans celles de son vainqueur et jure de lui être fidèle. Hélas, Charles, à qui sa victoire a un peu tourné la tête, exige à présent que Roland lui baise le pied. Oh, c'en est trop! Le fier Roland, révolté, se redresse et toise le roi pendant que l'assistance frémit. Et soudain, Roland se baisse, saisit le pied du roi assis sur son trône et le lève jusqu'à sa bouche. Bien entendu, le pauvre Charles bascule à la renverse pour la plus grande joie des Francs et des Normands, enfin unis dans un immense éclat de rire et définitivement réconciliés.
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1: À peine le temps d'y voir.
2: Bonjour à tous. Alors aujourd'hui, je vais vous parler d'un chanteur italien. Il s'agit de Gian Maria Testa. Donc c'est un Italien né en 1958, une famille d'agriculteurs qui l'a encouragé très tôt à étudier la musique. Donc il a d'abord commencé par la guitare en tant qu'autodidacte et il a débuté comme joueur de rock avant de découvrir une vocation de soliste qui lui a fait changer radicalement son style musical et il s'est mis à proposer des compositions personnelles aux arrangements beaucoup plus jazzy. Ce qui lui a permis d'abord de se faire connaître en France, notamment dans le milieu des amateurs de jazz, dans le milieu des années 90, avant d'éveiller aussi l'attention de la presse spécialisée italienne et petit à petit toute l'Europe. Mais il faut attendre 2003 avec la sortie de son cinquième album, Altre Latitudini, qui va vraiment lui permettre de connaître un succès mondial et notamment aux États-Unis. Alors c'est de cet album dont je vais vous parler aujourd'hui. Donc Altre Latitudini est paru chez Harmonia Mundi en 2003. C'est un disque qui est très poétique, mais surtout très empreint de mélancolie. Alors j'ai choisi de vous faire écouter la première chanson de l'album, Preferisco Così, je préfère comme ça, parce que c'est une chanson qui me fait penser aux journées automnales. Parce que pour faire une petite traduction du dernier couplet, il dit dans cette chanson « Je préfère comme ça qu'il n'y ait rien à faire, seulement rester assis adossé à la porte, à regarder la fin de la pluie. » Je vous laisse écouter « Preferisco così ».
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0: C'était donc Gian Maria Testa qui vous a fait une présentation de préféré Cocosi. J'espère que vous avez su apprécier cette douce mélodie et je vous dis à bientôt. Au revoir.
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0: La météo dans le Gard et en Lozère sur Radio Intervalle. On termine la semaine avec des chaleurs assez importantes en plaine. L'alerte canicule de niveau orange se poursuit dans le Gard, mais ne concerne plus du tout la Lozère. En Lozère, ce vendredi 7 août, grand ciel bleu à nouveau tout le jour et peu de vent. Les températures sont stables, 7 à 19 degrés pour les minimales. L'après-midi, 27 à 36 degrés, 29 à Langogne, 32 à Mende, 36 à Florac. Ce week-end en Lozère, il devrait encore faire bien chaud samedi. Dimanche et lundi, risque d'orage avec des températures un peu plus basses. Dans le Gard, ce vendredi, plein soleil toujours et encore un peu de mistral dans l'est. Les températures se maintiennent à des niveaux élevés. Les minimales sont comprises entre 17 et 24 degrés. Pour les maximales, 33 à 39, le maximum pour Saint-Hippolyte-du-Fort. Ce week-end dans le Gard, on ne voit pas encore la fin de cet épisode de canicule. Malgré des orages possibles dimanche et lundi, l'ambiance reste très chaude. C'était Estelle sur Radio Intervalle. Merci d'avoir suivi ce bulletin météo et bonne fin de semaine à toutes et à tous.
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1: Bienvenue sur Planète Jazz, la Môme Piaf. Vous n'êtes pas sans savoir que cette année 2013 est le 50e anniversaire de sa disparition et sa marque de fabrique, c'était La Vie en Rose. André Ceccarelli, le batteur en trio avec Joey DeFrancesco à l'orgue et Birelli Lagren à la guitare, nous interprète donc La Vie en Rose. Le disque s'intitule Avenue des Diables Bleus. C'est chez Dreyfus, enregistré en février 2005. Même thème par Louis Armstrong pour montrer que ce morceau a été sa marque de fabrique internationale. Il est accompagné de son All-Star, c'est-à-dire tous des pointures, Jack Teagarden au trombone, qui n'était pas ivre, Barney Bigard à la clarinette, qui était l'alter ego de Sidney Bechet, Earl Hines le pianiste, Arvel Shaw à la basse, Cozy Cole à la batterie. Ils sont au Canada le 26 janvier 51. Le disque a été diffusé sur la série The Entertainers, Les Amuseurs. C'est une émission prise sur le vif, le 21 janvier

Insensiblement, une autre chanson moins connue d'Édith Piaf, ici interprétée par Christian Escoudé, qui n'est pas qu'un guitariste manouche, bien au contraire, c'est un vrai jazzman. Il est accompagné de l'accordéoniste Marcel Azola, chauffe Marcel chez Brel. Stéphane Guillaume est aux hanches, Jean-Claude Baptiste Laïa à la guitare, Jean-Marc Jaffé à la basse et Bruco Ziarelli à la batterie. C'est un disque nocturne, Mayaya en est le titre, et ça a été enregistré en décembre 2005, insensiblement, par Christian Escoudé.

Le Steel Band de Bretagne à Laval, animé par un venu de la Trinidad qui s'appelle Duvon Stewart, nous propose La Foule. Ils sont environ une trentaine et tous avec un âge en dessous de 25 ans à peu près. Ils ont fait un concert qui a été financé par le Conseil Général et qui a édité le disque en novembre 2009, La Foule par les Allumés du Bidon.

2008, le Mississippi Jazz Band, qui est un groupe français, fêtait ses 20 ans d'existence. José Caro, trompette, en était le leader. Jean-Louis Laclavère, sax ténor. Gérard Gervois, au trombone. Michel Lafitte à la guitare. Terry Holley au piano. Et Benoît Auprette à la batterie. Ils interprètent « Non, je ne regrette rien ». Le disque s'intitule « Jazzon française ». C'est édité par le groupe et enregistré en avril 2008. « Non, je ne regrette rien ».

version Caraïbe de Non, je ne regrette rien. L'accordéoniste, interprété par un japonais, Masabumi Kikuchi, au piano, et deux américains, Gary Peacock à la basse et Paul Motion à la batterie, ce qui confirme l'aura internationale de Édith Piaf, même chez les jazzmen étrangers. Ils interprètent donc l'accordéoniste pour la compagnie Winter and Winter, chanson d'Édith Piaf en mai 1999.

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2: Il est 15h.

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1: Bonjour tout le monde, bonjour Michael, bonjour Marinette.
0: Bonjour à vous.
1: Alors, Père Huey a pensé par là un peu que tout trapa des morcelles sur les éléments un peu qui sont utilisés. Considérer un philosophie, ok, si dit souvent la lutte, c'est qui fait référence à l'ouvrage de la liberté, la lutte qui nous esclaire et qui
0: symbole,
1: un symbole d'idée ou des vaquis. Et donc, pour commencer, on a écouté Janda de son CD Register, qui est fort belle, et qui dit Memboli. C'est-à-dire qu'ils prennent la liberté de penser comme veulent dans un moment où ils s'attrapent sous l'aide de la ville. Et puis, ils continueront par Maurice et compagnie, qui me pense à vous, qui me fait penser à Angelo Branduardi, et qui dit que Camille

0: Symbole fort, tout à coup.
1: Ah, symbole fort. Mmh. 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
1: Bonjour à tous, je suis Florence de l'Office de tourisme Destination Pays d'Isès Pont du Gard et je vais vous partager les grands événements à venir. Pendant tout l'été, marchez à la ferme des Clos d'Uzès. Cet été, la ferme des Clos d'Uzès vous accueille tous les jeudis pour un marché en vente directe de leurs produits, ainsi que ceux des fermes des alentours. Fruits, légumes, miel, confiture de châtaigne, huile d'olive, œufs, uniquement des produits bio. Tout l'été, retrouvez Uzès Expo 5, Uzès la métamorphose, mémoire d'une ville. À l'occasion du bicentenaire de la photographie, la 5e édition d'Uzès Exposition valorise le patrimoine photographique d'Uzès en s'appuyant notamment sur ses archives. Un parcours visuel et sensible qui raconte l'histoire d'un patrimoine à sauvegarder. Exposition de peinture Robert Combas, Guerre et Paix. Le Pont du Gard accueille les peintures de Robert Combas pour une exposition d'envergure inédite dans le département. Une immersion dans son travail à travers une sélection d'œuvres inspirées de l'Antiquité, des récits mythologiques et des grandes batailles. Tous les lundis et vendredis de l'été, visite du centre historique d'Uzès, visite guidée, ville d'art et d'histoire Uzès. Connaissez-vous la fabuleuse histoire de l'un des plus beaux écrins architecturaux du Gard? La cité d'Uzès, premier duché dans l'histoire de France, recèle un patrimoine exceptionnel, riche de 1000 trésors. Laissez-vous conter son histoire? Billetterie auprès de l'Office de tourisme Destination Pays d'Uzès Pont du Gard. Tous les mercredis de juillet et du mois d'août, visite commentée d'Aramon. L'Office municipal de la culture et du patrimoine d'Aramon organise des visites commentées du centre historique d'Aramon, du château, hôtel particulier et de l'église tous les jeudis en juillet et en août. Tous les lundis, du 6 juillet au 31 août, les guinguettes pop-rock de l'été reprennent à Saint-Quentin-la-Poterie. Cet été, ces guinguettes pop-rock vous donnent rendez-vous pour des soirées inoubliables. Venez partager un moment festif et convivial dans une ambiance chaleureuse et entraînante. Au programme, food truck avec des produits locaux, concert live pop-rock, bonne humeur, musique et moments de partage entre amis ou en famille. Tous les lundis, du 6 juillet au 24 août, c'est théâtre au Hora National d'Uzès avec la pièce Othello. Venez profiter d'une soirée théâtrale au Hora. Après un moment convivial de restauration, redécouvrez ce grand classique de Shakespeare porté par une compagnie d'acteurs et d'actrices professionnelles. Tous les mardis, du 7 juillet au 17 août, sauf le 14 juillet, c'est marché nocturne et food truck à Remoulins. Venez à la rencontre de créateurs, artisans et producteurs locaux au marché nocturne de Remoulins. Profitez d'une ambiance estivale et conviviale en fin de journée, entre découvertes, saveurs du terroir et douceur des soirées d'été. Tous les jours, du 7 juillet au 22 août, atelier manip participative, le géomètre et l'aqueduc. Go, mission grands travaux pour conduire l'eau. Rendez-vous au pont du Gard pour tracer l'aqueduc avec la Groma et ses visées à angle droit. Après quoi, horizontalement installé, le Corobat livrera tous ses secrets pour mesurer la pente en dénivelé. Un atelier pour les enfants au site du pont du Gard. Du 2 juillet au 27 août, retrouvez les estivales de Saint-Bonnet-du-Gard. Venez découvrir les savoir-faire locaux, déguster les produits du terroir et profiter d'une agréable soirée estivale en famille ou entre amis. Tous les jeudis, rendez-vous au marché nocturne et les vendredis, c'est soirée food truck. Du 4 juillet au 30 août, spectacle son et lumière au pont du Gard, guerre et paix. Tous les soirs d'été, le pont du Gard se transforme en écran géant avec un spectaculaire son et lumière. Toute nouvelle création cette année, fruit d'une rencontre inédite entre le génie vidéo du groupe F et l'imaginaire flamboyant de Robert Combas. Du 13 juillet au 20 août, rendez-vous sur le site du pont du Gard pour de nombreuses animations. Tous les lundis, atelier enfant, je fabrique ma mosaïque antique. Découverte de l'univers de la mosaïque gallo-romaine et initiation à cette technique. Après avoir choisi leur motif et expérimenté l'assemblage, les mosaïstes en herbe repartent avec leur création. Les soirs, c'est apéro en musique face au monument. Tous les mardis soirs, le petit du pont du Gard se transforme en piste de danse le temps de 6 soirées exceptionnelles en renouant avec la tradition des bals d'été. Tous les mercredis, atelier enfant, je fabrique ma lampe à huile. Découverte d'un objet de la vie quotidienne, la lampe à huile. Et, à la manière des céramistes de l'époque, les participants moulent leur propre lampe sans cuisson et repartent avec l'objet qu'ils ont fabriqué. Les soirs, soirée découverte et dégustation intitulée « Les vignerons sur le pont ». Une douzaine de vignerons, tous issus de l'appellation IGP Coteaux du Pont du Gard, propose une découverte et dégustation de leur cuvée d'excellence. Billetterie auprès de l'Office de Tourisme Destination Pays du Zespont du Gard. Tous les jeudis, atelier enfant, je fabrique mon cyanotype. Après une balade en garrigue et une collecte de plantes, découverte de la technique du cyanotype, un procédé photographique ancien où le soleil révèle dans un bleu profond la poésie végétale des lignes et des textures. 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
1: Bonjour à toutes et à tous et bienvenue sur Radio Intervalle pour ce moment d'information locale autour de votre actualité, culture et loisirs dans le Gard aujourd'hui. Nous allons retrouver dans quelques instants Gwen de l'Office de tourisme de Sommières ainsi que Soléa pour celui de Nîmes. Mais pour commencer, quelques mots sur la zone du Piémont Cévenol. La communauté de communes vous invite à plusieurs projections en plein air cet été. Cinéma sous les étoiles, 21 communes, 8 films. Et tout ça pour 5 euros la séance. Le prochain rendez-vous, ce sera la projection du film Le Chant des Forêts à Saint-Bénézé, place des Écoles. Il sera également projeté le jeudi 20 août à Canoles et Argentières devant le foyer. Ce mercredi 12 août à Saint-Félix-de-Payères, vous pourrez voir la Vénus électrique dans le pré communal. Vendredi 14, ce sera Toy Story 5 à Durfort, place de l'Air. Et samedi 15, à Brouzé-lès-Quissac, juste une illusion, place de la mairie. Retrouvez tout le programme sur le site piémont-cévenol.fr pour ses projections en plein air. Mais en Piémont-Cévenol, il y aura également un programme d'animation pendant tout l'été. Avec le 10 août par exemple, balade vigneronne à Saint-Nazaire-des-Gardies. Accompagnée de trottines gare, les participants parcourront les vignes en trottinette électrique avant de partager une dégustation des produits du domaine du Mas des Cabrettes. Le 13 août, vous pourrez participer à Sauve à une visite du rucher Sauvage et compagnie. Une visite guidée du jardin en permaculture pour découvrir les plantes cultivées et sauvages avant de déguster des glaces artisanales élaborées à partir des productions du jardin. Le 20 août, une expérience originale, balade avec des lamas aux côtés de museaux bleus. Au départ du domaine de la Clédette à Colognac, cette expérience vous permettra de découvrir ces animaux attachants et de faire une petite promenade au cœur des paysages cévenols. Au-delà de leur dimension ludique, ces animations valorisent les producteurs, artisans et professionnels du territoire, tout en sensibilisant le public à l'environnement, à l'agriculture locale et au patrimoine naturel du Piémont cévenol. Elles sont gratuites, mais sur réservation auprès de l'Office de tourisme intercommunal du Piémont cévenol, que vous pouvez joindre au 06 45 85 75 25. Et vous retrouverez toutes ces animations sur piémont-cévenol-tourisme.com. Pour les autres animations du côté de Sommières et Nîmes, je laisse la parole à nos fidèles correspondantes, Gwen et Soléa.
2: 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Le jeudi 13 août, les arènes de Nîmes vous attendent pour leur célèbre course camarguaise à 18h dans le cadre du Trophée des As. La grande course camarguaise sera une nouvelle fois à l'honneur dans l'amphithéâtre romain pour le Grand Prix de la ville de Nîmes. Rendez-vous sur le site web des arènes de Nîmes. Le 14 août, vivez une grande après-midi dédiée à la découverte des traditions camarguaises à la Manade de Billot. Un programme riche avec taureau-piscine, concours de ferrade, abrivade ou encore bien d'autres animations. Réservation auprès de la Manade Billot, située à Saint-Gilles. Le vendredi 14 août, grand spectacle équestre dans les arènes de Nîmes donné par les écuries Hasta Luego et Renaud Vinuesa. Appelé Lorenzo and Friends, ce numéro équestre spectaculaire captivera l'écrin des arènes à partir de 21h. Billetterie sur le site web des arènes de Nîmes. C'était Soléa pour Nîmes Tourisme. Toutes les infos sont à retrouver sur notre site web nîmes-tourisme.com ou directement dans notre rubrique Agenda. À très vite.
3: Bonjour à tous, je suis Gwen Samoyau de l'Office de tourisme du Pays de Sommières et voici les animations qui vous attendent pour ce mois d'août. Jusqu'au mercredi 19 août à Sommières, exposition Jardin Grand Papier et Livres Peints avec Anne Slassik en collaboration avec la galerie Samira Cambi. Jusqu'au samedi 29 août, à Sommières, dans le cadre du partenariat Jazz à Junas, découvrez les œuvres de l'artiste polonaise Anna Baranek, dont l'univers poétique explore les liens entre matière, lumière et eau. C'est à la chapelle des Ursulines. Vendredi 7 août à Canet-Clairon, soirée musicale, les accords majeurs de Costeplane. Dégustation, animation musicale et restauration sur place, assurée par un food truck. Et ça se passe route de Saint-Théodoré à Costeplane. Vendredi 7 août et vendredi 14 août à Villevieille, allez découvrir le monde oléicole à travers la visite du moulin coopératif oléicole de Villevieille. Vous découvrirez son histoire et celle de l'oléiculture locale, suivie d'une dégustation de 3 huiles d'olive. Samedi 8 août à Calvisson, balade guidée à la découverte des capitelles discrètes nichées dans la garrigue. Les capitelles n'attendent que vous pour révéler leurs secrets. Samedi 8 août à Calvisson, c'est la nuit des étoiles. À l'occasion de la nuit des étoiles de cette année, une soirée sera organisée avec observation du soleil et atelier construction boîte à éclipse. Lundi 10 au samedi 15 août à Sommières, exposition photographie urbex de Claudine Costa-Pioche, originaire de Salinelles dans le Gard. Elle nourrit une passion pour la photographie de l'exploration urbaine. Ça se passe à la salle Tiber. Lundi 10 août à Sommières, c'est le lundi des saveurs avec le Mas des Cabres, le rendez-vous de l'Office de tourisme. Et cette semaine-ci, vous viendrez déguster des vins de l'AOP Languedoc Sommières et rencontrer le vigneron et découvrir le savoir-faire. Mercredi 12 août à Junas, Mike Brandt, c'est déjà les 50 ans et ils seront chantés par Amaury Vassili. C'est un concert avec son grand orchestre. Amaury Vassili rend hommage à Mike Brandt avec un spectacle entier où il interprétera tous les succès de l'artiste. Mercredi 12 août à Calvisson, concert Roussin-Cousin, un trio acoustique gardois qui revisite les musiques américaines des années 20 à 1950, un voyage musical entre Hillbilly Swing, Cajun et Ragtime Blues. Du mercredi 12 au dimanche 16 août à Aubès, c'est la fête votive avec au programme Abrivade, Bondi de défilés coursés et autres animations taurines. Dimanche 16 août à Sommières, c'est la course Camarguez Trophée des As Nioas. Course organisée par le club taurin sommierois et de son pays dans les arènes Gilles Arnaud. Dimanche 16 août à Sommières, c'est la foire aux livres vieux papiers et toute collection. Venez chiner à l'ombre des platanes sur un marché qui regroupe environ 150 exposants proposant des livres, cartes postales, vinyles et affiches. Retrouvez toutes les informations et nos horaires d'ouverture sur le site www.ot-sommières.com. Je vous dis à très bientôt et au plaisir de le retrouver en pays de Sommières.
1: Merci à Gwen et Soléa et merci à vous de votre écoute et de votre fidélité à Radio Intervalle. Toute l'actualité près de chez vous. À très bientôt pour un autre bulletin d'information locale.
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1: La météo dans le Gard et en Lozère sur Radio Intervalle. On termine la semaine avec des chaleurs assez importantes en plaine. L'alerte canicule de niveau orange se poursuit dans le Gard, mais ne concerne plus du tout la Lozère. En Lozère, ce vendredi 7 août, grand ciel bleu à nouveau tout le jour et peu de vent. Les températures sont stables, 7 à 19 degrés pour les minimales. L'après-midi, 27 à 36 degrés, 29 à Langogne, 32 à Mende, 36 à Florac. Ce week-end en Lozère, il devrait encore faire bien chaud samedi. Dimanche et lundi, risque d'orage avec des températures un peu plus basses. Dans le Gard, ce vendredi, plein soleil toujours et encore un peu de mistral dans l'est. Les températures se maintiennent à des niveaux élevés. Les minimales sont comprises entre 17 et 24 degrés. Pour les maximales, 33 à 39, le maximum pour Saint-Hippolyte-du-Fort. Ce week-end dans le Gard, on ne voit pas encore la fin de cet épisode de canicule. Malgré des orages possibles dimanche et lundi, l'ambiance reste très chaude. C'était Estelle sur Radio Intervalle. Merci d'avoir suivi ce bulletin météo et bonne fin de semaine à toutes et à tous.

0: Et si nous parlions un peu de jazz?
1: Très bonne idée.
0: Notre émission de jazz à jazz.
1: Bonjour Alex.
0: Bonjour Daniel, bonjour les auditeurs, bonjour la technique. Je crois qu'on a pris un indicatif qui n'était pas celui que nous utilisons actuellement. Mais ça ne fait rien, c'est le Alexander's Ragtime Band, repris bien des années après et qui a toujours sa valeur. Rappelons que Alexander Ragtime Band datait de 1911.
1: Voilà, on a fait une petite parenthèse.
0: Allez, petite parenthèse. Et Daniel, pour cette émission, et un peu pour la suivante, parce que j'ai exhumé pas mal de disques, je suis allé de la cave au grenier, en passant par les fonds de tiroir, et pour revenir aux sources. Enfin, et l'émission d'aujourd'hui et la suivante seront inspirées par le Middle Age, si l'on peut dire, les années 20 et les années 30, puisque pour cette première émission, nous passons de 1928 à 1936, quant aux dates d'enregistrement, donc ça fait un pincement assez étroit, avec un petit détour en 1945, puisque à tout seigneur, tout honneur, nous parlerons quand même de Charlie Parker et des DJ Gillespie. Et donc nous pouvons tout de suite partir en musique, en 1928, avec une œuvre qui date également, sans doute, de 1928, d'un nommé C. Dickerson. J'ai cherché son nom dans la littérature, je n'ai pas trouvé. C'est un monsieur qui a donc fait de la musique et qui a eu un orchestre au Savoy. Quand on sait que le Savoy a été quand même quelque chose de célèbre dans l'histoire du jazz, on peut penser que c'est de la bonne musique, et on n'a pas été déçu, ou tout au moins je n'ai pas été déçu, en écoutant cette œuvre qui est très très bien enregistrée. D'ailleurs, il y a une petite note au dos de mon conducteur, structure classique parfaite et enregistrement pour 1928 excellent. Et nous entendons Missouri Squabble de Dickerson.

0: C'était Missouri Scrabble, interprété par le C. Dickerson Savoy Orchestra en 1928. Daniel, c'est d'un classicisme incroyable, effectivement.
1: Mais tout aussi jeune qu'à l'époque où il a été composé et interprété.
0: Voilà un enregistrement en 78 tours, tout à fait au début de l'enregistrement électrique, qui est absolument parfait quant à l'enregistrement. Quant à la structure à l'orchestre, ça n'a pas vieilli, on le dit sans arrêt à ce micro. Voilà une œuvre qui a 70 ans. Elle ne choque pas, on pourrait danser le swing dans le studio. Pourquoi pas, après tout, on a guère de place, mais enfin.
1: En tout cas, c'était une très bonne introduction.
0: Très bonne intro, eh bien, on ne va pas rester les bras croisés et nous allons continuer avec, toujours dans la séquence classique que nous faisons quant à ces émissions, un peu standard, d'avoir un pianiste, une chanteuse, un disque Duke Ellington, un coup de cœur, un vieil orchestre, un jeune orchestre. Alors aujourd'hui, un peu plus vieux que d'habitude, mais enfin, ce n'est pas pour nous déplaire. Et nous allons écouter un boogie-woogie qui n'en est pas un. Je l'extrais d'un disque de boogie, et ce boogie qui en général est décomposé en croche pointée, double croche, croche pointée, double croche, tan tan tan tan tan tan tan tan tan tan tan tan. Et là, c'est un peu abstrait, et c'est simplement en noir, en accompagnement. Alors, le rythme de boogie serait plutôt inspiré par la main droite, mais enfin, on va pas être trop sectaire, c'est dans un disque de boogie, et c'est intitulé Shreveport Blues de un nommé Montgomery, Little Brother Montgomery, là non plus, je n'ai pas trouvé son nom dans la littérature. L'interprétation est de 1936.

0: C'était Shreveport Blues de Montgomery, interprété par lui-même, Little Brother Montgomery, en 1936. Je ne vois pas ce que ce genre d'œuvre vient faire dans un disque de Boogie Woogie, mais peut-être par d'autres œuvres était-il connu, avec un tempo beaucoup plus marqué à la main gauche. Là, c'était plutôt le stride, mais enfin, on l'accepte comme tel, et la composition, somme toute, n'était pas mauvaise. Alors, qu'est-ce que l'on fait maintenant? On reste en 1936, Daniel?
1: Eh bien, je crois que c'est ce que vous aviez préparé, alors je crois que c'est le mieux.
0: Alors, c'est ce que j'avais préparé. Alors donc, pour cette œuvre précédente, j'avais noté sur le conducteur « Boogie très peu typé », puisqu'on a quatre noirs à la main gauche, au lieu d'avoir des croches en croche pointée, double croche, mais enfin, tant pis, c'est comme cela. Et à propos de ce « Shoeshine Boy » que nous allons entendre, il faut citer les auteurs, c'est Sammy Cahn et Saul Chaplin. Alors qui manifestement n'étaient pas des Noirs et, comme nous le disons souvent, étaient des Juifs sans doute russes d'importation. Et quand on ne dira jamais assez, l'influence des Juifs, et notamment des Juifs d'Europe centrale qui sont venus aux USA, leur influence donc sur le jazz. Et c'était des compositeurs populaires très très connus qui ont fait des merveilles comme « I'll see you in my dreams », des choses comme ceci. Et le fameux Joseph Joseph dont je veux parler, parce que Shoeshine Boy a eu un certain succès, mais on ne peut pas dire que ce soit une composition de jazz. Oui, je ne sais pas si je l'avais cité, Shoeshine Boy, c'est le petit garçon, le petit noir qui cire les chaussures. Et à l'époque, donc de 1936, date de cette œuvre et de l'enregistrement, il y avait une œuvre d'eux qui a fait le tour du monde, qui s'appelait Joseph Joseph. Traduction française, Joseph Joseph, vous me dites des mots tendres, mais pas ceux qui me seraient si doux. Hein, c'est la jeune fille qui veut se faire épouser et elle voudrait bien me passer à la mairie. Et c'était une œuvre extraordinaire, et surtout que j'avais un disque, je dirais pas à l'époque parce que j'étais tout gamin, mais j'entendais souvent ce disque, qui, en 78 tours, qui était joué par l'orchestre de Valberg, qui est un orchestre de l'avant-guerre extraordinaire. Il y avait des solos de piano là-dedans, formidables. Eh bien, c'est le genre de succès considérable qui disparaît d'un jour à l'autre, alors que d'autres passent les années, et même les décennies. Et là, Joseph Joseph, on n'entend plus parler, vous n'avez jamais entendu parler de ce titre, bien que fort jeune, bien entendu, mais enfin, vous pourriez dire Joseph Joseph, musique juive s'il en fut, tout à fait les accords mineurs, les trois accords mineurs de base de la musique juive. Et donc, ces deux sympathiques compositeurs avaient également lancé une très belle œuvre qui était Shoeshine Boy, you work hard all day, tu travailles toute la journée, tu n'as jamais le temps de jouer, et chaque fois que tu reçois un nickel, tu peux t'acheter quelque chose avec. Oui, c'était le genre de chanson assez populaire. Et là, c'est curieux parce que c'est chanté par Ivy Anderson, accompagné par l'orchestre de Duke Ellington en 1936, époque à laquelle il fallait gagner sa vie, et même le Duke, dans le disque dont cette œuvre est extraite, interprète beaucoup d'œuvres qui ne sont pas de lui, dont ce Shoeshine Boy, qui était un grand succès populaire, mais qui l'arrange à sa façon. Très belle orchestration et très belle voix d'Ivy Anderson, dont Daniel vous donnera quelques traits de biographiques après ce disque.

0: parole va être Daniel, puisque nous avons entendu Shoeshine Boy de Sammy Cahn et Saul Chaplin, interprété par Evie Anderson et l'orchestre de Duke Ellington. Et nous voulions dire, je crois, Daniel, un petit mot sur Evie Anderson.
1: Oui, qui a eu malheureusement une vie trop courte, puisqu'elle est née en 1904, elle est décédée en 1949, elle est d'origine de Californie, et vous me le disiez fort justement, donc elle est décédée d'une crise d'asthme. C'est ce qui d'ailleurs va interrompre sa carrière dès 1942, et elle a simplement 38 ans. Elle va étudier le chant d'abord dans sa ville natale, en Californie, à Gilroy, puis à Washington, dès l'âge de 10 ans. Elle va débuter dans un club de Los Angeles et puis va partir en tournée avec des revues musicales. Elle va chanter au Cotton Club de New York. Et puis, quelques années après, elle va chanter au Grand Terrace de Chicago, accompagnée par Earlines, qui la présente à Duke Ellington. Et à partir de là, les années qui vont suivre, elle va donc faire partie des tournées de Duke Ellington jusqu'à ce qu'elle abandonne en 1942 par les crises d'asthme qui vont se succéder et qui vont limiter ses apparitions sur scène. Elle ne s'arrête pas pour autant puisqu'elle va ouvrir un restaurant à Los Angeles. Mais quelques années, brèves années simplement.
0: Oui, bien tout cela est bien triste parce que ça a été vraiment une chanteuse qui a énormément, je ne dirais pas aidé, mais mis en valeur la musique de Duke Ellington, notamment en chantant des œuvres d'Ellington comme Maud Indigo, d'autres œuvres aussi fondamentales.
1: Oui, Lady Dell, elle fut la première à illustrer en 1932 la profession de foi ellingtonienne. Ça devrait vous plaire.
0: Ah, ben voilà, Ellington, mais ça, on en reparlera en 1999, année Duke Ellington et également année Louis Armstrong. Alors là, les auditeurs en entendront parler ou chanter plus exactement. Et bien, nous parlons de chanter. La liaison est impeccable puisque nous allons entendre maintenant The Chant d'un homme Stitzel, je ne sais pas du tout quel est ce compositeur, interprété par Jelly Roll Morton et Seattle Papers en 1926. Alors, rappelons que 1926, c'est une année en quelque sorte charnière. C'est le début du swing crédible en 1926, premiers enregistrements électriques, Louis Armstrong, cette notion de musique armstrongienne, si l'on peut dire, c'est un néologisme qui n'est pas bien joli, mais enfin, le style d'Armstrong qui vient en concurrence avec le vieux style du ragtime. Et là, nous avons absolument 1926, deux branches, non pas divergentes, mais deux styles conjoints. Le ragtime qui arrive à bout de souffle, en musique écrite, très léchée, très soignée, et le swing d'improvisation qui démarre. Et là, les gens ont dit, oh, Jelly Roll Morton, c'est ce qu'on appelle un style dirty, c'est-à-dire sale, ça, c'est pas très gentil de choses pareilles. Tout dans le jazz a amené sa contribution à cet énorme édifice. Et nous écoutons The Chant de Stitzel, interprété par Jelly Roll Morton, et c'est Hot Papers, 1926.

0: The Chant de Stitzel, interprété par le General Morton Hot Peppers, et c'était inutile de le préciser, on reconnaît le style, œuvre de 1926. C'est tout à fait dans la ligne de General Morton, un style très très sec. On sent que c'est de la musique écrite, peu d'improvisation, mais c'est vraiment de la très très bonne musique. Ceux qui n'aiment pas, eh bien, donc à écouter autre chose. Et nous arrivons à Marie-Lou Williams.
1: On leur laisse le choix quand même.
0: On leur laisse le choix, hein. Oui, mais vraiment, vraiment, non, ce qui m'embête, c'est que de temps en temps, on lit des critiques de soi-disant puristes. Pour ma part, je suis assez puriste. Mais quand même de dire que la musique de General Morton n'était pas proprement parlé du jazz, faut pas dire de bêtises. Hein. Nous fêtons cette année ou l'année prochaine plus exactement le centenaire de Maple Leaf Rag, qui est la base de tout, et c'était du ragtime. Et puis et comme on le dit souvent aussi, si on prend la valse viennoise, c'est de la valse viennoise. Si on prend le tango, c'est du tango. Le jazz, c'est une diversification énorme. Et il faut amener dans le jazz de nouveaux styles, et surtout, comme nous le disions récemment avec un de nos invités, il faut récupérer la musique manouche notamment, et même les tziganes. Parce que tout cela, c'est le même esprit de liberté, d'improvisation, etc., etc. Et nous passons maintenant à Marie-Lou Williams, pianiste formidable dont on n'a pas tellement parlé à ce micro. Et avant de passer le disque, qui sera le Clean Picking, une composition de Marie-Lou Williams interprétée par elle-même et son trio en 1936, je crois que Daniel va nous dire quelques mots sur cette formidable artiste.
1: Et je ne résiste pas à l'idée, évidemment, et le plaisir de vous poser une question.
0: Ça y est, à tous les coups, je me fais avoir.
1: Ah, elle a commencé très jeune à jouer du piano, elle avait 4 ans, et elle va se produire toujours très jeune en public. Et là, on lui a donné un surnom. Toute jeune.
0: Toute jeune. Eh bien alors, je ne sais pas, j'en reviendrai en deuxième semaine.
1: Alors bien sûr, je devrais dire déjà que Marie-Lou Williams était pianiste, arrangeuse et compositrice américaine, et on l'avait surnommée tout simplement Little Piano Girl.
0: Bien, ça tombe sous le sens. Il y avait Little Errol pour Errol Garner, Little Jazz pour Bill Coleman, je crois. Hein? Non, peut-être pas, mais enfin, là, attendez, je cafouille un
1: cherchera.
0: Peu, ça n'est pas la peine, on cherchera. Et Little Piano Girl.
1: Voilà, donc très jeune, elle va épouser le saxophoniste qu'elle rencontrera lors de ses spectacles musicaux. Il s'appelle John Williams. Elle s'appellera donc Marie-Lou Williams. Elle va rejoindre son mari dans un orchestre, celui de Terence Holder. Et puis par la suite, elle va non seulement interpréter des œuvres au piano et arranger, mais également écrire. Elle écrira notamment pour Louis Armstrong, Earl Hines, Tommy Dorsey, également Benny Goodman. Nous sommes là en 1937, par exemple. Et puis elle va fonder son propre groupe en compagnie de son second mari, le trompettiste Harold Becker, qu'elle va suivre ensuite dans l'orchestre de Duke Ellington. Elle écrira d'ailleurs des arrangements pour Duke Ellington. Et puis par la suite, vraiment sa carrière va se diversifier. Elle va créer un orchestre symphonique exclusivement féminin. Elle va également fréquenter de jeunes musiciens bebop. Après un séjour en Europe, elle se consacre à la religion et aux œuvres charitables. Elle va même écrire des œuvres d'inspiration sacrée, des messes d'ailleurs. Puis se produit également dans des clubs de l'époque. Et puis devient en 1977 artiste résident à la Duke University de Caroline du Nord. C'est là qu'elle décédera. Les dates donc 1910-1981.
0: Quelle carrière! Eh bien, nous étions à Little Girl. Nous étions à Little Errol et le trompettiste était bien entendu Little Jazz Roy Eldridge. Un petit trou de mémoire, je vous prie de m'excuser. Et alors pour en terminer avec Marie-Lou Williams, on pense en entendant cet enregistrement à Fats Waller, à J.P. Johnson et à Earl Hines. C'est donc Clear Picking, interprété et créé et composé par Marie-Lou Williams en 1936.

0: Spring Picking de Marilou Williams. Œuvre walérienne s'il en fut, on retrouve la puissance de la main gauche et la légèreté de la main droite. C'est tout à fait du Fats Waller. Très très grande musicienne, excellente pianiste. On ne peut en dire que du bien. Et elle a vraiment le droit de citer au Parnasse des grands pianistes. Et maintenant, nous allons passer à Benny Mottchen. Benny Mottchen, qui était très grand chef d'orchestre. Je m'étonnais l'autre jour en prenant le disque, en voyant que l'enregistrement était de 1942, ce qui était faux. Il y avait une erreur sur le disque, c'était 1932. Et d'ailleurs, Daniel nous dira pourquoi à l'instant même. Et l'œuvre que nous allons entendre, on la joue encore. Mottchen Swing est une œuvre inépuisable, inusable. Elle était composée par B. and I. Mottchen. D'ailleurs, c'est assez curieux parce qu'il doit avoir un frère, vraisemblablement, dont l'initiale était I et qu'on ne connaît pas, parce que l'orchestre est au nom de B. and B. Mottchen. Bon, enfin, peu importe. Et Benny Mottchen étant décédé en 1935, l'œuvre ne pouvait pas être de 1942. C'est donc l'original que vous allez entendre, 1932, interprété en 1932, Mottchen Swing. Mais Daniel nous dit quelques mots sur cet excellent chef d'orchestre.
1: Oui, une biographie très courte, puisqu'il est né en 1894 et il est mort en 1935, il avait 41 ans. À la suite d'une erreur chirurgicale dans une opération bénigne, l'ablation des amygdales, tout simplement. Alors, il faut savoir qu'il meurt au plus fort de son succès en tant que chef d'orchestre. Alors, je ne vais pas tellement m'étendre sur sa vie, mais plutôt sur les qualités musicales qu'il présente. Il est dit de lui, dans notre fameux dictionnaire du jazz, qu'il est le principal représentant avec les Blue Devils du jazz de Kansas City, du début des années 20 jusqu'aux années 35. On dit de lui que son jeu, très ragtime et modeste, bien qu'honorable, mais il est surtout connu pour sa stature de chef d'orchestre.
0: Chef d'orchestre, oui, effectivement.
1: Voilà, de 23 à 29, on va successivement sentir l'influence du ragtime, de King Oliver, J. Lee Roll Morton, Fletcher Anderson. Et puis par la suite, eh bien, on dit que son orchestre va commencer à partir de 1929 à acquérir une originalité et un son qui annonce fortement la future révolution de l'orchestre de Count Basie.
0: Comme quoi, nous voyons ce que nous disions précédemment, le ragtime fusionné avec le swing pour arriver à un style se dirigeant vers Count Basie. C'est beau. C'est beau tout cela, hein? C'est tout à fait dans une ligne normale et dans ce que nous avons pu dire, ben, nous n'inventons rien, bien entendu.

C'était l'excellent Mountain Swing que nous réentendrons lors d'une émission prochaine sous une version différente. Et puisque le temps nous est compté, Daniel, nous passons maintenant à Charlie Parker et Dizzy Gillespie dans une œuvre de Ted Dameron, Hot House, interprétation et composition de 1945.

0: C'était Hot House de Ted Dameron, interprété par Charlie Parker et Dizzy Gillespie en 1945. Et nous revenons, comme souvent, au même emplacement de cette émission, à Duke Ellington, avec une œuvre relativement peu connue, qui est Lazy Rhapsody de Duke Ellington, interprété par lui-même en 1932, par lui-même. Et il y a une chanteuse, je présume que c'est Evie Anderson. Elle n'est pas citée dans le petit livret, mais vraisemblablement c'est elle, et d'après les dates, cela devrait coller. Lazy Rhapsody.
1: Oui, puisqu'elle rentre en 1931.
0: Bien.

C'était Lazy Rhapsody de Duke Ellington, interprété par lui-même en 1932. Et il y a un petit cafouillage sur le livret du disque parce que il est noté vocal. Vocal, c'était peut-être Evie Anderson d'après ce qu'ils indiquaient, mais il y a une toute petite apparition vocale qui est manifestement pas un organe féminin. C'était plutôt un monsieur qui fredonnait. Bon. Eh bien, pour terminer cette émission, Daniel, eh bien, nous allons rester avec Duke Ellington. Duke Ellington, avec une œuvre extraite d'un disque portant sur Barnaby Gare. Barnaby Gare, qui était un créole, un excellent clarinettiste, qui a longtemps joué avec Duke Ellington et qui, par la suite, a joué également avec Louis Armstrong et bien d'autres, parce qu'il a eu une carrière excessivement bien remplie. Et l'œuvre est intitulé Clarinet Lament, c'est-à-dire la lamentation de la clarinette, et c'est une composition conjointe d'Ellington et Bigard, interprétée donc par eux-mêmes, Bigard et Ellington, en 1936. Clarinet Lament.

0: Très belle composition, très belle exécution. Clarinet Lament de Ellington et Bigard, interprété par eux-mêmes en 1936. Et voilà qui terminait notre émission. Nous sommes allés de la cave au grenier en passant par les fonds de tiroir. On fait la même chose la semaine prochaine, Daniel ?
1: Oh, je crois qu'on peut tenter. Oui.
0: Hein, on peut tenter parce que sur ces disques, il y a encore des œuvres valeureuses. Alors, on retrouvera des œuvres différentes, bien entendu, parfois extraites de même disque, mais de la même veine, si cela vous convient, et surtout si cela convient à nos auditeurs. Eh bien, ce sera pour la prochaine fois.
1: J'en profite d'ailleurs pour dire à nos auditeurs que de votre cave à votre grenier, Alex, on trouve là des dizaines de milliers de titres. Donc, s'ils veulent entendre un enregistrement particulier, je crois qu'ils peuvent vous le demander.
0: Oui, et très franchement et sans forfanterie, si des auditeurs, un auditeur, une auditrice souhaitaient entendre une œuvre particulière et parfois même jouée par un exécutant particulier, nous ferons des recherches, mais on a pas mal de choses. Nous n'avons pas tout, bien entendu, mais quand même, parmi plus de 10 000 enregistrements, on doit trouver de quoi satisfaire bon nombre d'auditeurs intéressés par le jazz. Voilà, eh bien, nous allons dire au revoir.
1: Et à la semaine prochaine, Alex.
0: Alors, au revoir, amis auditeurs, au revoir, Daniel, et au revoir, la technique.
1: C'était de jazz à jazz.
0: C'était de jazz à jazz.

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2: Bonjour à tous. L'actualité est souvent cruelle aussi. Je saute de joie lorsque je retrouve un exploit heureux. 7 août 1786, première ascension du Mont Blanc. Ce jour-là, le médecin Michel Paccard, 29 ans, il est jeune, passionné de botanique, entreprend avec Jacques Balmat, 24 ans, son accompagnateur, la première ascension du Mont Blanc, le point culminant des Alpes, 4809 mètres aujourd'hui, puisqu'il a pris 2 mètres en 70 ans. À ce moment-là, le mont appartient au royaume de Piémont-Sardaigne, comme l'ensemble de la Savoie. Les deux hommes mettront 2 jours à réaliser l'ascension, inventant sans le savoir une discipline promise à un prodigieux succès, l'alpinisme. Leur statue trône en bonne place sur la principale place de Chamonix. Naissance d'un Américain en 1928, Herb Reed, né à Kansas City, dans une famille pauvre du Missouri, chanteur américain qui tint la voix de basse au sein du groupe vocal Les Platters, dont il fut l'un des membres fondateurs. Adolescent, pour survivre, il fait des petits boulots, notamment comme laveur de voiture à raison de $20 la semaine. C'est pour lui une époque difficile. Plus tard, il confiera lors d'une interview « J'avais tellement faim que je ne pouvais même pas penser ». 1953, création du groupe. 1954, enregistrement de Only You, refusé par la maison de disques qui juge le titre médiocre. 1955, nouvel enregistrement, accepté par un producteur plus visionnaire et succès planétaire. Viennent d'autres succès internationaux, dont Smoke Gets in Your Eyes, enregistré chez Barclay à Paris. Le triomphe est cependant de courte durée. En 1960, la poussée de la vague rock marque la fin d'une époque et les goûts musicaux changent. Le style des Platters n'est alors plus à la mode. Toutefois, le groupe a marqué d'une empreinte indélébile le paysage musical de l'Amérique des années 50, malgré une ségrégation raciste, raciale, persistante. Il meurt le 4 juin 2012. Un hommage lui est rendu lors de ses obsèques, dont je vous propose un extrait. Bonne fête au Gaëtan et au Levan.

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1: Nous voici au marché de la laine et de la soie à Florac. C'est organisé par une association qui s'appelle la Toison d'Art. C'est la deuxième édition. On était déjà là l'année dernière parce que c'est un marché tout à fait spécial, fait avec des éleveurs et des artisans du fil. On est donc à Florac et on découvre cette laine ou ces matières, parfois aussi végétales, il peut y avoir du lin, qui sont tissées et qui sont colorées, souvent avec des couleurs complètement naturelles. Et c'est ça qui peut-être nous frappe quand on arrive en premier, c'est la couleur incroyable qu'on n'avait pas avant sur des matières comme la laine. Il y a du rouge, il y a du vert, il y a de l'orange, du jaune, du bleu, voilà. Ces artisans, ces artistes couturiers, tisserands, nous viennent d'un peu partout en France. On va aller leur poser quelques questions. Et donc ce marché, c'est que des artisans. Comment vous êtes retrouvés? Comment vous avez monté cette idée?
2: Donc cet asso, cette année, a fêté ses 25 ans. À l'époque, c'était donc un berger avec sa chérie, qui avait des copains, qui tissaient, et ils se sont dit, mais pour le fun, si on faisait des marchés. Et donc, il y a 25 ans, c'est vraiment une toute petite bande de copains, ils étaient, je crois, 3 ou 4, à se dire, allez, on fait un peu les marchés. Et puis, ils ont bien rigolé. Il y a 25 ans, l'artisanat se vendait beaucoup mieux qu'aujourd'hui. Donc, il y avait une bonne adrénaline aussi qui les habitait à la fin des expos, des marchés qu'ils faisaient. Et petit à petit, du coup, ils ont rencontré d'autres copains qui étaient éleveurs, d'autres gens qui aimaient le fil pour le tissage. C'était une grande mode aussi, le tissage à l'époque. Donc, le groupe s'est grossi petit à petit comme ça et a perduré parce que chaque fois qu'on les voyait quelque part, il y avait des gens qui étaient là à dire « Waouh, ce que vous faites, c'est super !» Et donc à expliquer, bienvenue pour toute personne, éleveur ou artisan.
1: Donc la matière est noble avant tout, on travaille des matières naturelles. La laine de mouton, j'ai vu qu'il y avait du lin aussi.
2: Oui.
1: Dans les laines, il y a quoi comme laine?
2: Il peut y en avoir beaucoup. Moi personnellement, je fais du feutre de laine, je travaille avec de la laine de Ouessant, de la laine mérinose, de la laine solognotte, de la noire du Velay.
1: C'est des espèces de moutons,
2: qui viennent de différents lieux de France. Et parfois, on peut travailler aussi de la laine anglaise, qui a des poils beaucoup plus longs. Enfin, toute région, en fait, a une race particulière. Je pense que ça vient de la végétation, tout simplement. Végétation et climat, bien sûr. Du coup, les moutons dans le Nord France et Nord Europe, ils auraient tendance à avoir des poils plus longs par rapport à l'humidité et par rapport aussi à la végétation où il y a moins de broussailles. Un mouton qui a des poils longs, s'il est pris dans les broussailles, il n'en sortira pas. Il restera prisonnier. Donc par ici, dans les pays secs, on a des moutons qui ont plutôt des poils courts. Et le poil court, la filière laine, c'est pas terrible. En tout cas, pour faire du fil, ce sera un fil cassant. Pour faire du feutre, pareil, ce sera un feutre qui aura des trous. Donc on a besoin de laine un peu longue. Et parfois, il faut vraiment qu'on sélectionne nos races de moutons.
1: Voilà, alors sur ce marché de la laine et de la soie, je découvre un stand, on va dire plutôt ludique. Ça s'appelle Mon Copain de Poche. Et c'est du kit au crochet facile à réaliser. Je suis avec
3: Laurence Touzel, alias les bidouilles de Tigroute.
1: Qu'est-ce que c'est ça, les bidouilles de Tigroute?
3: C'est mon nom de scène, si on peut dire.
1: Ah, ok.
3: Voilà, Tigroute, ça vient du Tigroute ou Winnie l'ourson.
1: Ok.
3: Voilà, parce que j'étais fan, donc quand il a fallu choisir un nom, je me suis appelée Tigroute.
1: Et là, vous proposez quelque chose d'un peu original, à base de laine?
3: Oui, c'est ça, du mérinos. Donc c'est 100% laine, même le rembourrage. Et c'est un kit pour réaliser un petit animal, donc un renard, un ours ou un lapin. Voilà.
1: Ce que vous appelez le copain de poche, parce que en fait, à un moment donné, à l'école, on n'a plus le droit d'avoir un doudou, c'est ça, hein?
3: Oui, voilà, c'est un peu ça. Donc, le passage de la maternelle au primaire, l'enfant n'a plus le droit d'amener un doudou dans son cartable. Donc, du coup, ça permet d'avoir un petit doudou miniature dans la poche. Qu'il aura fabriqué lui-même ou que sa maman aura fait.
1: Ah, mais c'est très sympa. Donc, effectivement, c'est très rigolo. Il y a des lapins, il y a des ours, un petit renard. Là, un hippopotame, il est excellent parce qu'il est en maillot de bain. Enfin, elle est en maillot de bain, avec petit maillot de bain très sympa, tout rose d'ailleurs. Enfin, voilà. Il y a aussi, d'ailleurs, je remarque des boucles d'oreilles. D'ailleurs, vous avez des belles boucles d'oreilles.
3: Oui, en fait, mon truc, c'est de faire des baleines et des pieuvres en porte-clés. Et du coup, je les décline aussi en boucles d'oreilles.

0: pour faire de la laine, c'est quand même compliqué. Il y a, faut la brosser, faut la, enfin, je ne connais pas toutes les étapes, mais il faut des machines ou ça se fait tout à la main?
1: Alors, donc, ça commence par la tonte du mouton. Il est vrai qu'avant, il y a bien longtemps, les bergers, en fait, amenaient les moutons à la rivière, les lavaient, et ensuite ils les tondaient. Donc, ils avaient déjà fait le lavage de la laine. Aujourd'hui, c'est pas comme ça. On tond les moutons. Malheureusement, il y a encore beaucoup d'éleveurs qui appellent des tondeurs et qui posent la laine. Oups, juste après la tonte, la laine, elle tombe par terre et il y a plein de broussailles dedans. La laine va être toute pourrie par toutes les broussailles qui vont se mettre dedans. Donc, cette toison-là, pour la laver, ça va être une vraie galère. Donc, il faut s'organiser pour tondre correctement sur du sol propre, éviter toutes les broussailles, tous les petits végétaux, pour ensuite l'amener au lavage. Alors, il y a des unités de lavage qui acceptent un minimum de poids de laine, c'est-à-dire 50 kg. Donc, c'est pas rien, 50 kg. Mais en même temps, 50 kg, ça représente la toison de 4 moutons. C'est pas énorme non plus. Mais voilà, ça représente un petit coût. Et peut-être que certains ne veulent pas faire ça. Mais n'empêche que c'est la première étape, quoi, quand même, laver la laine correctement. Ensuite, effectivement, cette laine lavée, il faut la passer dans des peignes pour la carder. Brosser la laine, c'est carder la laine. Et ensuite, de cette laine cardée, soit on part sur le feutre tout de suite, ou on part sur du fil. Et le fil, ensuite, ben, tricoter, crocheter, tisser.
0: Donc un sacré boulot, quand même.
1: Bien entendu.
0: Sans compter la teinte aussi.
1: Absolument. Et souvent, la teinte se fait lorsque la laine est déjà en fil. On la met en écheveau et on teinte des écheveaux.
0: Et là, je suis avec l'atelier tricot Mélilo.
2: C'est ça.
0: C'est vous, Mélilo?
2: C'est moi, oui.
0: Machine à tricoter. Je vois pas ce que c'est, en fait.
2: Je peux vous montrer. C'est ça, du coup. Ça mesure à peu près... c'est un peu comme un métier à tisser. Ça mesure environ 1 mètre de large.
0: Ah oui.
2: Et on l'actionne avec un chariot mécanique. Voilà.
0: Et ça existe... c'est vous qui l'avez créé
2: ce... Non, pas du tout. Ça existe depuis longtemps. Toutes nos grand-mères avaient ça.
0: Ah, les grand-mères avaient ces choses-là.
2: Ouais.
0: Moi, je me souviens de ma grand-mère, mais qui faisait à la main, quoi.
2: C'était... Enfin, ma mère, en tout cas, et ma grand-mère, c'était des générations où ça s'est beaucoup démocratisé. Il y avait ça dans quasiment tous les foyers. Voilà.
0: Là, on est sur un coussin qui est fait à base de laine de quoi?
3: De bisé, et après la laine blanche et de la préalpe.
0: Vous pouvez me montrer ce que c'est du bisé?
3: La brebis.
0: La brebis, ouais.
3: Eh ben, elle est là.
0: Ah, voilà.
3: C'est une brebis qui...
0: C'est vos brebis à vous?
3: Tout à fait.
0: Donc, c'est... décrivez-la nous. Elle est
3: hyper jolie. Elle a une tête noire, des pattes noires, elle a un chanfrein tout blanc. Elle est reconnaissable pour ça. Un bout de la queue, mais là on ne le voit pas sur la photo, blanc aussi. Et sa laine est plutôt beige grise, ce qu'on appelle grège.
0: On a envie de mettre les mains dedans. Hein.
3: Ouais, puis là en plus elles étaient dans un parc qui les a avec beaucoup d'arbustes, donc elles étaient brossées.
4: Oui, on dirait qu'elles sont brossées.
3: Donc on dirait que la laine est complètement...
0: On dirait une grosse pelote.
3: C'est ça.
0: Une grosse pelote de laine.
3: Exactement.
0: Dire pourquoi la laine, c'est vraiment un matériau noble pour le corps humain, pour se vêtir, pour se protéger, pour s'habiller.
1: Eh bien, c'est une matière qui respire. Moi, je fais du feutre de laine, je fabrique des chapeaux très légers qui pèsent 60 grammes. Et ce 60 grammes, il vous protège du froid, du chaud, de la pluie, du vent.
0: Ça se mouille pas ?
1: Le feutre est imperméable, donc l'eau ne rentrera pas dans le feutre. C'est imperméable dès l'instant
0: que... Mieux que le plastique, alors.
1: Enfin, mieux. En tout cas, plus agréable à porter, parce que sous un feutre de laine, on ne va pas transpirer comme on transpire dans un plastique.
0: Donc avec une veste en feutre, on est aussi à l'abri de la pluie.
1: Absolument, bien entendu.
0: Et en même temps, ça respire.
1: Absolument. Et si aussi vous portez une veste en feutre de laine en été, vous allez transpirer, la transpiration va être absorbée par la laine. Et comme l'air passe à travers la laine, cette transpiration va sécher très vite.
0: Il y a aussi beaucoup de créations, je remarque, sur ce marché. Vraiment des gens qui travaillent les formes, les couleurs, on disait... les motifs, c'est inspirant la laine, les matières naturelles inspirent beaucoup comme ça.
1: Oh, je pense qu'effectivement, moi ce que j'apprécie effectivement avec ces artisans de cette association La Toison d'Art, C'est des personnes qui ont vraiment un contact avec la nature. Dès l'instant qu'on utilise la laine, il faut juste tondre le mouton. On n'a pas besoin de tuer le mouton pour avoir la matière. On aide à chercher le respect de la vie parce qu'un mouton bien soigné aura du beau poil. Donc quand on est artisan et qu'on cherche de la laine, on a envie de trouver des éleveurs qui bichonnent leurs moutons et qui ont le respect de la vie. Et je pense que ce respect de la vie, on le sent dans tous nos stands. C'est ce qu'on dit, oui, la laine est vivante. Parce qu'elle respire, et puis, encore par rapport à ce que je connais, le feutre de laine, eh bien, il va se mouler, ce feutre. Un homme, quand il porte un chapeau, il a toujours une façon de le positionner sur son front. Eh bien, au bout d'un moment, le feutre va se plier, va utiliser ce pli, et ça, c'est la vie de la personne qui habite ce chapeau.
0: Voilà, on découvre ce marché de la laine et de la soie. C'est ici à Florac aujourd'hui, mais c'est dans toute la France. On se retrouvera d'ailleurs, je le répète, à Anduze le samedi 19 septembre. Et pour plus de contacts, eh bien, il y a un site internet.
1: Voilà, vous pouvez taper latoisondart.weeblaye.com. Donc le Weeblaye, c'est W-E-E-B-L-Y.com. Et vous aurez en fait tous les artisans qui participent à cette association.
0: Ben merci beaucoup Valérie, et puis ben bravo pour ce très beau marché que je découvre chaque année avec grand plaisir. Merci beaucoup.
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1: Bonjour à tous. En cuisine italienne, cuire les pâtes al dente relève presque d'une obligation. Mais au-delà de la tradition gastronomique, ce mode de cuisson repose aussi sur des mécanismes biologiques et nutritionnels. Les pâtes sont riches en amidon, un glucide complexe composé notamment d'amylose et d'amylopectine. Lors de la cuisson, cet amidon absorbe l'eau et subit un phénomène de gélatinisation. Par conséquent, plus la cuisson est longue, plus la structure interne se désorganise, rendant les glucides plus accessibles aux enzymes digestives. En d'autres termes, des pâtes très cuites sont digérées plus rapidement, ce qui entraîne une libération plus rapide du glucose dans le sang. C'est là qu'intervient la notion d'index glycémique, qui mesure la capacité d'un aliment à élever la glycémie après ingestion. Des recherches en nutrition montrent que les pâtes, en particulier celles à base de blé dur, ont globalement un index modéré à faible, mais que celui-ci varie selon la cuisson. Une cuisson al dente maintient une structure plus compacte de l'amidon, ralentissant sa digestion et abaissant l'index glycémique, alors qu'une surcuisson peut l'augmenter sensiblement. Cette différence n'est pas anodine. Une digestion plus lente des glucides permet une libération progressive du glucose dans le sang, évitant les pics glycémiques suivis de chutes brutales, souvent associées à une sensation de faim rapide. À l'inverse, des pâtes trop cuites favorisent une réponse glycémique plus élevée et plus rapide. La texture joue également un rôle. Des travaux en sciences de l'alimentation montrent que la structure des pâtes influence la mastication, la formation du bol alimentaire et la réponse métabolique après le repas. Une pâte plus ferme nécessite davantage de mastication, ce qui participe au ralentissement de la digestion et à une meilleure régulation de la glycémie. Manger al dente contribue aussi à une meilleure satiété. En ralentissant l'assimilation des glucides, ce mode de cuisson prolonge la sensation d'énergie disponible et limite les fringales.

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1: Bonjour à toutes et à tous et bienvenue sur Radio Intervalle pour ce moment d'information locale autour de votre actualité, culture et loisirs dans le Gard aujourd'hui. Nous allons retrouver dans quelques instants Gwen de l'Office de tourisme de Sommières ainsi que Soléa pour celui de Nîmes. Mais pour commencer, quelques mots sur la zone du Piémont-Cévenol. La communauté de communes vous invite à plusieurs projections en plein air cet été. Cinéma sous les étoiles, 21 communes, 8 films. Et tout ça pour 5 euros la séance. Le prochain rendez-vous, ce sera la projection du film Le Chant des Forêts à Saint-Bénézé, place des Écoles. Il sera également projeté le jeudi 20 août à Canoles et Argentières devant le foyer. Ce mercredi 12 août à Saint-Félix-de-Payères, vous pourrez voir la Vénus électrique dans le pré communal. Vendredi 14, ce sera Toy Story 5 à Durfort, place de l'Air. Et samedi 15, à Brouzé-lès-Quissac, juste une illusion, place de la mairie. Retrouvez tout le programme sur le site piémont-cévenol.fr pour ces projections en plein air. Mais en Piémont-Cévenol, il y aura également un programme d'animation pendant tout l'été. Avec le 10 août par exemple, balade vigneronne à Saint-Nazaire-des-Gardies. Accompagnée de trottines gares, les participants parcourront les vignes en trottinette électrique avant de partager une dégustation des produits du domaine du Mas des Cabrettes. Le 13 août, vous pourrez participer à Sauve à une visite du rucher Sauvage et compagnie. Une visite guidée du jardin en permaculture pour découvrir les plantes cultivées et sauvages avant de déguster des glaces artisanales élaborées à partir des productions du jardin. Le 20 août, une expérience originale, balade avec des lamas aux côtés de museaux bleus. Au départ du domaine de la Clédette à Colognac, cette expérience vous permettra de découvrir ces animaux attachants et de faire une petite promenade au cœur des paysages cévenols. Au-delà de leur dimension ludique, ces animations valorisent les producteurs, artisans et professionnels du territoire, tout en sensibilisant le public à l'environnement, à l'agriculture locale et au patrimoine naturel du Piémont cévenol. Elles sont gratuites, mais sur réservation auprès de l'Office de tourisme intercommunal du Piémont-Cévenol, que vous pouvez joindre au 06 45 85 75 25. Et vous retrouverez toutes ces animations sur piémont-cévenol-tourisme.com. Pour les autres animations du côté de Sommières et Nîmes, je laisse la parole à nos fidèles correspondantes, Gwen et Soléa.
2: 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Toutes les infos sont à retrouver sur notre site web nîmes-tourisme.com ou directement dans notre rubrique Agenda. À très vite.
3: Bonjour à tous, je suis Gwen Samoyo de l'Office de tourisme du Pays de Sommières et voici les animations qui vous attendent pour ce mois d'août. Jusqu'au mercredi 19 août à Sommières, exposition Jardin Grand Papier et Livres Peints avec Anne Slassik en collaboration avec la galerie Samira Cambi. Jusqu'au samedi 29 août à Sommières, dans le cadre du partenariat Jazz à Junas, découvrez les œuvres de l'artiste polonaise Anna Baranek, dont l'univers poétique explore les liens entre matière, lumière et eau. C'est à la chapelle des Ursulines. Vendredi 7 août à Canet-Clairon, soirée musicale, les accords majeurs de Costeplan. Dégustation, animation musicale et restauration sur place, assurée par un food truck. Et ça se passe route de Saint-Théodore à Costeplan. Vendredi 7 août et vendredi 14 août à Villevieille, allez découvrir le monde oléicole à travers la visite du moulin coopératif oléicole de Villevieille. Vous découvrirez son histoire et celle de l'oléiculture locale, suivie d'une dégustation de 3 huiles d'olive. Samedi 8 août à Calvisson, balade guidée à la découverte des capitelles discrètes nichées dans la garrigue. Les capitelles n'attendent que vous pour révéler leurs secrets. Samedi 8 août à Calvisson, c'est la Nuit des Étoiles. À l'occasion de la Nuit des Étoiles de cette année, une soirée sera organisée avec observation du soleil et atelier construction boîte à éclipse. Lundi 10 au samedi 15 août à Sommières, exposition photographie urbex de Claudine Costa-Pioche, originaire de Salinelles dans le Gard. Elle nourrit une passion pour la photographie de l'exploration urbaine. Ça se passe à la salle Tiber. Lundi 10 août à Sommières, c'est le lundi des saveurs avec le Mas des Cabres, le rendez-vous de l'Office de tourisme. Et cette semaine-ci, vous viendrez déguster des vins de l'AOP Languedoc Sommières et rencontrer le vigneron et découvrir le savoir-faire. Mercredi 12 août à Junas, Mike Brandt, c'est déjà les 50 ans et ils seront chantés par Amaury Vassili. C'est un concert avec son grand orchestre. Amaury Vassili rend hommage à Mike Brandt avec un spectacle entier où il interprétera tous les succès de l'artiste. Mercredi 12 août à Calvisson, concert Roussin-Cousin, un trio acoustique gardois qui revisite les musiques américaines des années 20 à 1950, un voyage musical entre hillbilly swing, cajun et ragtime blues. Du mercredi 12 au dimanche 16 août à Aubais, c'est la fête votive avec au programme abrivade, bondi de défilés coursés et autres animations taurines. Dimanche 16 août à Sommières, c'est la course Camarguez Trophée des As Nioas. Course organisée par le club taurin sommierois et de son pays dans les arènes Gilles Arnaud. Dimanche 16 août à Sommières, c'est la foire aux livres vieux papiers et toute collection. Venez chiner à l'ombre des platanes sur un marché qui regroupe environ 150 exposants proposant des livres, cartes postales, vinyles et affiches. Retrouvez toutes les informations et nos horaires d'ouverture sur le site www.ot-sommières.com. Je vous dis à très bientôt et au plaisir de le retrouver en pays de Sommières.
1: Merci à Gwen et Soléa et merci à vous de votre écoute et de votre fidélité à Radio Intervalle. Toute l'actualité près de chez vous. À très bientôt pour un autre bulletin d'information locale.
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1: La météo sur Radio Intervalle dans le Gard et en Lozère. Chaleur encore ce week-end malgré quelques orages prévus en Lozère pour dimanche. En Lozère ce samedi 8 août, le soleil est bien présent même si quelques petits nuages d'altitude arrivent dans l'après-midi. Le vent est faible en journée et se lève à l'ouest en soirée. Côté température, attendez pour les minimales 6 à 19 degrés. Au plus chaud de la journée, 31 à 39 degrés. 35 à Langogne, 37 à Mende, 39 à Florac. Ce dimanche 9 août en Lozère, soleil le matin sur la moitié sud. Les orages commencent au nord, puis ils concernent tout le territoire l'après-midi. Avant de se raréfier en soirée, ils pourraient donner jusqu'à 10 mm d'eau. Le vent marin peut souffler jusqu'à 45 km/h et les températures ont baissé. Il fait 13 à 21 degrés pour les minimales. Au plus chaud, prévoyez 28 à 35 degrés, 31 à Langogne, 34 à Mende et à Florac et 35 à Saint-Enimie. Pour la suite, en Lozère, le temps reste perturbé lundi et mardi avec une baisse temporaire des températures, mais ça devrait vite remonter ensuite. Ce samedi, dans le Gard, le ciel est dégagé, il se voile un peu en fin de journée. L'après-midi, le vent marin remonte dans les plaines, il ne dépasse pas les 40 à 45 km/h. Côté température, nous serons toujours en vigilance orange canicule. Prévoyez des minimales de 11 à 24 degrés et des maximales de 36 à 40 degrés, le maximum au Vigan. Dimanche dans le Gard, temps calme et ensoleillé le matin. L'après-midi sur le nord-ouest, risque d'orage. Ailleurs, seulement quelques nuages. Toujours du vent marin autour de 40 km/h et côté température, ce dimanche, 18 à 23 degrés pour les minimales, 33 à 36 l'après-midi, le maximum pour Alès et Saint-Ambroise. Pour la semaine prochaine dans le Gard, les orages devraient toucher l'ensemble du territoire lundi, quelques gouttes possibles mardi et une nouvelle vague de chaleur s'annonce pour la suite de la semaine. C'était Estelle sur Radio Intervalle. Nous vous souhaitons à toutes et à tous un très agréable week-end.

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2: Bonjour à toutes et à tous, ravi de vous retrouver pour ce nouveau journal en français facile. Les autorités congolaises ont transféré 15 prisonniers de l'AFC M23, groupe qui combat l'armée de RDC depuis plusieurs années. C'est une première en République démocratique du Congo, opération réalisée par la Croix-Rouge en pleine épidémie d'Ebola. De nouvelles attaques des Houthis au Yémen contre les forces gouvernementales. Le groupe rebelle soutenu par l'Iran avait déjà lancé hier son offensive la plus meurtrière depuis 4 ans. 58 soldats avaient été tués. Ce matin, ils ont mené deux nouvelles offensives dans des zones tenues par l'armée soutenue par l'Arabie Saoudite. 3 soldats et 2 civils ont été tués. Et puis, en football, c'est au tour de la Fédération norvégienne de demander la démission de Gianni Infantino. Le président de la FIFA est très critiqué depuis l'échec de son plan d'ouverture de la Coupe du Monde à des investisseurs privés. Un projet qui avait fait réagir la CONCACAF et l'UEFA. Selon un expert, cette fronde européenne est très stratégique, vous l'entendrez. C'est une première en République démocratique du Congo. La nuit dernière, des prisonniers ont été rendus au groupe armé AFC M23, ce groupe qui combat l'armée du pays depuis plusieurs années. Une première qui était attendue dans le cadre d'un processus de paix. Ce transport de prisonniers a été fait par le CICR, le Comité international de la Croix-Rouge. L'opération a été difficile car il a fallu traverser l'Ouganda en pleine épidémie de la maladie Ebola. Précision de Passion Ligodi.
3: Il y a presque un an, le gouvernement congolais et les groupes rebelles AFC M23 ont signé un accord de paix. Cet accord s'appelle l'accord de Doha, du nom de la ville où il a été signé au Qatar. L'an dernier, une organisation humanitaire, le CICR, avait déjà transporté des soldats de l'armée congolaise. Ces soldats étaient bloqués dans la ville de Goma, contrôlée par les rebelles. Ils ont été amenés vers Kinshasa, la capitale du pays. Mais depuis l'accord de Doha, aucun prisonnier n'avait encore été rendu à l'AFC M23. C'est la première fois jusqu'à cette nuit. Un convoi de voitures a quitté la ville de Beni hier soir. Beni se trouve dans l'est du pays, dans la province du Nord Kivu. Le convoi a roulé toute la nuit. Il est même passé par le pays voisin, l'Ouganda. Et ce matin, le convoi est arrivé dans la zone appelée Rutshuru, qui est contrôlée par les groupes armés AFC M23. C'est là que les 15 prisonniers ont été rendus au mouvement rebelle. Mais les transports ont été difficiles. Il faut rappeler qu'en ce moment, il y a eu une épidémie de la maladie Ebola dans la région. C'est une maladie grave et contagieuse. Une ambulance a suivi les convois au cas où quelqu'un tombait malade. Il reste encore d'autres prisonniers qui pourront bénéficier d'autres opérations du même type.
2: Un patient Ligodi et en République démocratique du Congo, selon les données du gouvernement, le nombre de cas confirmés d'Ebola a dépassé les 4000. Faute de vaccin contre un nouveau variant, les experts de l'Organisation mondiale de la santé recommandent d'évaluer dans un essai clinique le vaccin Ervebo, seul vaccin homologué contre le virus. Direction le Moyen-Orient ou l'Arabie Saoudite, le Pakistan et la Turquie ont conclu un pacte de défense. Toute attaque contre l'un de ces trois pays entraînera des représailles de leurs partenaires. Voilà en quoi consiste cet accord dans un contexte où les États-Unis sont perçus comme un partenaire de moins en moins fiable. Message également envoyé à l'Iran qui a régulièrement visé l'Arabie Saoudite ces dernières semaines. L'Arabie Saoudite, justement, qui fait face à de nombreuses attaques des Houthis. Ces rebelles yéménites soutenus par l'Iran ont fait 11 blessés hier. Dans la même journée, les Houthis ont également lancé au Yémen leur offensive la plus meurtrière depuis 4 ans. 58 soldats yéménites ont été tués dans la province de Marib. Et ce matin, ils ont mené deux nouvelles attaques dans des zones tenues par l'armée soutenue par l'Arabie Saoudite. Bilan, 3 soldats tués et 4 blessés. Précision de Guilhem Delteille.
0: C'est une fois encore dans la province de Ma'arib que les Houthis ont lancé une nouvelle attaque ce vendredi. Des missiles et des drones suicides, ces objets volants sans pilote et chargés d'explosifs, ont visé une base militaire. Mais des bombardements ont aussi touché des quartiers d'habitation et des camps accueillant des personnes déplacées. La province de Ma'arib avait aussi été l'une des cibles des attaques d'hier. Elle plonge à nouveau dans une violence qu'elle a déjà connue. Ma'arib est en effet une province stratégique. Elle était la dernière contrôlée par les forces gouvernementales dans la partie nord du pays. Elle est aussi une province riche avec des ressources en pétrole. Et forces gouvernementales et Houthis s'y sont combattus en 2021 jusqu'à la trêve l'année suivante. L'Arabie Saoudite et le gouvernement yéménite accusent les Houthis de vouloir en prendre le contrôle et promettent de répondre. Mais pour le mouvement rebelle, c'est Riyad qui a causé cette confrontation. Il affirme que l'Arabie Saoudite a renforcé les troupes gouvernementales dans la province de Ma'arib, une décision inacceptable pour lui.
2: Guilhem Deltey, direction l'autre côté du globe, avec cette réconciliation entre le Mexique et le Pérou. Les deux pays viennent de rétablir leurs relations diplomatiques. Elles avaient été rompues en novembre dernier par Lima. Le Pérou n'avait pas apprécié que le Mexique accorde l'asile politique à l'ex-première ministre péruvienne Betsy Chavez. Elle s'était réfugiée dans l'ambassade du Mexique à Lima et le Pérou avait dénoncé une ingérence. Aujourd'hui, la présidente mexicaine Claudia Sheinbaum a annoncé que Betsy Chavez était partie pour le Mexique à bord d'un avion militaire. L'actualité dans la région, c'est aussi en Colombie où le nouveau président doit prendre ses fonctions aujourd'hui. Abelardo de la Espriella va prêter serment à Cali, dans le sud-ouest de la Colombie. Ce représentant de la droite dure a promis de négocier le désarmement de toutes les organisations impliquées dans le narcotrafic et de se rapprocher de Washington. Le président sortant de gauche, Gustavo Petro, de son côté, a renoncé à participer à la cérémonie. Après sa courte défaite aux élections de juin dernier, son camp appelle à des manifestations dans les principales villes du pays. Lui sera bien présent à l'investiture du président colombien. Il s'agit de Gianni Infantino. Le président de la FIFA vient de vivre une semaine marquée par les attaques de nombreuses fédérations en raison de sa volonté d'ouvrir la Coupe du Monde aux investisseurs privés. Un projet finalement annulé après la fronde de nombreuses fédérations, dont l'UEFA et la CONCACAF. Aujourd'hui, c'est au tour de la fédération norvégienne de demander la démission de Gianni Infantino. Il n'a pas la confiance institutionnelle nécessaire pour diriger la FIFA de manière stable. Voici les mots de la présidente de la fédération norvégienne. Décryptage de Vincent Chaudel, économiste du sport et fondateur de l'Observatoire du Sport Business. Il insiste sur le poids de l'UEFA dans l'opposition à Gianni Infantino.
4: Les voix s'achèvent. La fédération argentine a publié un communiqué pour dire qu'elle continue à soutenir Gianni Infantino. Et pour cause, l'organisation la fédération argentine, elle est actuellement dans l'œil du cyclone également par rapport à des problèmes de fiscalité et un mécanisme de financement avec la FIFA qui est discutable. Et donc, toutes les fédérations qui ont un besoin économique d'un soutien de la FIFA vont soutenir Gianni Infantino. Donc, on le retrouve beaucoup en Afrique.
2: Vincent Chaudel, économiste du sport et fondateur de l'Observatoire du Sport Business, il était au micro de Paul Loncin-Spinelli. Et de son côté, la Confédération africaine de football a réaffirmé hier à l'unanimité son soutien au président de la FIFA. Et puis quelques mots de cyclisme avec le Tour de France Femmes. Katarzyna Niewendoma vient de s'imposer au sommet du Mont Ventoux. Cette victoire lors de la 7e étape du Tour permet à la Polonaise de décrocher le maillot jaune, synonyme de première place au classement général. La gagnante du jour compte désormais 15 secondes d'avance sur Demi Vollering et 39 secondes sur Marlène Rösser. RFI, bientôt 18h passées de 10 minutes ici à Paris, 16h10 en temps universel. C'est la fin de ce journal en français facile. Merci à vous de l'avoir suivi. Édition et retranscription à retrouver sur notre site internet.
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1: Bonjour à tous, dans les NUCA du service 13 de l'Office du tourisme d'Avignon. Le musée Louis Boulan propose qu'une exposition jusqu'au 30 août, on dirait le sud, d'Eugène Martel, entouré de 19 autres artistes des 19e et 20e siècles, pour des regards vraiment renouvelés sur la Provence. La collection Lambert est également une très belle exposition de Kim Gordon, Stories for a Body, à découvrir jusqu'au 20 septembre, artiste qui a été reconnu vraiment pour son rôle majeur dans l'histoire de la musique alternative, membre fondatrice des groupes Sonic Youth, Freakiton et Body Head, une exposition qui retrace les arts visuels et l'écriture à la collection Lambert. Lee Ufan, donc c'est un artiste coréen qui nous fait l'honneur d'installer une œuvre majeure dans le Palais des Papes. À partir du 3 juillet jusqu'au 15 novembre, vous pourrez découvrir cette installation à l'initiative de la ville d'Avignon et qui s'inscrit dans le cadre du 140e anniversaire des relations diplomatiques entre la France et la Corée. Ça fait également écho à la 80e édition du Festival d'Avignon qui a choisi le coréen comme langue invitée cette année. Lee Ufan est un artiste global aux ancrages provençaux. Il est né en Corée, il s'est installé au Japon à l'âge de 20 ans. Il travaille aujourd'hui entre le Japon, la France et les États-Unis. La Toum, c'est une exposition qui renvoie à la puissance du dialogue et du sacré. C'est le titre de cette installation qui désigne donc vraiment la mise en relation d'éléments, la rencontre poétique entre la nature, la pierre, l'ardoise et le manufacturé, l'acier et l'aluminium. C'est au Palais des Papes. Vous pourrez découvrir un certain nombre d'œuvres. Dans la Grande Chapelle, une installation assez monumentale de plus de 60 tonnes de plaques d'ardoise déployées sur le sol de la Grande Chapelle. Il y aura également des créations conçues spécifiquement donc pour l'occasion dans le cloître Benoît XII, dans la cuisine haute également et dans la chapelle Saint-Martial et puis plusieurs tableaux que l'on pourra découvrir dans le Grand Tinel. Cette installation est comprise dans le prix d'entrée du billet du Palais des Papes et à découvrir donc tous les jours dans les heures d'ouverture du monument. L'ensemble des expositions sont également recensées dans le rendez-vous mensuel, le petit fascicule que vous pouvez vous procurer à l'Office du Tourisme ou directement en ligne sur le site avignon-tourisme.com. Nos marchés des producteurs que l'on retrouve donc aux Allées de Loul tous les lundis de 17h à 19h. Également le vendredi à Montfavet, ce rendez-vous de 16h30 à 19h sur la place de l'église de Montfavet. Et puis le mercredi également dans l'avenue Montclar, proche du Totem, un autre marché de producteurs plus confidentiel. Et puis à Avignon, si vous voulez faire vraiment le plein de produits frais, vous avez les Halles qui sont ouvertes donc du mardi au dimanche tous les matins. Et le marché hebdomadaire le samedi matin dans la rue Carreterie, rue Carnot, qui est un rendez-vous pour tous. Pour plus de renseignements, n'hésitez pas à consulter le site de l'Office du tourisme d'Avignon, avignon-tourisme.com, à contacter l'Office en appelant le 04 32 74 32 74 et à bientôt.

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1: Nous voici au marché de la laine et de la soie à Florac. C'est organisé par une association qui s'appelle la Toison d'Art. C'est la deuxième édition. On était déjà là l'année dernière parce que c'est un marché tout à fait spécial, fait avec des éleveurs et des artisans du fil. On est donc à Florac et on découvre cette laine ou ces matières, parfois aussi végétales, il peut y avoir du lin, qui sont tissées et qui sont colorées, souvent avec des couleurs complètement naturelles. Et c'est ça qui peut-être nous frappe quand on arrive en premier, c'est la couleur incroyable qu'on n'avait pas avant sur des matières comme la laine. Il y a du rouge, il y a du vert, il y a de l'orange, du jaune, du bleu, voilà. Ces artisans, ces artistes couturiers, tisserands, nous viennent d'un peu partout en France. On va aller leur poser quelques questions. Et donc, ce marché, c'est que des artisans. Comment vous êtes retrouvés? Comment vous avez monté cette idée?
2: Donc, cet asso, cette année, a fêté ses 25 ans. À l'époque, c'était donc un berger avec sa chérie, qui avait des copains, qui tissaient, et ils se sont dit, mais pour le fun, si on faisait des marchés. Et donc, il y a 25 ans, c'est vraiment une toute petite bande de copains, ils étaient, je crois, 3 ou 4, à se dire, allez, on fait un peu les marchés. Et puis, ils ont bien rigolé. Il y a 25 ans, l'artisanat se vendait beaucoup mieux qu'aujourd'hui. Donc, il y avait une bonne adrénaline aussi qui les habitait à la fin des expos, des marchés qu'ils faisaient. Et petit à petit, du coup, ils ont rencontré d'autres copains qui étaient éleveurs, d'autres gens qui aimaient le fil pour le tissage. C'était une grande mode aussi, le tissage à l'époque. Donc, le groupe s'est grossi petit à petit comme ça et a perduré parce que chaque fois qu'on les voyait quelque part, il y avait des gens qui étaient là à dire « Waouh, ce que vous faites, c'est super !» Et donc, à expliquer « bienvenue pour toute personne, éleveur ou artisan. »
1: Donc, la matière est noble. Avant tout, on travaille des matières naturel, la laine de mouton, j'ai vu qu'il y avait du lin aussi.
2: Oui.
1: Dans les laines, il y a quoi comme laine?
2: Il peut y en avoir beaucoup. Moi, personnellement, je fais du feutre de laine. Je travaille avec de la laine de Ouessant, de la laine mérinose, de la laine solognotte, de la noire du Velay.
1: C'est des espèces de moutons,
2: qui viennent de différents lieux de France. Et parfois, on peut travailler aussi de la laine anglaise, qui a des poils beaucoup plus longs. Enfin, toute région, en fait, a une race particulière. Je pense que ça vient de la végétation, tout simplement. Végétation et climat, bien sûr. Du coup, les moutons dans le Nord France et Nord Europe, ils auraient tendance à avoir des poils plus longs par rapport à l'humidité et par rapport aussi à la végétation où il y a moins de broussailles. Un mouton qui a des poils longs, s'il est pris dans les broussailles, il n'en sortira pas. Il restera prisonnier. Donc, par ici, dans les pays secs, on a des moutons qui ont plutôt des poils courts. Et le poil court, la filière laine, c'est pas terrible. En tout cas, pour faire du fil, ce sera un fil cassant. Pour faire du feutre, pareil, ce sera un feutre qui aura des trous. Donc, on a besoin de laine un peu longue. Et parfois, il faut vraiment qu'on sélectionne nos races de moutons.
1: Voilà, alors sur ce marché de la laine et de la soie, je découvre un stand, on va dire, plutôt ludique. Ça s'appelle Mon Copain de Poche. Et c'est du kit au crochet facile à réaliser. Je suis avec
3: Laurence Touzel, alias les bidouilles de Tigroute.
1: Qu'est-ce que c'est ça, les bidouilles de Tigroute?
3: C'est mon nom de scène, si on peut dire.
1: Ah, ok.
3: Voilà, Tigroute, ça vient du Tigroute Winnie l'ourson.
1: Ok.
3: Voilà, parce que j'étais fan, donc quand il a fallu choisir un nom, je me suis appelée Tigroute.
1: Et là, vous proposez quelque chose d'un peu original, à base de laine?
3: Oui, c'est ça, du mérinos. Donc c'est 100% laine, même le rembourrage. Et c'est un kit pour réaliser un petit animal, donc un renard, un ours ou un lapin. Voilà.
1: Ce que vous appelez le copain de poche, parce que, en fait, à un moment donné, à l'école, on n'a plus le droit d'avoir un doudou, c'est ça, hein ?
3: Oui, voilà, c'est un peu ça. Donc, le passage de la maternelle au primaire, l'enfant n'a plus le droit d'amener un doudou dans son cartable. Donc, du coup, ça permet d'avoir un petit doudou miniature dans la poche. Qu'il aura fabriqué lui-même ou que sa maman aura fait.
1: Ah, mais c'est très sympa. Donc, effectivement, c'est très rigolo. Il y a des lapins, il y a des ours, un petit renard. Là, un hippopotame, il est excellent parce qu'il est en maillot de bain. Enfin, elle est en maillot de bain avec petit maillot de bain très sympa, tout rose d'ailleurs. Enfin, voilà. Il y a aussi, d'ailleurs, je remarque des boucles d'oreilles. D'ailleurs, vous avez des belles boucles d'oreilles.
3: Oui, en fait, mon truc, c'est de faire des baleines et des pieuvres en porte-clés. Et du coup, je les décline aussi en boucles d'oreilles.

0: que pour faire de la laine, c'est quand même compliqué. Il y a, faut la brosser, faut la, enfin, je ne connais pas toutes les étapes, mais il faut des machines ou ça se fait tout à la main?
1: Alors, donc, ça commence par la tonte du mouton. Il est vrai qu'avant, il y a bien longtemps, les bergers, en fait, amenaient les moutons à la rivière, les lavaient, et ensuite ils les tondaient. Donc, ils avaient déjà fait le lavage de la laine. Aujourd'hui, c'est pas comme ça. On tond les moutons. Malheureusement, il y a encore beaucoup d'éleveurs qui appellent des tondeurs et qui posent la laine. Oups, juste après la tonte, la laine, elle tombe par terre et il y a plein de broussailles dedans. La laine va être toute pourrie par toutes les broussailles qui vont se mettre dedans. Donc, cette toison-là, pour la laver, ça va être une vraie galère. Donc, il faut s'organiser pour tondre correctement sur du sol propre, éviter toutes les broussailles, tous les petits végétaux, pour ensuite l'amener au lavage. Alors, il y a des unités de lavage qui acceptent un minimum de poids de laine, c'est-à-dire 50 kg. Donc, c'est pas rien, 50 kg. Mais en même temps, 50 kg, ça représente la toison de 4 moutons. C'est pas énorme non plus. Mais voilà, ça représente un petit coût. Et peut-être que certains ne veulent pas faire ça. Mais n'empêche que c'est la première étape, quoi, quand même, laver la laine correctement. Ensuite, effectivement, cette laine lavée, il faut la passer dans des peignes pour la carder. Brosser la laine, c'est carder la laine. Et ensuite, de cette laine cardée, soit on part sur le feutre tout de suite, ou on part sur du fil. Et le fil, ensuite, ben, tricoter, crocheter, tisser.
0: Donc un sacré boulot, quand même.
1: Bien entendu.
0: Sans compter la teinte aussi.
1: Absolument. Et souvent, la teinte se fait lorsque la laine est déjà en fil. On la met en écheveau et on teinte des écheveaux.
0: Et là, je suis avec l'atelier tricot Mélilo.
2: C'est ça.
0: C'est vous, Mélilo?
2: C'est moi, oui.
0: Machine à tricoter. Je vois pas ce que c'est, en fait.
2: Je peux vous montrer. C'est ça, du coup. Ça mesure à peu près... c'est un peu comme un métier à tisser. Ça mesure environ 1 mètre de large.
0: Ah oui.
2: Et on l'actionne avec un chariot mécanique. Voilà.
0: Et ça existe... c'est vous qui l'avez créé,
2: Non, pas du tout.

0: blanc aussi, et sa laine est plutôt beige grise, ce qu'on appelle grège.
1: On a envie de mettre les mains dedans. Hein.
0: Ouais, puis là en plus elles étaient dans un parc qui les a avec beaucoup d'arbustes, donc elles étaient brossées.
2: Oui, on dirait qu'elles
0: sont
2: brossées.
0: Donc on dirait que la laine est complètement.
3: On dirait une grosse pelote.
0: C'est ça.
3: Grosse pelote de laine.
0: Exactement.
3: Dire pourquoi la laine, c'est vraiment un matériau noble pour le corps humain, pour se vêtir, pour se protéger, pour s'habiller.
4: Eh bien, c'est une matière qui respire. Moi, je fais du feutre de laine, je fabrique des chapeaux très légers qui pèsent 60 grammes. Et ce 60 grammes, il vous protège du froid, du chaud, de la pluie, du vent.
3: Ça se mouille pas ?
4: Le feutre est imperméable, donc l'eau ne rentrera pas dans le feutre. C'est imperméable dès l'instant
3: mieux que... Mieux que le plastique, alors.
4: Enfin, mieux. En tout cas, plus agréable à porter, parce que sous un feutre de laine, on ne va pas transpirer comme on transpire dans un plastique.
3: Donc avec une veste en feutre, on est aussi à l'abri de la pluie.
4: Absolument, bien entendu.
3: Et en même temps, ça respire.
4: Absolument. Et si aussi vous portez une veste en feutre de laine en été, vous allez transpirer, la transpiration va être absorbée par la laine. Et comme l'air passe à travers la laine, cette transpiration va sécher très vite.
3: Il y a aussi beaucoup de créations, je remarque, sur ce marché. Vraiment des gens qui travaillent les formes, les couleurs, on disait, les motifs. C'est inspirant, la laine, les matières naturelles inspirent beaucoup comme ça.
4: Oh, je pense qu'effectivement, moi ce que j'aime, ce que j'apprécie effectivement avec ces artisans de cette association La Toison d'Art, c'est des personnes qui ont vraiment un contact avec la nature. Dès l'instant qu'on utilise la laine, il faut juste tondre le mouton. On n'a pas besoin de tuer le mouton pour avoir la matière. On aide à chercher le respect de la vie parce qu'un mouton bien soigné aura du beau poil. Donc quand on est artisan et qu'on cherche de la laine, on a envie de trouver des éleveurs qui bichonnent leurs moutons et qui ont le respect de la vie. Et je pense que ce respect de la vie, on le sent dans tous nos stands. C'est ce qu'on dit, oui, la laine est vivante. Parce qu'elle respire, et puis encore par rapport à ce que je connais, le feutre de laine, eh bien il va se mouler, ce feutre. Un homme, quand il porte un chapeau, il a toujours une façon de le positionner sur son front. Eh bien, au bout d'un moment, le feutre va se plier, va utiliser ce pli, et ça, c'est la vie de la personne qui habite ce chapeau.
3: Voilà, on découvre ce marché de la laine et de la soie. C'est ici à Florac aujourd'hui, mais c'est dans toute la France. On se retrouvera d'ailleurs, je le répète, à Anduze le samedi 19 septembre. Et pour plus de contacts, eh bien, il y a un site internet.
4: Voilà, vous pouvez taper latoisondart.weeblai.com. Donc le Weeblai, c'est W2EBLY.com. Et vous aurez en fait tous les artisans qui participent à cette association.
3: Merci beaucoup Valérie, et puis bravo pour ce très beau marché que je découvre chaque année avec grand plaisir. Merci beaucoup.
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1: Amis auditeurs, je suis très heureuse de vous retrouver à l'écoute de cette émission. Je crois que la fidélité est nécessaire dans le cadre de ces discussions qui vont très profond dans notre vie chrétienne. Christophe Selmar, bonjour.
2: Bonjour Dany.
1: Merci aussi à vous d'être fidèle. Nous avons bien besoin de vos lumières, de vos compétences et aussi de tout le côté pratique, puisque vous avez aussi exercé des fonctions de pasteur qui impliquent un contact proche avec l'être humain et aussi les questions qu'il se pose. Nous nous quittions la dernière fois sur cette notion de loi que Dieu a mis en place et que notre liberté c'est de les accepter ou de les refuser, avec cette parenthèse sur des lois physiques comme celle de la gravitation que nous n'avons pas l'idée de remettre en cause, même si nous essayons de nous élever dans le ciel par toutes sortes d'instruments. Nous savons qu'elles sont là et nous les acceptons. Et nous faisons avec, nous construisons quelque chose.
2: Alors c'est vrai que c'est une très bonne illustration, nous ne mettons pas en cause le fait que... qu'il y a la loi de la gravitation ne mettant pas en cause que pour vivre il faut respirer de l'oxygène. C'est vrai que j'ai la liberté de respirer de l'oxyde de carbone, mais je meurs. Hein. Mmh. Donc je suis conditionné à respirer de l'oxygène. Est-ce que c'est vraiment une atteinte à ma liberté que Dieu ait décidé que pour vivre il faut respirer de l'oxygène? Donc ma véritable liberté c'est d'accepter qu'il y a des lois qui existent avant moi et que je n'ai pas à remettre en cause, quand bien même je suis libre de les remettre en cause par mon libre arbitre. Alors il y a une loi de base qui a été véritablement mise en cause et rejetée comme attentatoire à la liberté, c'est le principe d'aimer. Pour être heureux, il faut aimer Dieu, le prochain, comme soi-même. Et on a voulu inverser.
1: Donc aimer dans trois dimensions, soi-même, l'autre et Dieu.
2: Voilà, l'amour a trois dimensions, une dimension verticale qui nous aimer Dieu, aimer la source de la vie, nous mettre en rapport avec la source de l'amour. Deuxième dimension horizontale, aimer le prochain. Et suite à ces deux dimensions, verticale vers Dieu, horizontale vers l'autre, je découvre mon identité, je découvre la valeur intrinsèque à la nature humaine, s'aimer soi-même. On a inversé, et c'est là la dégénération. Au lieu de dire tu aimeras Dieu, ton prochain, comme toi-même, on a dit il faut s'aimer soi-même. Le point de départ de l'amour, c'est soi, et c'est pour ça que la semence se dégénère, se corrompt et devient ivrée. Alors Dieu ne peut pas intervenir en disant je n'ai pas le droit de faire ça, puisque l'amour suppose la liberté. Pour pouvoir aimer, je dois pouvoir dire non à celui qui me propose son amour. Donc il fallait que le maître accepte que le mal, que l'ivré, cohabite dans son champ. Au scandale, bien sûr, des serviteurs qui voudraient se précipiter et l'arracher, le maître dit non, ne vous précipitez pas, parce que vous n'avez pas cette science de savoir ce qui est ivré et ce qui est bon grain, parce que ces deux plantes se ressemblent. Seulement, à la fin des temps, lorsque le bon grain aura cru et aura produit du bon grain, que l'ivraie aura cru et qu'on aura vu aussi que ça ne produit rien du tout, combien même ces deux plantes se ressemblent, qu'on pourra leur faire un tri judicieux parce qu'on pourra juger la plante à ses fruits. Et c'est seulement suite à un jugement qui va précéder finalement une fin de toute chose que Jésus appelle la fin du monde, je dirais plutôt la fin d'un monde, que le champ de Dieu, notre terre sera régénérée, qu'elle pourra à nouveau porter de la bonne semence, c'est-à-dire des hommes et des femmes qui, comme le dit Jésus au verset 43 de cette parabole que l'on trouve dans l'évangile de Matthieu au chapitre 13, on nous dit « Alors les justes resplendiront comme le soleil dans le royaume de leur Père, qui a des oreilles pour entendre, qu'ils entendent.
1: Donc cette notion que le fruit seul déterminera, révélera quelle graine nous sommes.
2: Alors exactement, mais pour cela, il faut que le juge ait accès à nos motivations. C'est pour ça qu'il ne fallait pas se précipiter pour tout de suite arracher l'ivraie, parce que l'ivraie et le bon grain se ressemblent parfaitement. Je prends un exemple. Et j'illustre souvent les motivations face à un acte de bonté. Vous avez un mendiant devant vous qui sollicite votre générosité. Bien. Vous sortez de votre poche un billet de 100 francs et vous lui donnez. Est-ce que mon action est ivrée ou bon grain?
1: Vous allez me le dire.
2: Le problème, c'est que si je donne cet argent, parce que je suis avec des copains, avec des copines, et que par là, je veux montrer d'abord que je suis riche, et qu'ensuite que je suis généreux, regardez la bonne œuvre que je fais en faveur de ce malheureux, la motivation qui me pousse à donner ce billet de 100 francs est un péché. C'est de l'ivraie, parce que c'est de la mise en valeur de moi-même. C'est du tape à l'œil.
1: C'est l'ego qui prime.
2: C'est mon ego qui prime. Ce n'est pas la souffrance, la détresse de cet homme qui sollicite cet acte de générosité apparente, mais c'est en réalité un immense orgueil pour montrer qui je suis, ce que j'ai. Ou bien alors, ça peut être un acte d'ivraie aussi, parce que je le fais, comme nous le faisons bien souvent, non pas tant parce que cet homme ou ce mendiant souffre, mais je le fais parce qu'il y a ma petite conscience morale qui va me dire, Christophe, ah ben tu n'es pas vraiment un chrétien tel que tu le prétends.
1: Fais
2: et pour apaiser ma mauvaise conscience qui risque de me torturer après, alors je sors mon billet pour dire à Dieu, tu vois, je mérite bien ton salut, tu vois là, le bon grain que je suis. Les autres voient que je suis bon grain, mais en réalité, Dieu voit que je suis ivraie. Et que cette ivraie-là, il faut la brûler, il faut la consumer au fond de notre cœur. Parce que si nous ne le faisons pas au fond de notre cœur, elle sera consumée quand même à la fin des temps, et je ne rentrerai pas dans le royaume d'amour de ce Dieu qui veut que je m'intéresse à l'autre de façon désintéressée et véritablement altruiste.

0: Cette musique, Christophe Sellemare, me fait penser un petit peu à cette victoire que nous pouvons remporter sur nous-mêmes à chaque instant, parce que de ce que vous me dites, j'en retire qu'il est même parfois difficile de voir clair en nous-mêmes et de savoir à quel moment nous sommes ivrés et nous sommes bon grain, parce que nous pouvons aussi nous illusionner nous-mêmes.
1: Alors justement, le pouvoir de l'évangile, c'est que Dieu est capable de transformer la semence qui se développe en ivrée dans notre vie en bon grain. Et cela se passe par l'action unique de sa grâce. Par nature, nous sommes conditionnés à devenir ivrés parce que nos parents ont accepté une autre source de vie. Ils ont accepté la semence de vie que l'ennemi leur présentait. Et ce faisant, ils sont devenus des fils du malin. C'est ce que Jésus dit dans la parabole, que l'ivraie, ce sont les fils du malin.
0: Ceux qui l'ont suivi, en quelque sorte.
1: Ceux qui ont suivi, finalement, ces thèses, avant de penser aux autres, pensez à vous. Et c'est quand vous serez heureux que vous pourrez, finalement,
0: rendre les autres heureux.
1: Ça ressemble à une vérité, cela. Ça ressemble à une vérité. Au départ, oui, si nous portons de façon naturelle cette semence. Mais malheureusement, l'homme est par nature égoïste. Alors, bien sûr, Jésus, quand il va expliquer aux disciples cette parole, il va, je rappelle son explication, il va dire ceci: celui qui sème la bonne semence, c'est le Fils de Dieu. Le champ, c'est le monde. La bonne semence, ce sont les fils du royaume. Et l'ivraie, ce sont les fils du malin. Et l'ennemi qu'il a semé, c'est le diable. Nous en avons suffisamment parlé. Alors il va dire ceci: la moisson, c'est la fin du monde. Et les moissonneurs, ce sont les anges. Et comme l'ivraie est cueillie et brûlée au feu, il en sera de même à la fin du monde. Le Fils de l'homme, Jésus-Christ lui-même, enverra ses anges et ils cueilleront de son royaume. Ils retireront de son royaume tous les scandales et ceux qui commettent l'iniquité, et ils les jetteront dans la fournaise de feu. Là seront les pleurs et les grincements de dents. Alors les justes resplendiront dans le soleil comme dans le royaume de leur Père, qui a des oreilles pour entendre, qu'il entende.
0: Donc une récolte, une moisson qui permet de faire le tri.
1: Alors, le texte dit bien que ce sont les anges qui font le tri, parce que ce sont eux qui ont été les premières victimes des sophismes, de cette adversité, de ce schisme entre les anges. Et finalement, le problème du mal dans notre planète Terre, ce n'est qu'un déplacement du problème d'anges, un problème du ciel. C'est pour ça que dans la Bible, on nous dit que sur la Terre, il y a une guerre du ciel. Et c'est pour cela que face à ce drame, je ne comprendrai pas qu'un Dieu créateur nous ait laissé ainsi dans cette misère, et il va s'incarner dans la personne du Christ pour justement nous donner à nouveau le goût d'une nouvelle semence de vie, et par le Saint-Esprit nous donner le pouvoir de porter le fruit de cette bonne semence pour ceux qui refuseront. Le texte est là pour nous dire qu'il n'y a pas de monde nouveau pour eux. Il y aura une fin de ce monde, mais pour les autres qui auront accepté de redevenir bonne semence de vie pour porter le fruit de l'amour, pour cela, ce monde ne cessera pas. Ce sera le début d'un autre monde. Alors j'invite aussi chaque ami auditeur à accepter la puissance de la grâce de Dieu. Il veut nous donner une nouvelle capacité d'aimer. C'est là le mot évangile. Mon évangile, ça veut dire une bonne nouvelle. Une bonne nouvelle, c'est que de l'ivraie que je suis, Dieu peut faire de moi du bon grain pour enrichir et pour donner la vie autour de moi.
0: Donc autant la mauvaise herbe mérite d'être brûlée, le bon grain lui va donner un grain qui pourra donner un autre grain, et ainsi de suite.
1: Et se multiplier. Et c'est ça que la Bible nous dit: devenez pour les autres des ensemenceurs, des semeurs de vie. Multipliez-vous et remplissez la terre d'hommes et de femmes à l'image de Dieu.
0: Christophe Sellemare, merci. À bientôt.

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1: Bonjour, Marie-Laure Munier du dispositif Relance. Relance est un dispositif interconsulaire porté par les chambres de commerce, de métiers et d'agriculture. Le but, c'est de mettre en relation des chefs d'entreprise qui souhaitent arrêter leur activité, qui souhaitent partir à la retraite ou autre, et des gens qui souhaitent s'installer en Cévennes et en Margeride Est. Le but, c'est de les renseigner sur des entreprises, de leur expliquer un petit peu comment on vit sur ce territoire, pour ensuite pouvoir les accompagner jusqu'à leur installation. Affaire M0306, charpente et menuiserie. À reprendre, belle entreprise en charpente, située en Lozère, exploite également la couverture et la menuiserie. Entreprise familiale avec une très belle notoriété, 7 salariés, affaire saine, 2 bâtiments d'exploitation, un pour le stockage et un pour les bureaux et la production en menuiserie, tout le matériel nécessaire, nacelles, camions, grues, radiale, raboteuse, etc. Embauche possible préalablement à la reprise. Vente du fonds de commerce, 150 000 euros. Les murs sont proposés à la location, environ 2 000 euros hors taxes par mois. C'était l'affaire M0306 en charpente et menuiserie.
2: Pour toute information complémentaire, vous pouvez contacter l'antenne de Langogne, Relance Margerine, au 04 66 69 26 13 ou bien par email à l'adresse suivante langogne@relancecevennes.fr. Vous pouvez retrouver toutes nos informations sur le site Relance Cévennes à l'adresse suivante www.relancecevennes.fr.

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0: Bonjour à vous.
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1: 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C'est-à-dire qu'ils prennent la liberté de Bansa comme vol dans un moment où tu s'attrapes sous l'aide de la ville. Et puis, ils continueront par Maurice et compagnie, qui me pense à vous, qui me fait penser à Angelo Branduardi. Et que dit Stabé Camine des Luttes.

0: Symbole fort, tout à coup.
1: Ah, symbole fort. Mmh. 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
1: Bah, qui
0: et vous disiez à l'émission Benent, ok.
1: Passez une bonne semaine.

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1: En 1756 commence la guerre de 7 ans, une des plus désastreuses de notre histoire. Pour faire front sur terre comme sur mer, il faut beaucoup d'argent. Et comme toujours, le peuple se retrouve écrasé d'impôts. Et il n'est pas content du tout, le gentil peuple de France, de se faire tuer ou estropier à la guerre et de crever de misère pendant que son souverain Louis XV entretient dans un luxe scandaleux la Pompadour, sa favorite. Manifestation, cri de haine sur son passage, Louis XV finit par recevoir le message et prédit même un jour « Si cela continue, j'aurai mon Ravaillac ». Le 5 janvier 1757, alors que le roi monte en carrosse, un homme se jette sur lui et le frappe d'un coup de couteau dans le dos. Transporté dans ses appartements, le blessé passe devant son épouse et très théâtral, soupire « Madame, je suis assassiné !» Et comme au théâtre, la bonne reine porte la main à son cœur et s'évanouit. En fait, grâce au soin rendu au tailleur de Sa Majesté, l'épaisseur de son pourpoint l'a protégé et il s'en tire avec une petite écorchure de rien du tout. Mais pour le régicide maladroit, Robert François Damien, 32 ans, c'est la condamnation à mort. Une mort épouvantable en place de grève. Un exemple qui refroidira les ardeurs d'autres candidats à l'assassinat de leur roi. Pour commencer, avec des tenailles, le bourreau va arracher au supplicié des lambeaux de chair à la poitrine, aux bras, aux cuisses, aux mollets. Puis il va arroser les plaies d'huile bouillante et de plomb fondu. Puis la main droite qui a tenu le couteau sera brûlée sur un feu de soufre. Puis il sera écartelé et démembré par 4 chevaux. Pour finir, les morceaux de son cadavre seront brûlés et les cendres jetées au vent. Quand on vient lui faire lecture de son jugement, Damien écoute avec attention la longue liste de ses tortures abominables. Puis, hochant la tête, il laisse tomber ses seuls mots. Eh bien, la journée sera rude.
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0: Filez 20h à Paris, 21h à Jeddah, 18h en temps universel.
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0: RFI Soir qui commence avec de l'actualité, des chroniques et des reportages dans cette demi-heure d'information mondiale. Et on commence avec le grand journal du soir. Le journal avec vous, Arnaud Souk, bonsoir.
2: Bonsoir Sophie, bonsoir à toutes et à tous.
0: On a la une de votre journal ce soir, ce pacte de défense entre la Turquie, le Pakistan et l'Arabie Saoudite.
2: Une alliance conclue ce vendredi à Jeddah en Arabie Saoudite sur fond de très fortes tensions au Moyen-Orient. Et ce, alors que de nombreuses monarchies du Golfe sont visées par l'Iran depuis plusieurs mois. Dans ce journal également, on prendra la direction des États-Unis où Donald Trump continue de s'attaquer par décret au droit du sol. On vous expliquera ce qu'est le tourisme de naissance et pourquoi le président américain veut y mettre fin.
0: À suivre également la nouvelle passe d'armes entre l'Italie et l'Espagne.
2: Une semaine après la crise migratoire de Ceuta, Madrid enjoint Rome de supprimer les contrôles aux frontières mis en place pour ses ressortissants se rendant sur le territoire italien. Réponse du gouvernement de Giorgia Meloni ce soir, ces contrôles resteront en vigueur au moins jusqu'au 15 août. Et puis à la fin de ce journal, en grand saut dans la Seine avec vue sur la Tour Eiffel à Paris, les championnats d'Europe de natation se déroulent en ce moment dans la capitale française. L'épreuve du plongeon de haut vol avait lieu ce vendredi pour le plus grand bonheur de centaines de curieux venus sur place.
0: Et dans une demi-heure, ce sera l'heure d'Afrique Soir avec Zéphirin Quadio. Bonsoir Zéphirin.
3: Bonsoir Sophie, bonsoir à tous.
0: Et quel sera le programme?
3: Eh bien, deux sujets incontournables ce soir. Nous irons d'abord en République démocratique du Congo pour évoquer cette opération de transfert de prisonniers. Les autorités congolaises ont remis 15 détenus de la FCM-23 dans le territoire de Rutshuru, au Nord Kivu. Il s'agit de la première opération de ce type réalisée depuis la mise en œuvre du mécanisme de Doha, mécanisme destiné à soutenir les mesures de confiance entre les parties au conflit dans l'est de la RDC. Opération facilitée, nous dit-on, par le CICR. Nous reparlerons également de la crise migratoire à Ceuta. Le dernier bilan de l'association marocaine des droits humains fait état d'au moins 141 morts et de personnes toujours portées disparues, des chiffres bien supérieurs à ceux publiés à ce jour par les autorités espagnoles ou encore marocaines. L'organisation dénonce une gestion purement sécuritaire de la question migratoire et pointe la responsabilité de Rabat et de Madrid.
0: Merci Zéphirin et à tout à l'heure. Et d'abord, leur sommet n'a été annoncé qu'hier soir. Et pourtant, ce vendredi, Arabie Saoudite, Pakistan et Turquie ont conclu un pacte de défense.
2: Les trois pays affichent leur alliance sur fond de conflits qui s'entremêlent dans la région du Moyen-Orient. C'est le dossier du 20h ce soir. Et cette alliance peut se résumer en quelques mots clairs et dissuasifs. Toute attaque armée contre l'un des trois États sera considérée comme une attaque contre tous. Bonsoir Nicolas Falaise.
4: Bonsoir.
2: C'est à la Mecque, en Arabie Saoudite, que les trois pays ont signé ce pacte. Pourquoi ce trio?
4: Arabie Saoudite et Pakistan avaient déjà conclu un accord de défense l'année dernière. D'un côté, la fortune du géant pétrolier saoudien. De l'autre, la puissance militaire du Pakistan, seul pays musulman doté de la bombe atomique. Le pacte de défense annoncé aujourd'hui englobe un troisième pays, la Turquie, autre puissance régionale, déjà membre d'une alliance, l'OTAN. Alors comment caractériser ce pacte qui unit Riyad, Islamabad et Ankara? Nous avons posé la question à Xavier Guignard, chercheur invité à l'Académie diplomatique saoudienne.
5: Cette alliance, elle ne se fait pas contre les États-Unis, puisque le choix des partenaires ne sont que des partenaires bien vus par Washington. Je ne crois pas non plus que ça soit un contre-modèle vis-à-vis de l'Iran qui serait vu comme puissant chiite expansionniste, mais il s'avère que c'est le regroupement des principaux acteurs, qu'ils soient économiques, démographiques ou militaires de la région, pour s'insérer dans ce qui est vu comme la confrontation de deux tendances expansionnistes israéliennes et iranienne.
2: Un accord de défense qui émerge dans une région en plein chaos.
4: Oui, l'attaque conjointe des États-Unis et d'Israël contre l'Iran en février a provoqué une crise dont on ne connaît toujours pas l'issue, ni dans le détroit d'Ormuz, ni en ce qui concerne le programme nucléaire de l'Iran. Mais ce que les monarchies du Golfe ont appris, c'est que leur proximité avec les États-Unis ne les protégeait pas, puisqu'elles ont subi la riposte de l'Iran à coups de missiles et de drones. Et ce qu'on observe aujourd'hui, c'est que pour se défendre, ces monarchies du Golfe n'ont pas choisi de se rapprocher les unes des autres, mais de trouver des partenaires un peu plus éloignés, comme le souligne le chercheur Xavier Guignard.
5: Les pays cherchent à se doter d'une structure de défense plus solide. Et la réponse saoudienne qui vient d'arriver, elle est: cette architecture de sécurité ne sera pas basé sur l'Alliance des pays du Golfe. C'est pas doter le Conseil de coopération des États du Golfe d'un volet armé. La ressource de défense des pays du Golfe n'est pas vue comme étant au sein de ce Conseil de coopération, mais plutôt basée sur les alliances avec des puissances moyennes régionales.
4: L'Arabie Saoudite réorganise donc sa défense et sa sécurité avec le Pakistan et la Turquie. Il y a quelques années, les Émirats Arabes Unis et Bahreïn, autres monarchies du Golfe, avaient fait le choix du rapprochement avec Israël. Le visage du Moyen-Orient ne cesse de changer et sa recomposition est loin d'être achevée.
2: C'était le dossier du 20h. Merci Nicolas Falaise. Ajoutons que ce pacte de défense Arabie Saoudite-Pakistan-Turquie voit le jour au moment où un conflit se réveille entre les rebelles houthis du Yémen soutenus par l'Iran et le gouvernement yéménite protégé par l'Arabie Saoudite. Le Yémen où deux civils et trois membres des forces gouvernementales ont été tués vendredi par les houthis. Hier déjà, le groupe rebelle avait lancé des missiles et drones, notamment dans la province de Marib. Bilan au moins 58 soldats tués. Puis on apprend ce soir que les Houthis revendiquent une nouvelle attaque. 8 soldats saoudiens ont été tués dans un camp au Yémen.
0: Aux États-Unis, Donald Trump s'attaque de nouveau au droit du sol.
2: Et il insiste un mois après l'annulation par la Cour suprême d'un décret du président américain supprimant le droit du sol pour les enfants d'immigrés en situation irrégulière. Alors ce jeudi, le locataire de la Maison-Blanche a signé non pas un, mais deux décrets allant dans le même sens, notamment relatif à ce qu'on appelle aux États-Unis le tourisme de naissance. Mais ces nouveaux textes ont-ils plus de chances d'être validés par la justice? Réponse de Jérôme Viala-Godefroy, docteur en civilisation américaine et maître de conférence à Sciences Po.
6: Le décret numéro 1 sur le tourisme de naissance, il interdit donc d'accorder un visa à une femme étrangère si son but de voyage est d'accoucher aux États-Unis pour donner la nationalité américaine à son enfant. Et le deuxième décret sur la citoyenneté, qui prévoit que certains enfants qui sont nés aux États-Unis ne seraient pas automatiquement citoyens américains si l'un des parents appartient à une des catégories précises, c'est-à-dire diplomate étranger, mais aussi membre d'organisations terroristes désignées ou personne agissant pour le compte de gouvernements étrangers. Le premier ne pose pas vraiment de problème, puisqu'il est en accord avec la décision de la Cour suprême. Par contre, le deuxième, sur la citoyenneté, est beaucoup plus fragile, puisque la Cour suprême, le 30 juin, là, avait dit que tout enfant né aux États-Unis est citoyen américain à la naissance, y compris si ses parents sont en situation irrégulière ou de passage.
0: Donald Trump qui a signé un autre décret hier, cette fois-ci en matière de droits de douane.
2: Un nouvel épisode dans la bataille que le président américain mène sur la question des tarifs douaniers depuis sa réélection. Ce décret promet de surtaxer d'ici décembre de 15% les importations de silicium polycristallin. Ce matériau est essentiellement destiné à la production de semi-conducteurs et de panneaux solaires. Aurélien Devernois, à travers ce texte, la Chine semble encore être dans le viseur de Washington.
7: Les producteurs chinois de silicium polycristallin contrôlent en effet 90% du marché et continue de gagner du terrain avec des entreprises ayant atteint le top 10 mondial en à peine quelques années d'exercice. Une domination logique, tant la Chine domine par exemple la production de panneaux solaires, mais les États-Unis veulent donc inverser la tendance, eux qui il y a 20 ans produisaient encore la moitié du volume annuel de ce matériau issu d'un processus chimique complexe. Car le silicium polycristallin est surtout employé dans la fabrication des semi-conducteurs indispensables pour les centres de données dédiés à l'intelligence artificielle. Nous avons besoin d'amener aux États-Unis la chaîne d'approvisionnement. Notre industrie en la matière est trop restreinte, a ainsi expliqué hier le secrétaire américain en commerce Howard Lutnick. Il s'agit donc d'un enjeu de souveraineté, alors que la course à l'IA continue de battre son plein malgré des marchés boursiers devenus plus méfiants ces derniers jours, mais aussi de protéger ce qui peut encore l'être. Le leader américain du secteur, Hemlock, très soutenu par les administrations successives, a malgré tout été éjecté du top 10 mondial en 2020.
0: En Europe, à présent, une nouvelle passe d'armes entre l'Italie et l'Espagne, une semaine après la crise migratoire de Ceuta.
2: Le gouvernement espagnol lance un ultimatum à l'Italie. Il demande à Rome de lever d'ici à dimanche ses contrôles frontaliers instaurés après cette crise migratoire dans l'enclave située en Afrique du Nord et de traiter les Espagnols comme les autres citoyens européens. Dans le cas contraire, Muriel Paradon, Madrid promet des mesures de rétorsion proportionnelles.
8: Dans son communiqué, le gouvernement de Pedro Sanchez ne précise pas quelles mesures il envisage de prendre contre l'Italie. Rome avait instauré le 1er août des contrôles à ses frontières pour les citoyens provenant d'Espagne durant un mois, mesure exceptionnelle due à la crise migratoire à Ceuta. Mais Madrid accuse le gouvernement de Giorgia Meloni d'avoir pris cette décision sur la base, je cite, d'arguments fallacieux. Aucun migrant entré illégalement à Ceuta ne peut entrer librement dans l'espace Schengen, peut-on lire dans le communiqué, car la ville bénéficie d'un régime spécial. Par ailleurs, presque tous les migrants sont rentrés au Maroc. Le gouvernement espagnol va plus loin.
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1: Il suffit d'une minute. Le calendrier va vite, mais nous allons plus vite que lui. On prépare ses vacances 2 ans à l'avance. On calcule ce qu'on gagnera dans 5 ans. On s'inquiète des maladies qu'on pourrait avoir dans 10 ans. Comment les choses iront-elles après l'an 2000? Tout cela augmente nos soucis, disperse nos ressources et mine nos énergies. À quoi bon disposer d'un aujourd'hui s'il ne nous sert qu'à trouver le temps long jusqu'à demain, ou qu'à trembler déjà pour après-demain? Jésus, lui, nous apprend à prier pour le pain de ce jour. Donne-nous aujourd'hui notre pain de ce jour. Alors, pourquoi vouloir aller plus vite que le ravitaillement ?

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d'azur. 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

accroché à la montagne, perché sur des rochers, comme des vigies qui scrutent l'horizon d'où, depuis la nuit des temps, sont venus tous les malheurs. 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Ce pays de drame et de lumière ressemble au chant de ces bergers qui évoquent les tourments d'ici-bas et dont le regard cherche encore une réponse.

Ici le maître mot est le mot respect. Peut-être parce qu'ici on sait ce que veut dire ne pas être respecté. 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

0: C'est le magazine d'actualité sur Radio Intervalle. 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
1: Alors on est avec Carole Isa, vous êtes directrice et conservatrice alors de plusieurs musées, hein, on va en parler, le Pierre-André Benoît c'est à Alès, le musée du Colombier aussi avec un magnifique musée et une belle section archéologie. Et ici, vous êtes aussi sur ce lieu qui est magique, moi je le trouve vraiment magique, presque hors du commun et même en France, c'est ce musée des Vallées Cévenoles, la Maison Rouge. Bonjour.
2: Bonjour.
1: Vous allez bien?
2: Oui, ça va.
1: Bon bah tant mieux. Et puis on parlera pas que de ce musée, on essaiera de parler un peu des trois parce que vous avez quand même cette fonction à passer de l'un à l'autre et c'est pas évident. Et puis de l'autre côté, on a Céline Salvetat, vous êtes responsable des publics des musées et adjointe à la direction. Bonjour Céline.
3: Bonjour.
1: Alors on va commencer parce que c'était l'idée de venir ici, peut-être avec quelques chiffres et quelques références. Un musée qui a évolué, un musée qui s'est transformé au fil des années. Daniel Travier est juste devant là-bas, il va nous rejoindre dans un petit instant pour ce direct, qui était aussi fondateur. Un musée qui a évolué, on va en parler. Et vous, quand vous arrivez, quand on prend les fonctions aussi d'un tel patrimoine, parce qu'entre Alès et ici, ça fait du monde, on veut essayer d'avancer, de réfléchir, d'analyser. J'imagine, je vois que vous êtes quelqu'un qui analyse, et de se dire comment on peut apporter une patte nouvelle dans un monde qui a changé, qui a évolué, où les musées aussi ont évolué, Carole.
3: Alors, c'est vrai que sur ce musée, sur cette collection, moi, je suis arrivée quand le projet architectural était déjà défini et pour suivre les travaux et ensuite l'ouverture donc du musée qui était déjà en 2017. Donc, en fait, on a l'impression que c'est un musée encore tout jeune et ça fait pourtant déjà 7 ans qu'il est ouvert. Donc, c'est quand même maintenant, je veux dire, une habitude culturelle et patrimoniale pour tous les Saint-Jeannais et tous les grands Alésiens. Et même aussi pour les touristes qui viennent régulièrement en Cévennes. Et je pense que tout l'intérêt, c'est à la fois de retracer l'histoire, de rappeler la mémoire du lieu, des traditions et par des objets, mais aussi par des manifestations, par des événements, par des expositions, des conférences, des lectures et autres. Et puis parfois de faire se croiser un film, une projection. Tous les étés, on essaye justement de donner un rendez-vous. Alors généralement, c'est le jeudi soir. Cette année, on commence un mercredi parce que les années se suivent mais ne se ressemblent pas.
1: Alors Carole Isa, hier on était à la Bambouseraie et avec aujourd'hui la directrice, même chose sur l'évolution de lieux touristiques qui doivent se renouveler, qui doivent se réinventer. Parce qu'étant jeune, on allait au musée, on s'ennuyait, mais non, il y a tellement de propositions. Je vais dans le vôtre, on arrive, il y a de l'image, il y a ceci, il y a cela, il y a un accueil formidable, il y a tout un contexte aussi pour recevoir le public, des publics en situation de handicap, etc. Les enfants, on a renouvelé l'idée du musée, Carole.
3: Alors, je ne sais pas si on a renouvelé l'idée du musée, le concept. Par contre, les missions, elles ont évolué. Et que ça soit, alors peut-être 20 ans, je ne sais pas. Je dirais que le musée, il avait peut-être des difficultés il y a 40 ans, moi. Mais déjà depuis les années 2000,
1: ça ne nous rajeunit pas.
3: Mais je pense que déjà dans les années 2000, les musées avaient déjà effectué leur mue. Et que la question du numérique, la question de la diversité des publics, le champ social, les publics handicapés, etc. C'est pas complètement nouveau, hein. C'est quelque chose qui est déjà bien ancré. Maintenant, en fonction des moyens et puis des possibilités de chaque musée, évidemment, on n'avance pas tous au même rythme. On parlait tout à l'heure hors antenne des musées suisses, par exemple. C'est vrai que nos voisins helvètes sont peut-être plus avancés que nous et ont plus de moyens que nous sur bien des points. Cela dit, je crois que les musées réinventent des modes de présentation, des modes d'expression, mais ce qu'il ne faut pas oublier, c'est qu'on a le patrimoine, les collections, et qu'on a à la fois le poids historique, le poids des choses, la tradition, le savoir-faire, parce que ça, par contre, c'est quelque chose qu'on ne peut pas enlever aux musées français et aux professionnels français, c'est aussi un savoir-faire, et on invite, on innove sur certains points, mais il y a quand même aussi cette tradition, et je crois que Maison Rouge a à la fois le lieu et la collection parlent, parlent dans le même sens que ce que je suis en train d'essayer de vous dire. Je ne sais pas si c'est clair.
1: Oui, non, c'est très clair. Oui, on vous a suivi et on vous entend bien aussi dans la dynamique. Alors, beaucoup d'événements. Là, vous avez des prospectus avec tout un tas d'activités. Pendant ces quelques instants, nous serons aussi avec Céline Salvetta pour toutes les activités, enfin celles qui arrivent là. On est passé, il y avait aussi Yuri, là, un jeune du Parc National des Cévennes qui était là.
2: Le Parc National des Cévennes qui organise une animation chaque semaine, il me semble.
1: Céline.
4: Oui, qui sera là tous les mercredis matin avec nous, parce que c'est vrai que le patrimoine, ça se partage. L'idée, c'est de croiser les publics. Les publics du parc ne sont pas forcément ceux de Maison Rouge, et ensemble, on fait mieux. Et d'ailleurs, donc, le médiateur du parc sera présent tous les mercredis, mais nous organisons aussi deux balades à la Magnanerie de la Roque, où justement, nos deux regards, le regard du parc sur les aspects environnementaux et le regard de Maison Rouge sur les aspects patrimoniaux se croisent. Et ce sera le 8 août et le 23 août ensemble. L'idée, pour rebondir sur ce qu'a dit Carolisa, c'est qu'aujourd'hui, le patrimoine est pour toucher des publics différents. L'idée, ce n'est plus simplement... On offre le patrimoine et les gens viennent.
1: Si vous voulez venir, vous venez. Ouais.
4: Vous venez. Voilà. L'idée, c'est aussi d'utiliser des médias, des centres d'intérêt des publics, de réfléchir à leurs spécificités ou leur handicap pour aborder le musée. Par exemple, ça paraît bête, mais tous nos touristes qui viennent visiter cette notre belle région, eh bien, ne pas parler le français, c'est un handicap quand on veut visiter Maison Rouge. Et c'est pour ça, par exemple, que tous les mardis, nous proposerons une visite en anglais. Donc, c'est vraiment réfléchir à chaque public, quelle est sa spécificité.
1: Et vous nous dites en anglais, là, pour ceux qui nous écoutent en anglais, qui ne sont pas forcément très, très doués en francophone.
4: In the summer, every Tuesday at 3 o'clock afternoon.
1: 3 p.m.
4: 3 p.m., yes. Thank you. There is a guided tour in English.
1: Voilà, bah c'est formidable, comme ça on sait à peu près tout. Alors on va faire une petite coupure musicale.

0: continuer dans cette transmission, parce que la transmission, elle passe par des moyens modernes, par des rencontres, par des partenariats, par des propositions. Commence l'été à Maison Rouge juste aujourd'hui. C'est pour ça qu'on est là. La parole à toutes les deux, à Céline et à Carole.
1: La nouvelle exposition qui est montrée à Maison Rouge, Carole Isa, c'est le travail de la soie et des bas de soie. Et donc, on va évoquer un bel objet. Un objet esthétique, un objet de mode, mais qui a fait travailler des gens, comme on le disait ici.
2: Oui, alors ce ne sont pas spécifiquement des bas produits ici, hein, bien entendu, mais on parle à la fois de l'histoire. Il ne faut pas oublier que le bas, au départ, c'est un élément masculin, et ensuite qui devient féminin. Et on parle du processus de fabrication, parce qu'il y avait des décrets royaux qui donnaient la possibilité dans certaines villes de produire
1: des privilèges,
2: des privilèges. Et c'est vrai qu'on revient donc sur l'histoire, sur les techniques et sur la géographie, hein. On parle évidemment des Cévennes, mais on parle de Nîmes, on parle aussi de toute cette soie qui va être exportée notamment vers Lyon, et puis des objets finis, c'est-à-dire des très beaux objets, hein. On a des bas avec des broderies, des perles, enfin des choses qui sont vraiment précieuses. On se dit d'ailleurs quel dommage que c'était caché finalement, parce que c'était très peu montré. Et on parle

0: éléments et on en parle dans les collections. Hein. Daniel, dans la muséographie, parle à la fois de la châtaigne, mais aussi de l'agropastoralisme. Enfin, on parle à un moment donné des foires et marchés. Et justement, le choix qui a été fait, c'est de montrer des images qui sont des images contemporaines. Donc, c'est pour montrer aussi qu'il y a une actualité. Tout à l'heure, on parlait du parc avec notre animateur du parc qui est là. Le parc, c'est pas un endroit figé. Et le musée des Vallées Sévenoles, aujourd'hui installé à Maison Rouge, c'est pas un endroit figé. C'est-à-dire qu'il y a une vie aujourd'hui en Cévennes et il y a une activité, qu'elle soit économique, culturelle, artistique, etc. Et donc, toutes nos institutions et beaucoup aussi d'associations, il faut bien le dire, hein, se font fort de mettre en valeur à la fois le patrimoine et la culture vivante.
1: Et c'est ce que le visiteur peut venir vérifier ici. Alors, comment le public réagit sur quel élément, sur quel travail et sur quel objet il va s'arrêter de façon privilégiée?
0: Alors, je crois qu'on va pouvoir dire chacun quelque chose de différent, mais moi, ce qui me marque et ce qui me touche particulièrement pour de nos visiteurs, c'est surtout leur regard qu'ils portent sur l'architecture. Là, je crois que le premier objet de ce musée, aujourd'hui, c'est la filature, l'ancienne filature. Là, il y a vraiment un regard, un attachement, je crois, des Saint-Jeannais et des gens des Cévenoles à cette dernière filature qui était en activité en France. C'est la dernière à avoir fermé, donc il y a comme ça une marque, il y a un poids historique. Il y a cette très très belle rénovation qui est vraiment une grande réussite.
1: Oui. Oui.
0: Et il y a voilà l'extension contemporaine. Donc, je crois que sur l'architecture, déjà rien que ça. Les gens ont un attachement pour les locaux et ceux qui découvrent pour la première fois sont subjugués parce qu'on est dans un bourg de, alors je sais pas Daniel, 2500, 3000...
2: 1700.
0: Ah, bon, enfin en tous les cas, voilà, on n'est pas dans une grande ville et on arrive devant devant ce musée, cette ancienne filature qui est effectivement est majestueuse et monumentale. Et voilà, je crois que moi, le retour que j'ai des visiteurs, c'est déjà sur l'architecture. Après, sur les objets, il y a certains objets qui les interpellent. C'est vrai que pour les solaces, pour décortiquer les châtaignes, ça, c'est, il y a des éléments comme ça un petit peu forts. Les enfants vont regarder aussi les animaux naturalisés, hein, la tête de loup, voilà, il va y avoir ces éléments-là. Et puis, sinon, c'est peut-être aussi le lien entre intérieur et extérieur, c'est la reconstitution de la filature. Je crois que la reconstitution de la filature, c'est un moment fort de la visite, tout comme les reconstitutions d'intérieur. Après, je ne sais pas si Daniel, Céline, vous avez des retours de visiteurs sur des objets en particulier à partager.
3: C'est fonction des visiteurs et de leur origine. Un premier retour qui me semble être important, qu'il s'agisse des gens du pays ou même des gens de l'extérieur, c'est ce que ça implique dans leur mémoire. C'est ce retour en arrière qu'ils font sur eux, leur enfance, leurs grands-parents, etc. Et pour les gens des Cévennes, alors là c'est très net, ils communient avec leurs racines. Ça c'est tout à fait évident. Et les gens de l'extérieur, parce que la ruralité est un peu partout la même, même s'il y a des spécificités ici ou là, les gens retrouvent l'ambiance de l'enfance. Ça c'est et ils sont contents, ils disent tiens, on a renoué avec ce que l'on a connu. Ça c'est une première chose. Alors après, il y a des visiteurs qui sont collectionneurs, donc ils vont mettre le point d'orgue sur tel objet ou qui les interpelle ou etc. Mais c'est plus rare. Et puis comme Carole à très juste titre a évoqué l'extérieur qui séduit les gens, tant la partie patrimoniale que la partie contemporaine, mais qui est elle-même déjà une partie patrimoniale puisqu'elle met en exergue la pierre sèche et le châtaignier qui sont les matériaux de base des Cévennes. Pour beaucoup de gens, c'est comme elle a dit effectivement la filature. Ça c'est quelque chose qui est majeur. D'abord parce que pour beaucoup de gens, ça a disparu. Pour beaucoup d'étrangers, ils n'ont jamais vu de cocon de verre à soie, ils ne savaient pas du tout comment ça fonctionne. Donc, des céréales, on connaît les céréales, il y en a partout. Ça, c'est quand même plus spécifique. Et les objets aussi.

0: Si les objets énigmatiques, la technologie et la technique, moi je sais que c'est quelque chose qui intéresse pas mal de personnes dans des visites aussi, donc j'imagine ici aussi des gens qui se disent quelle ingéniosité il y a 150 ans, etc. Carole et Céline vont nous en vouloir si on ne parle pas des familles et des enfants. Hein, je crois, elle me l'a dit tout à l'heure, alors sous le ton de la blague, j'ai dit non, on ne parlera pas des familles, mais en fait, si on n'en parle pas du tout, là, ce ne sera plus le ton de la blague. Alors peut-être juste sur ce côté famille-enfant, on vous laisse peut-être intervenir au musée des Vallées-Sévenoles, ici à Saint-Jean-du-Gard.
1: Oui, alors c'est vrai que maintenant, les musées, ce ne sont plus simplement des lieux réservés à une élite éduquée qui s'autoriserait de franchir la porte. Et pour nous, c'est absolument fondamental d'être au plus près de la façon dont les gens vivent. Et aujourd'hui, quelqu'un qui vient au musée, il vient souvent en famille, parce qu'il voyage en famille. Et pour lui, le musée, c'est un lieu d'apprentissage, mais c'est aussi un lieu d'échange, de transmission. Et en fait, il va se servir du musée comme support pour communiquer entre les enfants et les parents. Et nous, on est là pour que d'abord, ils se sentent bien au musée, qu'ils soient bien accueillis et que on construit des choses qui peuvent être justement un support à leurs échanges entre générations. Et c'est pour ça, par exemple, que tous les jeudis à 15h, nous testons cette année, donc faites-nous vos retours, ceux qui vont le faire, une visite famille à 15h. Et d'habitude, les visites guidées, quand il y a des enfants, les parents disent « Oh non, merci, ça va être l'enfer » et tout ça. Eh bien, nous avons joué avec ça. Et entre les informations réelles sur le musée, les objets, le patrimoine immatériel du musée, mais des coups de dés, une course de châtaigne ou d'autres jeux d'observation ou de mime, je pense que ça sera vraiment l'occasion de passer un beau moment. Le vendredi, alors ça c'est tous les jeudis, mais le vendredi il y a une chasse au trésor dans le parc du musée, complètement gratuite. On peut retirer son livret et venir la faire ensemble. Tous les mercredis, il y a des visites guidées, plus toute la programmation culturelle et de spectacles que nos collègues mettent en œuvre dans le parc. Et voilà, on construit des ponts.
2: Venez donc à Maison Rouge, à Saint-Jean-du-Gard. Il y a un programme disponible à l'office de tourisme qui est au pied de Maison Rouge. D'ailleurs, si vous cherchez des informations,
0: ça c'est pratique. Hein.
2: C'est là qu'il faut venir. Merci Carolisa, merci Céline d'avoir pris du temps pour ce plateau, cette résidence radiophonique. Merci Daniel Travé.
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un petit changement dans notre programme de musique classique, puisqu'aujourd'hui je vous proposerai des chansons russes populaires avec Svetlana. Elle est née d'un père russe, Anton de Loutchek, né en Russie, arrivé en France à l'âge de 18 ans. Et la première fois qu'elle l'entend jouer de sa guitare et se mettre à chanter, elle en ressent une telle émotion qu'elle décide qu'un jour, elle changera elle-même. Si bien que dès la fin de cette étude, elle a commencé à chanter dans les cabarets russes de Paris et la musique a rempli sa vie. Alors une musique, des mélodies populaires plus exactement, qui vont tout aussi bien retranscrire l'âme douloureuse des poètes tourmentés comme Essénine ou Lermontov, ou bien encore la tendresse des romances intimistes. On y retrouvera aussi ce que l'on trouve dans toutes les mélodies populaires, l'évocation de la guerre et la fraîcheur naïve des...

Un coin classique qui, je vous le disais, nous emmène en Russie avec des mélodies plus populaires. De Svetlana, nous entendons les chansons russes. Et après avoir entendu Les seuls pleureurs rêvent, un grand classique, la chanson de la jeune fille tendre, Qui sait, ou bien encore la chanson de l'aviateur, nous allons poursuivre avec un thème bulgare, Ô mon cœur, sous la fenêtre, le merisier se balance, et enfin, Telle tu étais.

Extrait d'un disque qui s'appelle Chansons russes de Svetlana, d'origine russe d'ailleurs. Nous entendons des mélodies populaires dont certaines sont très connues. Je vous propose d'ailleurs la traduction d'une des chansons que nous allons entendre. Ce sera la deuxième qui va suivre. Le vieil érable se penche vers la fenêtre comme pour nous inviter avec les amis à faire une promenade. Pourquoi tout me semble si lumineux ? Parce que tu arrives par le sentier. Les chutes de neige ont disparu depuis longtemps et le printemps revient chez nous comme un invité. Pourquoi est-ce que je me sens si bien ? Eh bien parce que tu m'as souri, tout simplement. Voilà, je vous propose de poursuivre avec Svetlana. Nous allons entendre Solico, le vieil érable, en descendant la rivière, ne pas errer. Et enfin Rossignol, ne dérangez pas les soldats.

Enregistré en 1990 à la Maison Radio France de Paris et réédité en 2001, vous avez entendu Smetana, ces chansons russes proposées qui sont tout aussi bien des chants de poésie, des poèmes, mais également des chants traditionnels dont certaines des harmonies ont été reprises. Voilà le titre de ce disque, si cela vous a plu, Svetlana, chansons russes. Et c'était le coin classique.

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1: Une cordiale bienvenue à l'écoute de cette émission où nous découvrirons la conclusion de cette parabole du pharisien et du publicain. Vous pouvez la retrouver dans le chapitre 18 de l'Évangile de Luc. Christophe Selmar, bonjour.
2: Bonjour Dani, bonjour à vous tous, amis auditeurs.
1: Nous avons pu, au cours des émissions précédentes, découvrir ce qu'était un pharisien, ce qu'était un publicain et ce que cela représentait aussi au quotidien dans notre vie, les différences d'attitude dans tous les actes courants. Une question pourtant, le publicain donc repart justifié, alors que le pharisien, lui, non. Est-ce que vous pourriez me préciser ce que cela signifie, il est reparti justifié?
2: Alors, dans le mot justifié, il y a le mot juste. Alors, toute la théologie chrétienne s'est bâtie et s'est battue sur ce concept-là, et la réforme aussi s'est faite, ainsi que la contre-réforme sur des divergences concernant la justification. Il y avait un concept de justification par les œuvres et de justification par la foi, la position catholique et bien sûr la position protestante. Cela met sur le tapis comment devenir juste. Alors, dans cette parabole, Jésus va définir exactement les modalités du concept de l'acte par lequel l'homme est rendu ou déclaré juste. Alors, dans un premier temps, il faut comprendre que cela se passe en prenant conscience que nous ne méritons pas la justice de Dieu parce que nous ne l'avons pas par nature. Il n'y a pas un seul juste. Tous ont péché.
1: On a beau s'efforcer, on ne sera jamais juste.
2: Et tous nous sommes privés de la gloire de Dieu. Donc, pour bien comprendre la justification, il faut savoir que nous ne pouvons pas l'être par nous-mêmes. Car nos œuvres, aussi belles soient-elles, quand elles ne sont pas motivées par l'amour réel du prochain que seul le Saint-Esprit peut donner, sont toujours gangrénées par l'intéressement, l'orgueil, la mauvaise conscience. Autrement dit, nous ne pouvons pas être déclarés justes par Dieu sur la base de nos œuvres. Comment pouvons-nous être déclarés justes? Nous le sommes déclarés justes gratuitement, inconditionnellement, parce que Dieu nous aime tel que nous sommes. Lorsque nous nous approchons de lui, comme le publicain, en disant « Ô Dieu, aie pitié de moi qui suis un pécheur ». Sur cette base-là, Dieu nous déclare justes. Mais est-ce que Dieu va déclarer quelqu'un de juste
1: qui n'a pas envie,
2: alors qu'il n'aurait pas envie de changer, qui n'aurait pas envie de rentrer dans un processus de cheminement avec Dieu, de rencontre de l'autre? C'est la raison pour laquelle, dans l'acte par lequel Dieu nous déclare juste sur la base de notre prise de conscience, de notre état de péché, sur la base de notre repentance, sur la base de notre confession, cette déclaration de justice en notre faveur est accompagnée en même temps d'un équipement spirituel, une force qui change le cœur, c'est celle de l'amour de Dieu, pour que non seulement nous soyons déclarés justes, mais rendus justes par le pouvoir d'aimer qui nous est gratuitement accordé dans cet acte de justification. Essayons d'imaginer maintenant le publicain qui repart chez lui justifié, ayant bénéficié inconditionnellement de la grâce de Dieu qu'il a déclaré juste sur la base de sa confession et de sa conversion. Restera-t-il le même? S'il continue à voler, à extorquer, il n'a rien compris de la justice du Christ. Son cœur n'a pas été changé. Retour à la case départ. Autrement dit, dans l'acte par lequel Dieu nous déclare juste, il nous donne la capacité d'être rendu juste par la présence, l'action et la motivation d'œuvres nouvelles, parce que nous sommes devenus un homme et une femme transformés par le Saint-Esprit qui nous accorde au travers de sa justice.

0: Vous nous dites, Christophe Selmar, que c'est cette acceptation, premièrement, de son état de déficience, finalement, de fragilité et d'incapacité à faire les choses bonnes, et ensuite cette acceptation du secours que Dieu apporte qui vont nous transformer. Alors c'est vrai que cela paraît finalement très, très simple. Pourquoi est-ce que c'est si difficile concrètement ?
1: C'est difficile parce que nous sommes très souvent découragés. Parce que, après être justifiés, alors que Dieu met en nous le pouvoir d'aimer, nous continuons à chuter parce que nous ne sommes pas encore au ciel. Et il y a toujours en nous une petite voix qui nous dit « Bon, ben, écoute, ne sois pas hypocrite, ce n'est pas possible, ne donne pas l'apparence d'être un chrétien. » Alors soit on s'enferme dans l'illusion de sa bonne conscience pharisaïque, soit on reste dans la névrose du mea culpa, celle du publicain qui est là, en train de se frapper la poitrine, « Oh Dieu, sois, aie pitié de moi qui suis un pécheur », et on ne comprend pas la puissance qui est là, à nos côtés, celle du Saint-Esprit, pour porter ce fruit de l'amour, de la paix, de la joie, de la maîtrise de soi. Alors je dis aux personnes qui sont à l'écoute de quelque religion que ce soit, que Dieu est un père, et en tant que parent, lorsque nous avons vu nos enfants commettre des erreurs, est-ce que nous cessons de les aimer, de les accompagner, de les soutenir? Si nous sommes des parents véritables, leurs échecs devraient nous amener encore plus à nous mettre à leur portée, à les comprendre, à les entourer, à cheminer avec Dieu qui est notre Père, qui est aux cieux, à une démarche d'un véritable Père qui, lorsque les enfants que nous sommes se trompent, s'égarent, quand bien même nous avons pris conscience de nos fautes, lorsqu'elles se répètent, il ne faut pas cesser de les soutenir, il faut encore les encourager. Et c'est pour ça que Luther a eu une parole qui est très belle. Il dit dans la vie chrétienne, je suis à la fois toujours juste et toujours pécheur. Toujours juste parce que Dieu me déclare, au travers de ma repentance, il me déclare continuellement juste et il me donne le pouvoir d'être rendu juste. Et quand bien même je ne saisis pas par la foi la bonté de Dieu qui me régénère, elle m'est accordée suite à une nouvelle repentance. Donc la repentance, la métanoïa, avoir une nouvelle pensée de Dieu, c'est-à-dire vouloir, suite à la compréhension que nous sommes, vouloir être autrement. Et c'est dans ce vouloir être autrement que se trouve la capacité nouvelle de l'homme d'être créé à l'image de Dieu.
0: Vouloir être autrement, donc c'est tout un projet. Mais il faut aussi, donc après, vous le disiez, ce publicain qui a senti la grâce de Dieu n'a sans doute plus vécu comme il vivait auparavant. Donc il y a des conséquences, vous nous l'aviez montré au départ. Alors est-ce qu'on peut voir d'autres modèles de conversion comme ça assez rapide? Et on se dit, bon, est-ce que c'est sur un coup de cœur ou un coup de tête que tout d'un coup on accepte la justification de Dieu, puis après on a peut-être du mal à suivre?
1: La justification de Dieu est le fruit d'une relation, d'une découverte de sa grâce et de son amour. Et il y a certainement dans les évangiles un événement qui est réellement l'illustration parfaite de ce qu'est la justification par la foi. C'est l'expérience d'un des deux larrons qui ont été crucifiés avec Jésus. Alors que les deux se révoltent contre le Christ, alors que les deux l'insultent, Luc nous rapporte que finalement, un des deux se repent, se convertit et change de comportement. Il a découvert l'amour de Dieu dans le comportement du Christ sur la croix, lorsque le Christ dit « Père, pardonne-leur ». Car ils ne savent ce qu'ils font. Et face à l'amour du Christ, qu'il comprend sur la croix, il change de comportement. Et il va s'adresser à son compagnon d'infortune qui insulte le Christ, et il va lui dire, « Ne crains-tu pas Dieu, toi qui subis la même condamnation? Pour nous, c'est justice, car nous recevons ce qu'ont mérité nos crimes. » Il prend conscience d'être séparé de Dieu. Il prend conscience d'avoir réalisé des actes par lesquels finalement justice est rendue dans l'acte par lequel il est crucifié. Mais il va regarder au Christ et il va montrer le Christ à son compagnon d'infortune en lui disant « Mais celui-ci, Jésus, n'a rien fait de mal. » Et il dit à Jésus « Souviens-toi de moi quand tu viendras dans ton règne. » Souviens-toi de moi, ça veut dire « Je n'ai aucun mérite. » Mais parce que tu es amour, parce que tu as intercédé pour nous devant Dieu, Père, pardonne-leur car ils ne savent ce qu'ils font, je me mets au bénéfice par la foi de cette grâce que tu veux accorder à tous les hommes. Et parce qu'ils demandent une grâce gratuite alors qu'ils ne méritent rien, vous avez cette plus belle promesse qui est donnée aux brigands sur la croix et à tous les brigands que nous sommes, nous les humains, c'est-à-dire une promesse merveilleuse où Jésus lui dit « Tu seras avec moi dans le paradis ». Donc être avec Jésus un jour dans son paradis, c'est accepter que nous n'avons aucun mérite devant Dieu, que pour les crimes que nous avons commis, et ils sont nombreux, différents, nous méritons la mort, mais au travers de notre confession, de notre repentance, Jésus nous dit qu'au-delà de notre mort, il y a la résurrection et que nous serons un jour avec lui dans ce paradis, si comme le larron, comme le publicain, nous acceptons que nous sommes pécheurs, mais nous ne résolvons pas à être pécheurs, nous aspirons à un changement. Et c'est dans ce désir de changement que Dieu donne le pouvoir de changer le Saint-Esprit et sa grâce.
0: Christophe Selmer, je vous remercie beaucoup. Nous verrons une autre parabole la prochaine fois, la parabole du festin. À bientôt.

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Si vous souhaitez des informations sur cette émission, vous nous écrivez. À bientôt.

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1: Bonjour à toutes et à tous et bienvenue sur Radio Intervalle pour ce moment d'information locale autour de votre actualité, culture et loisirs dans le Gard aujourd'hui. Nous allons retrouver dans quelques instants Gwen de l'Office de tourisme de Sommières ainsi que Soléa pour celui de Nîmes. Mais pour commencer, quelques mots sur la zone du Piémont Cévenol. La communauté de communes vous invite à plusieurs projections en plein air cet été. Cinéma sous les étoiles, 21 communes, 8 films. Et tout ça pour 5 euros la séance. Le prochain rendez-vous, ce sera la projection du film Le Chant des Forêts à Saint-Bénézé, place des Écoles. Il sera également projeté le jeudi 20 août à Canoles et Argentières devant le foyer. Ce mercredi 12 août à Saint-Félix-de-Payères, vous pourrez voir la Vénus électrique dans le pré communal. Vendredi 14, ce sera Toy Story 5 à Durfort, place de l'Air. Et samedi 15, à Brouzé-lès-Quissac, juste une illusion, place de la Mairie. Retrouvez tout le programme sur le site piémont-cévenol.fr pour ses projections en plein air. Mais en Piémont-Cévenol, il y aura également un programme d'animation pendant tout l'été. Avec le 10 août, par exemple, balade vigneronne à Saint-Nazaire-des-Gardies. Accompagnée de trottine-gare, les participants parcourront les vignes en trottinette électrique avant de partager une dégustation des produits du domaine du Mas des Cabrettes. Le 13 août, vous pourrez participer à Sauve à une visite du rucher Sauvage et compagnie. Une visite guidée du jardin en permaculture pour découvrir les plantes cultivées et sauvages avant de déguster des glaces artisanales élaborées à partir des productions du jardin. Le 20 août, une expérience originale, balade avec des lamas aux côtés de museaux bleus. Au départ du domaine de la Clédette à Colognac, cette expérience vous permettra de découvrir ces animaux attachants et de faire une petite promenade au cœur des paysages cévenols. Au-delà de leur dimension ludique, ces animations valorisent les producteurs, artisans et professionnels du territoire, tout en sensibilisant le public à l'environnement, à l'agriculture locale et au patrimoine naturel du Piémont cévenol. Elles sont gratuites, mais sur réservation auprès de l'Office de tourisme intercommunal du Piémont cévenol, que vous pouvez joindre au 06 45 85 75 25. Et vous retrouverez toutes ces animations sur piémont-cévenol-tourisme.com. Pour les autres animations du côté de Sommières et Nîmes, je laisse la parole à nos fidèles correspondantes, Gwen et Soléa.
2: 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Le jeudi 13 août, les arènes de Nîmes vous attendent pour leur célèbre course camarguaise à 18h dans le cadre du Trophée des As. 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Le vendredi 14 août, grand spectacle équestre dans les arènes de Nîmes donné par les écuries Hasta Luego et Renaud Vinuesa. Appelé Lorenzo and Friends, ce numéro équestre spectaculaire captivera l'écrin des arènes à partir de 21h. 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C'était Soléa pour Nîmes Tourisme. 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À très vite.
3: Bonjour à tous, je suis Gwen Samoyo de l'Office de tourisme du Pays de Sommières et voici les animations qui vous attendent pour ce mois d'août. Jusqu'au mercredi 19 août à Sommières, exposition Jardin Grand Papier et Livres Peints avec Anne Slassik en collaboration avec la galerie Samira Cambi. Jusqu'au samedi 29 août à Sommières, dans le cadre du partenariat Jazz à Junas, découvrez les œuvres de l'artiste polonaise Anna Baranek, dont l'univers poétique explore les liens entre matière, lumière et eau. C'est à la chapelle des Ursulines. Vendredi 7 août à Canet-Clairon, soirée musicale, les accords majeurs de Costeplane. Dégustation, animation musicale et restauration sur place, assurée par un food truck. Et ça se passe route de Saint-Théodore à Costeplane. Vendredi 7 août et vendredi 14 août à Villevieille, allez découvrir le monde oléicole à travers la visite du moulin coopératif oléicole de Villevieille. Vous découvrirez son histoire et celle de l'oléiculture locale, suivie d'une dégustation de 3 huiles d'olive. Samedi 8 août à Calvisson, balade guidée à la découverte des capitelles discrètes nichées dans la garrigue. Les capitelles n'attendent que vous pour révéler leurs secrets. Samedi 8 août à Calvisson, c'est la nuit des étoiles. À l'occasion de la nuit des étoiles de cette année, une soirée sera organisée avec observation du soleil et atelier construction boîte à éclipse. Lundi 10 au samedi 15 août à Sommières, exposition photographie Urbex de Claudine Costa-Pioche, originaire de Salinelles dans le Gard. Elle nourrit une passion pour la photographie de l'exploration urbaine. Ça se passe à la salle Tiber. Lundi 10 août à Sommières, c'est le lundi des saveurs avec le Mas des Cabres, le rendez-vous de l'Office de tourisme. Et cette semaine-ci, vous viendrez déguster des vins de l'AOP Languedoc Sommières et rencontrer le vigneron et découvrir le savoir-faire. Mercredi 12 août à Junas, Mike Brandt, c'est déjà les 50 ans et ils seront chantés par Amaury Vassili. C'est un concert avec son grand orchestre. Amaury Vassili rend hommage à Mike Brandt avec un spectacle entier où il interprétera tous les succès de l'artiste. Mercredi 12 août à Calvisson, concert Roussin-Cousin, un trio acoustique gardois qui revisite les musiques américaines des années 20 à 1950. Un voyage musical entre Hillbilly Swing, Cajun et Ragtime Blues. Du mercredi 12 au dimanche 16 août à Aubès, c'est la fête votive avec au programme Abrivade, Bondi de défilés coursés et autres animations taurines. Dimanche 16 août à Sommières, c'est la course Camarguaise Trophée des As, Nioas. Course organisée par le club taurin sommierois et de son pays dans les arènes Gilles Arnaud. Dimanche 16 août à Sommières, c'est la foire aux livres vieux papier et toute collection. Venez chiner à l'ombre des platanes sur un marché qui regroupe environ 150 exposants proposant des livres, cartes postales, vinyles et affiches. Retrouvez toutes les informations et nos horaires d'ouverture sur le site www.ot-sommières.com. Je vous dis à très bientôt et au plaisir de le retrouver en pays de Sommières.
1: Merci à Gwen et Soléa et merci à vous de votre écoute et de votre fidélité à Radio Intervalle. Toute l'actualité près de chez vous. À très bientôt pour un autre bulletin d'information locale.
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3: Bienvenue sur Planète Jazz, Arménie. La nouvelle révélation du piano sur Paris, c'est un Arménien, Tigran Amazian. Il est très technicien et il introduit de la musique de son pays qu'il transforme en musique de jazz. Il est accompagné par les deux jumeaux François Moutin et Louis Moutin à la basse et à la batterie. Le disque s'intitule New Era, Nouvelle Ère. Il est enregistré en juillet 2007. Le premier morceau, La danse d'apparent, est un morceau traditionnel, de même que La fille au mauvais destin, et ça sera suivi par une composition du pianiste Forgotten Words.

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2: Nous voici au marché de la laine et de la soie à Florac. C'est organisé par une association qui s'appelle la Toison d'Art. C'est la deuxième édition. On était déjà là l'année dernière parce que c'est un marché tout à fait spécial, fait avec des éleveurs et des artisans du fil. On est donc à Florac et on découvre eh bien, cette laine ou ces matières, parfois aussi végétales, il peut y avoir du lin, qui sont tissées et qui sont colorées, souvent avec des couleurs complètement naturelles. Et c'est ça qui peut-être nous frappe quand on arrive en premier, bah, c'est la couleur incroyable qu'on n'avait pas avant sur des matières comme la laine. Il y a du rouge, il y a du vert, il y a de l'orange, du jaune, du bleu, voilà. Ces artisans, ces artistes couturiers, tisserands, nous viennent d'un peu partout en France. On va aller leur poser quelques questions. Et donc ce marché, c'est que des artisans. Comment vous êtes retrouvés? Comment vous avez monté cette idée?
3: Donc cet asso, cette année, a fêté ses 25 ans. À l'époque, c'était donc un berger avec sa chérie, qui avait des copains, qui tissaient, et ils se sont dit, mais pour le fun, si on faisait des marchés. Et donc, il y a 25 ans, c'est vraiment une toute petite bande de copains, ils étaient, je crois, 3 ou 4, à se dire, allez, on fait un peu les marchés. Et puis, ils ont bien rigolé. Il y a 25 ans, l'artisanat se vendait beaucoup mieux qu'aujourd'hui. Donc, il y avait une bonne adrénaline aussi qui les habitait à la fin des expos, des marchés qu'ils faisaient. Et petit à petit, ben, du coup, ils ont rencontré d'autres copains qui étaient éleveurs, d'autres gens qui aimaient le fil pour le tissage. C'était une grande mode aussi, le tissage, à l'époque. Donc, le groupe s'est grossi petit à petit comme ça et a perduré parce que chaque fois qu'on les voyait quelque part, et ben, il y avait des gens qui étaient là à dire « Waouh, ce que vous faites, c'est super !» Et donc, à expliquer « Ben voilà, bienvenue pour toute personne, éleveur ou artisan. »
2: Donc, la matière est noble. Avant tout, c'est on travaille des matières naturel, la laine de mouton, j'ai vu qu'il y avait du lin aussi.
3: Oui.
2: Dans les laines, il y a quoi comme laine?
3: Oh, ben, il peut y en avoir beaucoup. Moi, personnellement, je fais du feutre de laine. Je travaille avec de la laine de Ouessant, de la laine mérinose, de la laine solognotte, de la noire du Velay.
2: C'est des espèces de moutons,
3: qui viennent de différents lieux de France. Et parfois, on peut travailler aussi de la laine anglaise, qui a des poils beaucoup plus longs. Enfin, toute région, en fait, a une race particulière. Je pense que ça vient de la végétation, tout simplement. Végétation et climat, bien sûr. Du coup, les moutons dans le Nord-France et Nord-Europe, ils auraient tendance à avoir des poils plus longs par rapport à l'humidité et par rapport aussi à la végétation où il y a moins de broussailles. Un mouton qui a des poils longs, s'il est pris dans des broussailles, il n'en sortira pas. Il restera prisonnier. Donc, par ici, dans les pays secs, on a des moutons qui ont plutôt des poils courts. Et le poil court, la filière laine, c'est pas terrible. En tout cas, pour faire du fil, ce sera un fil cassant. Pour faire du feutre, pareil, ce sera un feutre qui aura des trous. Donc, on a besoin de laine un peu longue. Et parfois, il faut vraiment qu'on sélectionne nos races de moutons.
2: Voilà, alors sur ce marché de la laine et de la soie, ben, je découvre un stand, on va dire, plutôt ludique. Ça s'appelle Mon Copain de Poche. Et c'est du kit au crochet facile à réaliser. Je suis avec
4: Laurence Touzel, alias les bidouilles de Tigroute.
2: Qu'est-ce que c'est ça, les bidouilles de Tigroute?
4: Ben, c'est mon nom de scène, si on peut dire.
2: Ah, ok.
4: Voilà, Tigroute, ça vient du Tigroute Winnie l'ourson.
2: Ok.
4: Voilà, parce que j'étais fan, donc quand il a fallu choisir un nom, je me suis appelée Tigroute.
2: Et là, vous proposez quelque chose d'un peu original, à base de laine?
4: Oui, c'est ça, du mérinos. Donc c'est 100% laine, même le rembourrage. Et c'est un kit pour réaliser un petit animal, donc un renard, un ours ou un lapin. Voilà.
2: Ce que vous appelez le copain de poche, parce que, en fait, à un moment donné, à l'école, on n'a plus le droit d'avoir un doudou, c'est ça, hein ?
4: Oui, voilà, c'est un peu ça. Donc, le passage de la maternelle au primaire, l'enfant n'a plus le droit d'amener un doudou dans son cartable. Donc, du coup, ça permet d'avoir un petit doudou miniature dans la poche.
2: Qu'il aura fabriqué lui-même.
4: Qu'il aura fabriqué lui-même ou que sa maman aura fait.
2: Ah, ben c'est très sympa. Donc, effectivement, c'est très rigolo. Il y a des lapins, il y a des ours, un petit renard. Là, un hippopotame, il est excellent parce qu'il est en maillot de bain. Enfin, elle est en maillot de bain, avec petit maillot de bain très sympa, tout rose d'ailleurs. Enfin, voilà. Il y a aussi, d'ailleurs, je remarque, des boucles d'oreilles. D'ailleurs, vous avez des belles boucles d'oreilles.
4: Oui, en fait, mon truc, c'est de faire des baleines et des pieuvres en porte-clés. Et du coup, je les décline aussi en boucles d'oreilles.

0: faire de la laine, c'est quand même compliqué. Il y a, faut la brosser, faut la, enfin, je ne connais pas toutes les étapes, mais il faut des machines ou ça se fait tout à la main?
1: Alors, donc, ça commence par la tonte du mouton. Il est vrai qu'avant, il y a bien longtemps, les bergers, en fait, amenaient les moutons à la rivière, les lavaient, et ensuite ils les tondaient. Donc, ils avaient déjà fait le lavage de la laine. Aujourd'hui, c'est pas comme ça. On tond les moutons. Malheureusement, il y a encore beaucoup d'éleveurs qui appellent des tondeurs et qui posent la laine. Oups, juste après la tonte, la laine, elle tombe par terre et il y a plein de broussailles dedans. La laine va être toute pourrie par toutes les broussailles qui vont se mettre dedans. Donc, cette toison-là, pour la laver, ça va être une vraie galère. Donc, il faut s'organiser pour tondre correctement sur du sol propre, éviter toutes les broussailles, tous les petits végétaux, pour ensuite l'amener au lavage. Alors, il y a des unités de lavage qui acceptent un minimum de poids de laine, c'est-à-dire 50 kg. Donc, c'est pas rien, 50 kg. Mais en même temps, 50 kg, ça représente la toison de 4 moutons. C'est pas énorme non plus. Mais voilà, ça représente un petit coût. Et peut-être que certains ne veulent pas faire ça. Mais n'empêche que c'est la première étape, quoi, quand même, laver la laine correctement. Ensuite, effectivement, cette laine lavée, il faut la passer dans des peignes pour la carder. Brosser la laine, c'est carder la laine. Et ensuite, de cette laine cardée, soit on part sur le feutre tout de suite, ou on part sur du fil. Et le fil, ensuite, ben, tricoter, crocheter, tisser.
0: Donc un sacré bobo, quand même.
1: Bien entendu.
0: Sans compter la teinte aussi.
1: Absolument. Et souvent, la teinte se fait lorsque la laine est déjà en fil. On la met en écheveau et on teinte des écheveaux.
0: Et là, je suis avec l'atelier tricot Mélilo.
2: C'est ça.
0: C'est vous, Mélilo?
2: C'est moi, oui.
0: Machine à tricoter. Je vois pas ce que c'est, en fait.
2: Je peux vous montrer. C'est ça, du coup. C'est ça mesure à peu près... c'est un peu comme un métier à tisser. Ça mesure environ 1 mètre de large.
0: Ah oui.
2: Et on l'actionne avec un chariot mécanique. Voilà.
0: Et ça existe... C'est vous qui l'avez créé
2: ce... Non, pas du tout. Ça existe depuis longtemps. Toutes nos grand-mères avaient ça.
0: Ah, les grand-mères avaient ces choses-là.
2: Ouais.
0: Moi, je me souviens de ma grand-mère, mais qui faisait à la main, quoi.
2: C'était... Enfin, ma mère, en tout cas, et ma grand-mère, c'était des générations où ça s'est beaucoup démocratisé. Il y avait ça dans quasiment tous les foyers. Voilà.
0: Là, on est sur un coussin qui est fait à base de laine de quoi?
3: De biset, et après la laine blanche, c'est de la préalpe.
0: Vous pouvez me montrer ce que c'est du biset? Le biset, là.
3: La brebis.
0: La brebis, ouais.
3: Eh ben, elle est là.
0: Ah, voilà.
3: C'est une brebis qui...
0: C'est vos brebis à vous?
3: Tout à fait.
0: Donc, c'est... Décrivez-la nous, elle est
3: eh
0: jolie.
3: Eh ben, elle est hyper jolie. Elle a une tête noire, des pattes noires, elle a un chanfrein tout blanc. Elle est reconnaissable pour ça. Un bout de la queue, mais là, on ne le voit pas sur la photo, blanc aussi. Et sa laine est plutôt beige-grise, ce qu'on appelle grège.
0: On a envie de mettre les mains dedans. Hein.
3: Ouais, puis là, en plus, elles étaient dans un parc qui les a avec beaucoup d'arbustes, donc elles étaient brossées.
4: Oui, on dirait qu'elles sont brossées.
3: Donc, on dirait que la laine est complètement...
0: On dirait une grosse pelote.
3: C'est ça.
0: Une grosse pelote de laine.
3: Exactement.
0: Dire pourquoi la laine, c'est vraiment un matériau noble pour le corps humain, pour se vêtir, pour se protéger, pour s'habiller.
1: Eh bien, c'est une matière qui respire. Moi, je fais du feutre de laine. Je fabrique des chapeaux très légers qui pèsent 60 grammes. Et ce 60 grammes, il vous protège du froid, du chaud, de la pluie, du vent.
0: Ça se mouille pas ?
1: Le feutre est imperméable. Donc, l'eau ne rentrera pas dans le feutre. C'est imperméable. Dès l'instant
0: que... Mieux que le plastique, alors.
1: Enfin, mieux. En tout cas, plus agréable à porter, parce que sous un feutre de laine, on ne va pas transpirer comme on transpire dans un plastique.
0: Donc avec une veste en feutre, on est aussi à l'abri de la pluie.
1: Absolument, bien entendu.
0: Et en même temps, ça respire.
1: Absolument. Et si aussi vous portez une veste en feutre de laine en été, vous allez transpirer, la transpiration va être absorbée par la laine. Et comme l'air passe à travers la laine, cette transpiration va sécher très vite.
0: Il y a aussi beaucoup de créations, je remarque, sur ce marché. Vraiment des gens qui travaillent les formes, les couleurs, on disait, les motifs. C'est inspirant, la laine, les matières naturelles inspirent beaucoup comme ça?
1: Oh, je pense. Je pense qu'effectivement, moi, ce que j'aime, ce que j'apprécie effectivement avec ces artisans de cette association La Toison d'Art, C'est des personnes qui ont vraiment un contact avec la nature dès l'instant qu'on utilise la laine. Il faut juste tondre le mouton. On n'a pas besoin de tuer le mouton pour avoir la matière. On aide à chercher le respect de la vie parce qu'un mouton bien soigné aura du beau poil. Donc, quand on est artisan et qu'on cherche de la laine, on a envie de trouver des éleveurs qui bichonnent leurs moutons et qui ont le respect de la vie. Et je pense que ce respect de la vie, on le sent dans tous nos stands. C'est ce qu'on dit, oui, la laine est vivante. Parce qu'elle respire, et puis, encore par rapport à ce que je connais, le feutre de laine, eh bien, il va se mouler, ce feutre. Un homme, quand il porte un chapeau, il a toujours une façon de le positionner sur son front. Eh bien, au bout d'un moment, le feutre va se plier, va utiliser ce pli, et ça, c'est la vie de la personne qui habite ce chapeau. Mmh.
0: Voilà, on découvre ce marché de la laine et de la soie. C'est ici à Florac aujourd'hui, mais c'est dans toute la France. On se retrouvera d'ailleurs, je le répète, à Anduze le samedi 19 septembre. Et pour plus de contacts, eh bien, il y a un site internet.
1: Voilà, vous pouvez taper latoisondart.wiblai.com. Donc le Wiblai, c'est W2EBLY.com. Et vous aurez en fait tous les artisans qui participent à cette association.
0: Ben merci beaucoup Valérie, et puis ben, bravo pour ce très beau marché que je découvre chaque année avec grand plaisir. Merci beaucoup.
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Une minute pour chaque jour. Faire le plein, prendre du carburant, c'est devenu pour nous un acte banal qui fait partie du train-train quotidien. Et pourtant, prendre du carburant, c'est un acte solennel. C'est un acte solennel parce que ce qu'on prend à ce moment-là, rien ni personne ne pourra jamais le rendre. Le pétrole qu'on brûle dans un moteur, la Terre l'a fabriqué au cours de millions d'années. Et ce qui est brûlé, perdu pour toujours. Énergie non renouvelable. On prend garde, aujourd'hui plus qu'autrefois, à ce qui n'est pas renouvelable. On commence à voir que non renouvelable veut dire extrêmement précieux. Et ce jour d'aujourd'hui, c'est aussi un jour donné par Dieu une seule fois. C'est du temps non renouvelable. C'est un trésor qu'on ne devrait pas brûler pour rien. Vivre ce jour, c'est aussi un acte solennel.

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0: C'est le magazine d'actualité sur Radio Intervalle. Et aujourd'hui, nous vous invitons à découvrir ou à redécouvrir le musée Maison Rouge à Saint-Jean-du-Gard avec nos invités lors de notre résidence radiophonique du 15 au 19 juillet, Carole Isa, Céline Salveta et Daniel Travier au micro de Gilles Soulac et Laurent Keller.
1: Alors on est avec Carole Isa, vous êtes directrice et conservatrice alors de plusieurs musées, hein, on va en parler, le Pierre-André Benoît c'est à Alès, le musée du Colombier aussi avec un magnifique musée et une belle section archéologie. Et ici, vous êtes aussi sur ce lieu qui est magique, moi je le trouve vraiment magique, presque hors du commun et même en France, c'est ce musée des Vallées Cévenoles, la Maison Rouge. Bonjour.
2: Bonjour.
1: Vous allez bien?
2: Oui, ça va.
1: Bon bah tant mieux. Et puis on ne parlera pas que de ce musée, on essaiera de parler un peu des trois parce que vous avez quand même cette fonction à passer de l'un à l'autre et c'est pas évident. Et puis de l'autre côté, on a Céline Salveta, vous êtes responsable des publics des musées et adjointe à la direction. Bonjour Céline.
3: Bonjour.
1: Alors on va commencer parce que c'était l'idée de venir ici peut-être avec quelques chiffres et quelques références. Un musée qui a évolué, un musée qui s'est transformé au fil des années. Daniel Travier est juste devant là-bas, il va nous rejoindre dans un petit instant pour ce direct, qui était aussi fondateur. Un musée qui a évolué, on va en parler. Et vous, quand vous arrivez, quand on prend les fonctions aussi d'un tel patrimoine, parce qu'entre Alès et ici, ça fait du monde, on veut essayer d'avancer, de réfléchir, d'analyser. Je l'imagine, je le vois, vous êtes quelqu'un qui analyse. Et de se dire comment on peut apporter une patte nouvelle dans un monde qui a changé, qui a évolué, où les musées aussi ont évolué, Carole.
3: Alors, c'est vrai que sur ce musée, sur cette collection, moi, je suis arrivée quand le projet architectural était déjà défini, et pour suivre les travaux, et ensuite l'ouverture donc du musée qui était déjà en 2017. Donc, en fait, on a l'impression que c'est un musée encore tout jeune, et ça fait pourtant déjà 7 ans qu'il est ouvert. Donc, c'est quand même maintenant, je vais dire, une habitude culturelle et patrimoniale pour tous les Saint-Jeannais et tous les grands Alésiens, et même aussi pour les touristes qui viennent régulièrement en Cévennes. Et je pense que tout l'intérêt, c'est à la fois de retracer l'histoire, de rappeler la mémoire du lieu, des traditions et par des objets, mais aussi par des manifestations, par des événements, par des expositions, des conférences, des lectures et autres. Et puis parfois de faire se croiser un film, une projection. Tous les étés, on essaye justement de donner un rendez-vous. Alors généralement, c'est le jeudi soir. Cette année, on commence un mercredi parce que les années se suivent mais ne se ressemblent pas.
1: Alors Carole Isa, hier on était à la Bambouseraie et avec aujourd'hui la directrice, même chose sur l'évolution de lieux touristiques qui doivent se renouveler, qui doivent se réinventer. Parce qu'étant jeune, on allait au musée, on s'ennuyait, mais non, il y a tellement de propositions. Je suis allé dans le vôtre, on arrive, il y a de l'image, il y a ceci, il y a cela, il y a un accueil formidable, il y a tout un contexte aussi pour recevoir le public, des publics en situation de handicap, etc. Les enfants, on a renouvelé l'idée du musée, Carole.
3: Alors, je ne sais pas si on a renouvelé l'idée du musée, le concept. Par contre, les missions, elles ont évolué. Et que ça soit, alors peut-être 20 ans, je ne sais pas. Je dirais que le musée, il avait peut-être des difficultés il y a 40 ans, moi. Mais déjà depuis les années 2000,
1: ça
3: ne nous rajeunit pas. Mais je pense que déjà dans les années 2000, les musées avaient déjà effectué leur mue. Et que la question du numérique, la question de la diversité des publics, le champ social, les publics handicapés, etc. C'est pas complètement nouveau, hein. C'est quelque chose qui est déjà bien ancré. Maintenant, en fonction des moyens et puis des possibilités de chaque musée, évidemment, on n'avance pas tous au même rythme. On parlait tout à l'heure hors antenne des musées suisses, par exemple. C'est vrai que nos voisins helvètes sont peut-être plus avancés que nous et ont plus de moyens que nous sur bien des points. Cela dit, je crois que les musées réinventent des modes de présentation, des modes d'expression, mais ce qu'il faut pas oublier, c'est qu'on a le patrimoine, les collections, et qu'on a à la fois le poids historique, le poids des choses, la tradition, le savoir-faire, parce que ça, par contre, c'est quelque chose que on ne peut pas enlever au musée français et aux professionnels français. C'est aussi un savoir-faire, et on invite, on innove sur certains points, mais il y a quand même aussi cette tradition. Et je crois que Maison Rouge, à la fois le lieu et la collection parlent dans le même sens que ce que je suis en train d'essayer de vous dire. Je ne sais pas si c'est clair.
1: Oui, c'est très clair. Oui, on vous a suivi et on vous entend bien aussi dans la dynamique. Alors, beaucoup d'événements. Là, vous avez des prospectus avec tout un tas d'activités. Pendant ces quelques instants, nous serons aussi avec Céline Salvetta pour toutes les activités, enfin celles qui arrivent là. On est passé, il y avait aussi Yuri, là, un jeune du Parc National des Cévennes qui était là.
2: Le Parc National des Cévennes qui organise une animation chaque semaine, il me semble.
1: Céline.
4: Oui, qui sera là tous les mercredis matin avec nous, parce que c'est vrai que le patrimoine, ça se partage. L'idée, c'est de croiser les publics. Les publics du parc ne sont pas forcément ceux de Maison Rouge, et ensemble, on fait mieux. Et d'ailleurs, donc, le médiateur du parc sera présent tous les mercredis, mais nous organisons aussi deux balades à la Magnanerie de la Roque, où justement, nos deux regards, le regard du parc sur les aspects environnementaux et le regard de Maison Rouge sur les aspects patrimoniaux se croisent. Et ce sera le 8 août et le 23 août ensemble. L'idée, pour rebondir sur ce qu'a dit Carolisa, c'est qu'aujourd'hui, le patrimoine est pour toucher des publics différents. L'idée, ce n'est plus simplement on offre le patrimoine et les gens viennent.
1: Si vous voulez venir, vous venez. Ouais.
4: Vous venez. Voilà. L'idée, c'est aussi d'utiliser des médias, des centres d'intérêt des publics, de réfléchir à leurs spécificités ou leur handicap pour aborder le musée. Par exemple, ça paraît bête, mais tous nos touristes qui viennent visiter cette notre belle région, eh bien, ne pas parler le français, c'est un handicap quand on veut visiter Maison Rouge. Et c'est pour ça, par exemple, que tous les mardis, nous proposerons une visite en anglais. Donc, c'est vraiment réfléchir à chaque public, quelle est sa spécificité.
1: Et vous nous dites en anglais, là, pour ceux qui nous écoutent en anglais, qui ne sont pas forcément très, très doués en francophone.
4: In the summer, every Tuesday at 3 o'clock afternoon.
1: 3 p.m.
4: 3 p.m., yes, thank you. There is a guided tour in English.
1: Voilà, bah c'est formidable, comme ça on sait à peu près tout. Alors, on va faire une petite coupure musicale.

0: continuer dans cette transmission, parce que la transmission, elle passe par des moyens modernes, par des rencontres, par des partenariats, par des propositions. Commence l'été à Maison Rouge juste aujourd'hui. C'est pour ça qu'on est là. La parole à toutes les deux, à Céline et à Carole.
1: La nouvelle exposition qui est montrée à Maison Rouge, Carole Isa, c'est le travail de la soie et des bas de soie. Et donc, on va évoquer un bel objet. Un objet esthétique, un objet de mode, mais qui a fait travailler des gens, comme on le disait ici.
2: Oui, alors ce ne sont pas spécifiquement des bas produits ici, hein, bien entendu, mais on parle à la fois de l'histoire. Il ne faut pas oublier que le bas, au départ, c'est un élément masculin, et ensuite qui devient féminin. Et on parle du processus de fabrication, parce qu'il y avait des décrets royaux qui donnaient la possibilité dans certaines villes de produire des privilèges, et c'est vrai qu'on revient donc sur l'histoire, sur les techniques et sur la géographie, hein. On parle évidemment des Cévennes, mais on parle de Nîmes, on parle aussi de toute cette soie qui va être exportée notamment vers Lyon, et puis des objets fini, c'est-à-dire des très beaux objets, hein. On a des bas avec des broderies, des perles, enfin des choses qui sont vraiment précieuses. On se dit d'ailleurs quel dommage que c'était caché finalement, parce que c'était très peu montré. Et on parle aussi à la fin, en conclusion, de la relance aujourd'hui, et de donc trois entreprises qui continuent de produire sur le bassin. Et ça aussi, c'est important de montrer qu'il y a une actualité. Daniel expliquait tout à l'heure l'enjeu et l'ambition de la transmission pour quelque chose qui était en train de se perdre, mais il y a aussi une survivance. On entendait tout à l'heure la lauze, la pierre sèche dans le micro-trottoir, si on peut dire, fait auprès des visiteurs à Saint-Jean. Et je crois que c'est ça aussi qui est intéressant dans tout musée de société, c'est que ce n'est pas non plus qu'un musée tourné vers le passé. Il y a évidemment le passé qui prend une très grande place, et puis sur certains éléments, et on en parle dans les collections, hein, Daniel dans la muséographie parle à la fois de la châtaigne, mais aussi de l'agropastoralisme, enfin on parle à un moment donné des foires et marchés, et justement le choix qui a été fait, c'est de montrer des images qui sont des images contemporaines, donc c'est pour montrer aussi qu'il y a une actualité. Tout à l'heure on parlait du parc, avec notre animateur du parc qui est là. Le parc, c'est pas un endroit figé, et le musée des Vallées Cévenoles, aujourd'hui installé à Maison Rouge, c'est pas un endroit figé, c'est-à-dire qu'il y a une vie aujourd'hui en Cévennes, et il y a une activité, qu'elle soit économique, culturelle, artistique, etc. Et donc toutes nos institutions, et beaucoup aussi d'associations, il faut bien le dire, hein, se font fort de mettre en valeur à la fois le patrimoine et la culture vivante.
1: Et c'est ce que le visiteur peut venir vérifier ici. Alors comment le public réagit, sur quel élément, sur quel travail et sur quel objet il va s'arrêter de façon privilégiée?
2: Alors je crois qu'on va pouvoir dire chacun quelque chose de différent, mais moi ce qui me marque et ce qui me touche particulièrement pour de nos visiteurs, c'est surtout leur regard qu'ils portent sur l'architecture. Là, je crois que le premier objet de ce musée, aujourd'hui, c'est la filature, l'ancienne filature. Là, il y a vraiment un regard, un attachement, je crois, des Saint-Jeannais et des gens, des Cévenoles, à cette dernière filature qui était en activité en France. C'est la dernière à avoir fermé, donc il y a comme ça une marque, il y a un poids historique. Il y a cette très très belle rénovation qui est vraiment une grande réussite.
1: Oui.
2: Et il y a l'extension contemporaine. Donc je crois que sur l'architecture, déjà rien que ça, les gens ont un attachement pour les locaux, et ceux qui découvrent pour la première fois sont subjugués, parce qu'on est dans un bourg de, alors je sais pas Daniel, 2500, 3000,
3: 700.
2: Ah bon, mais enfin en tous les cas, voilà, on n'est pas dans une grande ville, et on arrive devant devant ce musée, cette ancienne filature qui effectivement est majestueuse et monumentale. Et voilà, je crois que moi le retour que j'ai des visiteurs, c'est déjà sur l'architecture.

0: un retour qui me semble être important, qu'il s'agisse des gens du pays ou même des gens de l'extérieur, c'est ce que ça implique dans leur mémoire. C'est ce retour en arrière qu'ils font sur eux, leur enfance, leurs grands-parents, etc. Et pour les gens des Cévennes, alors là c'est très net, ils communient avec leurs racines. Ça c'est tout à fait évident. Et les gens de l'extérieur, parce que la ruralité est un peu partout la même, même s'il y a des spécificités ici ou là, les gens retrouvent l'ambiance de l'enfance. Ça c'est et ils sont contents. Ils disent tiens, on a renoué avec voilà ce que l'on a connu. Ça c'est une première chose. Alors après, il y a des visiteurs qui sont collectionneurs. Donc ils vont mettre le point d'orgue sur tel objet ou qui les interpelle ou etc. Mais c'est plus rare. Et puis comme Carole à très juste titre a évoqué l'extérieur qui séduit les gens, tant la partie patrimoniale que la partie contemporaine, mais qui est elle-même déjà une partie patrimoniale puisqu'elle met en exergue la pierre sèche et le châtaignier qui sont les matériaux de base des Cévennes. Pour beaucoup de gens, c'est comme elle a dit effectivement la filature. Ça c'est quelque chose qui est majeur. D'abord parce que pour beaucoup de gens, ça a disparu. Pour beaucoup d'étrangers, ils n'ont jamais vu de cocon de verre à soie, ils ne savent pas du tout comment ça fonctionne. Donc, des céréales, on connaît les céréales, il y en a partout. Ça, c'est quand même plus spécifique.
1: Et les objets aussi, les objets énigmatiques, la technologie et la technique, moi je sais que c'est quelque chose qui intéresse pas mal de personnes dans des visites aussi, donc j'imagine ici aussi des gens qui se disent quelle ingéniosité il y a 150 ans, etc. Carole et Céline vont nous en vouloir si on parle pas des familles et des enfants. Hein, je crois, elle me l'a dit tout à l'heure, sous le ton de la blague, j'ai dit non, on parlera pas des familles, mais en fait, si on n'en parle pas du tout, là, ce sera plus le ton de la blague. Alors, peut-être juste sur ce côté famille-enfant, on vous laisse peut-être intervenir au musée des Vallées Cévenoles, ici à Saint-Jean-du-Gard.
2: Oui, alors c'est vrai que maintenant, les musées, ce ne sont plus simplement des lieux réservés à une élite éduquée qui s'autoriserait de franchir la porte. Et pour nous, c'est absolument fondamental d'être au plus près de la façon dont les gens vivent. Et aujourd'hui, quelqu'un qui vient au musée, il vient souvent en famille, parce qu'il voyage en famille. Et pour lui, le musée, c'est un lieu d'apprentissage, mais c'est aussi un lieu d'échange, de transmission. Et en fait, il va se servir du musée comme support pour communiquer entre les enfants et les parents. Et nous, on est là pour que d'abord, ils se sentent bien au musée, qu'ils soient bien accueillis et que on construit des choses qui peuvent être justement un support à leurs échanges entre générations. Et c'est pour ça, par exemple, que tous les jeudis à 15h, nous testons cette année. Donc faites-nous vos retours, ceux qui vont le faire, une visite famille à 15h. Et d'habitude, les visites guidées, quand il y a des enfants, les parents disent « Oh non, non, non, merci, ça va être l'enfer » et tout ça. Eh bien, nous avons joué avec ça. Et entre les informations réelles sur le musée, les objets, le patrimoine immatériel du musée, mais des coups de dés, une course de châtaignes ou d'autres jeux d'observation ou de mime, je pense que ça sera vraiment l'occasion de passer un beau moment. Le vendredi, alors ça c'est tous les jeudis, mais le vendredi il y a une chasse au trésor dans le parc du musée, complètement gratuite. On peut retirer son livret et venir la faire ensemble. Tous les mercredis, il y a des visites guidées, plus toute la programmation culturelle et de spectacles que nos collègues mettent en œuvre dans le parc. Et voilà, on construit des ponts.
3: Venez donc à Maison Rouge, à Saint-Jean-du-Gard. Il y a un programme disponible à l'office de tourisme qui est au pied de Maison Rouge. D'ailleurs, si vous cherchez des informations,
1: ça c'est pratique. Hein.
3: C'est là qu'il faut venir. Merci Carolisa, merci Céline d'avoir pris du temps pour ce plateau, cette résidence radiophonique. Merci Daniel Travé.
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1: Il est minuit.
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3: Bonjour à toutes et à tous et bienvenue sur Radio Intervalle pour ce moment d'information locale en Lozère. Aujourd'hui, à la fin de ce journal, nous retrouverons Florence Boissier du Parc National des Cévennes qui nous présente sa sélection d'animations pour la semaine prochaine avec le parc. Pour commencer, quelques événements culturels. Il y aura une conférence ce soir à 17h à Vialas, au Temple, par l'historien Philippe Chambon sur l'architecture des temples lozériens. C'est gratuit, rendez-vous à 17h au Temple de Vialas. Deux soirées cinéma vous sont proposées. La première à Saint-Germain-de-Calberte ce soir avec la projection du film Compostelle en plein air. Un film avec Alexandra Lamy que vous retrouverez donc à 21h à l'espace L'Auriole sous la mairie de Saint-Germain-de-Calberte. À Saint-Enimi, ciné-concert Nos futures vacances. Des archives filmées, tournées de l'après-guerre jusqu'à aujourd'hui, accompagnées de musique live, ce sera sur la place Jules Lager d'Ispagnac à 21h ce soir. Musique classique à Villefort avec le concert Les Fugues Cévenoles, le délire des lyres par l'ensemble Faenza. Rendez-vous à 18h à l'église de Villefort ce soir. À Vialas, ce sera la fête médiévale au hameau de Gourdouze à partir de 21h. Musique, chants et danse. Mais vous pouvez venir un peu plus tôt en apportant un plat ou une boisson à partager. Rendez-vous donc à 19h pour la fête médiévale de Gourdouze à Vialas. À Vialas toujours, le festival jazz se poursuit. Ce soir, ce sera le concert d'Una Guino Quintet. Elle présentera un répertoire de standards du jazz et de chansons qui lui sont chères, accompagné de musiciens issus du collectif Jazz à Vialas. Rendez-vous à 20h30 à la Maison du Temps Libre de Vialas. Et des musiques festives également ce week-end avec à Saint-Martin-de-Boubeau le concert de Ch'tologo au café-resto associatif L'Essentiel. Concert loufoque en participation libre, rendez-vous à 21h au café-resto L'Essentiel. Et si vous voulez manger avant, pensez à réserver. Enfin, fête de l'été à Sainte-Croix-Vallée française, une soirée de musique et de convivialité avec spectacle, concert, soirée DJ. Rendez-vous au rond sur l'aire de jeu de Sainte-Croix-Vallée française à partir de 19h ce soir. Pour les autres animations, ce seront des sorties nature avec le Parc national des Cévennes. On retrouve tout de suite Florence Boissier, technicienne accueil au parc, qui nous présente sa sélection d'animations. Florence Boissier, bonjour.
4: Bonjour.
3: On vous retrouve au Parc national des Cévennes pour la suite des sorties Un été avec le parc. Tout l'été, des sorties gratuites avec les agents du parc qui transmettent leurs connaissances au public. On va parler avec vous de quelques-uns de ces rendez-vous pour la semaine du 10 au 14 août. Et ça commence donc logiquement le lundi 10 août avec un rendez-vous qui s'appelle Bavardage et coloriage. Et ce sera au Mascamargue, un très beau lieu du parc.
4: Oui, tout à fait, sur la commune de Pont-de-Montvert, Sud-Mont-Lozère. Et comme le nom de l'animation l'indique, il s'agira de découvrir vraiment ce lieu, cette ancienne ferme restaurée typique de l'architecture du granit, avec l'un de nos collègues, très bon connaisseur de ce lieu, et qui vous amènera aussi à colorier. Alors évidemment, nul besoin d'être un expert en dessin, hein, puisque l'idée c'est simplement de mesurer et de se rendre compte des couleurs changeantes aussi tout au long du trajet, tout au long du parcours. Vous apprendrez des choses, vous bavarderez donc avec notre collègue et vous colorierez aussi. Et vous pourrez repartir évidemment avec votre œuvre. Mais encore une fois, nul besoin de savoir colorier, de savoir dessiner pour participer à cette animation qui se fait plutôt en fin de journée. Le rendez-vous est à 17h30 au Pont-de-Montvert pour pouvoir aussi voir le soleil se coucher progressivement et les couleurs changer.
3: Une belle soirée donc ce lundi 10 août au Mascamargue et on continue donc avec une autre sortie le lendemain, le mardi 11 août, cette fois à Saint-Martin-de-Lensusq, le regard forestier.
4: On vous propose une balade en sous-bois avec une de nos collègues associée aussi à un agent de l'Office national des forêts. L'idée étant d'aller découvrir toute la biodiversité qui niche, qui mange, qui se cache dans les arbres, en fait, toutes les petites bestioles qui sont liées à la forêt et aux arbres. Cette animation se fera vraiment à la fraîche. Alors par contre, on la recommande pour les enfants qu'à partir de 10 ans, puisque bien sûr, ça reste quand même une vision scientifique des choses.
3: Et on aura un événement en particulier cette semaine, ce sera l'éclipse de soleil. Le parc nous invite donc à la découvrir avec des spécialistes, notamment au hameau de l'Espinasse le 12 août forcément.
4: Oui, l'idée c'est bien sûr de profiter et de voir cette éclipse, alors qu'il ne sera que partielle dans notre région. Hein. Les lunettes d'ailleurs de protection seront fournies à cette occasion, mais on vous propose de faire un petit pas de côté à l'occasion de cette soirée, de profiter de cette éclipse et de mieux comprendre ce qu'il en est. Vous aurez aussi la possibilité d'écouter des contes, en fait, autour du soleil, de la lune, voilà, des petits morceaux choisis, pour aussi laisser la place à l'émerveillement, en fait, tout simplement. Pas que sur les aspects scientifiques. Donc, la soirée démarre à 18h30 au hameau de l'Espinasse, sur la route des Crêtes, sur la commune de Ventalon, en Cévennes. Ça, c'est tout public, évidemment.
3: Pour terminer la semaine, ce sera le vendredi 14 août. Alors, il y en a bien d'autres, hein, mais c'est parmi les sorties que vous nous avez choisies aujourd'hui. Il y aura un jeu de l'OIF, Expo et Agro Pasto à Pourcharès.
4: Oui, un titre bien énigmatique qui donne quand même un peu l'idée de ce qui va se passer. C'est une animation organisée dans le cadre de l'année internationale du pastoralisme. Et à cette occasion, au château du Castanet, ce magnifique écrin proximité de Villefort sur la commune de Pourcharès, tout l'été, une exposition a été créée par l'Office de tourisme autour de la thématique de l'agropastoralisme. Vous avez peut-être eu l'occasion de passer la voir. Si ce n'est pas le cas, nous vous encourageons à venir puisqu'il y aura une visite guidée de l'exposition par une médiatrice, mais aussi un petit plus à la suite de la visite qui est là et entièrement ouvert aux familles puisque nos collègues du parc ont créé un jeu de loi qui vous permet d'en apprendre un petit peu plus sur l'élevage local, le pastoralisme, comment ça fonctionne dans le parc national des Cévennes, sous forme évidemment ludique, hein, puisque vous avez des questions, des réponses, des énigmes, des jeux, et vous êtes un personnage, vous êtes un chien, vous êtes un mouton ou une vache, etc. Si vous souhaitez en savoir plus sur cette thématique et en même temps passer un bon moment en famille, c'est vraiment cette animation qu'il faut choisir. Le démarrage se fera à 16h, donc au château du Castanet. N'hésitez pas à réserver, puisque toutes les animations dont je vous parle sont accessibles sur réservation auprès des offices de tourisme. Tous les offices de tourisme du territoire sont susceptibles de prendre votre réservation. Il n'y a qu'à passer un petit coup de fil. Voilà.
3: Merci beaucoup à Florence Boissier que nous retrouverons la semaine prochaine pour la suite des animations d'un été avec le parc. Pour cette semaine, je vous signale que l'un des rendez-vous prévus autour de l'éclipse, la soirée au château de Porte, a dû être annulé. Un intervenant scientifique ne pourra être présent et son absence aurait impacté la qualité de l'animation. Retenez donc cette annulation au château de Porte, mais la soirée que Florence Boissier vient de nous annoncer au hameau de l'Espinasse à Ventalon en Cévennes est quant à elle bien maintenue. C'est la fin de ce moment d'information locale sur Radio Interval. Merci de l'avoir suivi. Bon week-end à toutes et à tous et à très bientôt sur notre antenne pour toute l'actualité près de chez vous.
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4: Il vous est peut-être arrivé de voyager, de vous rendre dans certains pays. Si vous êtes dans des pays musulmans et que vous entrez dans une mosquée ou même dans une maison, vous devez enlever vos chaussures et les laisser à la porte. Enlever ses chaussures et les laisser à la porte, c'est certainement l'image d'entrer dans une autre culture où les coutumes, les rapports, les modes d'emploi ne sont pas les mêmes. Marie-Pierre Péchou, je ne sais pas si vous me voyez venir, mais bonjour.
5: Bonjour.
4: Alors oui, parce que c'est un peu le sujet que vous allez aborder, c'est ce fait de voyager ou d'être dans un pays étranger, dans une culture étrangère où il y a des codes, où il y a des formes, et c'est mieux de les respecter. C'est un peu plus intelligent, peut-être. Vous nous avez choisi une personne, c'est Ruth, c'est une ancienne histoire dans ce qu'on appelle l'Ancien Testament ou la Torah. Vous avez choisi cela, vous travaillez avec des détenus, vous êtes aumônière, vous l'avez été à la prison des Mobètes, c'est un texte et une histoire que vous racontez auprès des femmes, je crois, particulièrement.
5: Oui, cette histoire, elle concerne, en tout cas, elle touche plus particulièrement les femmes parce que c'est une belle histoire, c'est une histoire longue. Il y a plusieurs aspects, mais quand je parle avec certaines, j'aime bien cette histoire parce qu'on peut aborder la culture.
4: La culture, elle est importante et vous parlez avec certaines femmes, souvent migrantes, dans ces prisons, pour qui ça n'a pas peut-être été évident. Ça ne l'est pas d'ailleurs quand vous arrivez dans un pays étranger, mais même si vous avez été expatrié, vous le savez bien aussi, bien souvent on se retrouve qu'ensemble. Cet exemple va nous montrer que c'est un chemin indispensable pour pouvoir arriver à trouver peut-être la paix et vraiment une réussite dans sa vie.
5: Oui, tout à fait, parce que certaines femmes, quand elles sont là, c'est que parfois elles ne connaissaient pas le système français. C'est-à-dire qu'elles font certaines choses et puis dans leur pays, c'est possible. Ou en tout cas, c'est peut-être pas puni de la même manière.
4: Vous avez un exemple ?
5: Le proxénétisme, par exemple, est interdit en France. Mais dans certains pays, c'est pas si compliqué que ça ou si simple que ça. Alors ça fait que moi, je leur dis, mais tu sais que quand... un exemple qui est très précis, c'est qu'il y a une maman qui est là, puis elle me dit, oui, on m'a mis en prison, mais je lui dis, mais c'est quoi le contexte ? En fait, compte, elle accueillait des hommes chez elle. Je lui dis, mais t'as des enfants aussi chez toi. Je lui dis, tu te rends compte, en France, l'enfant, il est presque sacré. Et si on sait que tu fais du proxénétisme chez toi, de la prostitution chez toi, il est évident que tu mets en danger tes enfants. Et ça, c'est des choses qu'elles ne comprennent pas, en fait. Voilà, donc c'est un exemple.
4: Oui, pas évident. Donc là, vous partez à la base. Alors, on arrive dans un pays qu'on ne connaît pas. On a besoin de reprendre un peu ses marques et de savoir comment ça fonctionne, un peu la culture, un peu l'histoire, un peu le contexte, pour pouvoir avoir un rapport avec les lois, avec les gens.
5: Oui, tout à fait. Donc c'est pour ça que je prends cette histoire qui est Ruth. Donc Ruth, c'est une Moabite. Elle se marie avec un Hébreu, en tout cas un Juif. Et puis tout le monde meurt, donc son mari, le frère de son mari, et aussi son beau-père. Et il reste que Naomi, donc la belle-mère, et elle y a aussi sa belle-sœur. Sa belle-sœur, elle reste en Moab. Et puis elle va repartir donc avec sa belle-mère et la suivre. Et elle va dire, ton Dieu sera mon Dieu. Enfin voilà, elle va vraiment la suivre et rentrer dans la coutume. Elle va aller à Bethléem et rentrer dans la coutume. Et là, Naomi va lui dire, écoute, ce que tu vas faire, moi je te dis comment tu devras faire. Tu devras glaner ici, ça se fait comme ça, il faut que tu te fasses remarquer par le maître. Puis un jour, quand tu te feras remarquer par le maître, il faudra faire ci, il faudra faire comme ça. Et au final, Ruth, elle va suivre vraiment les instructions de sa belle-mère. Et parce qu'elle aura tout suivi, elle va être épousée par quelqu'un qui aura du pouvoir. Elle va pouvoir adhérer à une grande lignée, en fait. Mais parce que elle aura vraiment écouté, fait ce qu'on lui dit pour rentrer dans cette société.
4: En même temps, il y a quand même une histoire d'amitié entre les deux, entre Ruth et Naomi, dans l'histoire de la Bible en tout cas. Cette histoire d'amitié, c'est aussi le fait qu'il ne faut pas faire les choses tout seul, peut-être. Hein.
5: Oui, c'est ça, mais aussi, comme je l'ai dit au départ, c'est qu'elle suit sa belle-mère. Parce qu'il y a quelque chose qui l'attache à elle. Et elle ne veut pas l'abandonner. Aussi, c'est peut-être sa culture. On n'abandonne pas les vieilles personnes non plus. Parce que Naomi rentrait seule. Il y a un lien très, très fort. Et on est vraiment aussi dans ce lien de confiance. Donc moi, quand je suis derrière une porte, je dis, écoute, moi, je ne suis pas là pour te faire la morale. Mais sache que je suis une Française. Je sais comment fonctionne la France. Et peut-être que je peux t'apporter des choses. Pose-moi des questions. Dis-moi comment ça fonctionne. Et là, je suis tellement heureuse de pouvoir aussi apporter cet aspect-là.
4: Alors je souris, parce que vous êtes française, mais vous venez quand même de l'île de la Réunion, Marie-Pierre. Donc il y a dû y avoir quand même, hein, on appelle ici la métropole, hein, vous venez des îles. C'est quand même aussi un autre monde, une autre culture, avec des multiplicités de populations qui sont passées aussi. Vous avez peut-être dû faire face aussi à une adaptation métropolitaine.
5: Oui, alors moi je suis venue quand j'étais petite, mais à la maison, quand on fermait la porte, on était à La Réunion. Donc il y avait La Réunion à la maison, et à l'extérieur, il y avait la métropole. Donc il est certain que même le vocabulaire, même la nourriture, tout ça, c'est vrai que moi j'ai été confrontée à ça, et c'est vrai que j'ai quelque chose à dire à ces femmes.
4: Vous parlez encore réunionnais ?
5: Très peu, mais bon, parce qu'il me faut un temps d'adaptation.
4: Voilà, donc cette adaptation, elle est nécessaire, et ça ne prend pas 2 jours.
5: Non, et c'est pour ça que je crois que c'est important, nous qui pouvons être de l'autre côté de la porte, donner comme ça aussi le goût de la France, mais le goût aussi d'une autre façon parfois d'adorer Dieu, parce qu'on est toujours dans ce contexte-là, parce que dans certaines cultures, on n'adore pas Dieu de la même manière, pourtant c'est le même Dieu, on parle des chrétiens. Et je dis non, mais ici, l'Église, elle est plus comme ça, elle chante moins, en tout cas elle bouge moins, voilà, on est moins expressif. Voilà, donc tout ça contribue, je crois, à ce que la personne peut-être va chercher, va être curieuse de l'autre.
4: Curiosité de l'autre, c'est un peu cela aussi, effectivement, cette réalité. Alors, lorsqu'on est en prison, vous l'avez dit, ça peut être aussi parce qu'on ne connaît pas la culture ou qu'on n'a pas envie de la connaître, parce qu'on se dit, moi, de toute façon, je reste comme j'étais. Donc, il y a quand même besoin de ce changement, quoi qu'il en soit.
5: Oui, oui, il y a ce changement. Et alors, moi, là, je vais parler donc des cultes dans la détention, parce que les cultes, c'est un moment qui est ensemble. Donc on a des femmes qui sont là, donc les hommes aussi. Et en fait, on va faire un moment communauté. On va faire église ensemble. Et là aussi, ça nous demande de nous déporter. Et c'est vrai que moi, quand j'étais au Baumettre, j'aimais bien faire apparaître les cultures aussi. Donc c'était là un lieu d'acceptation, un lieu de rencontre. Et je crois que voilà, on a tout ça qui est au service de l'autre, pour que l'autre soit mieux avec moi et que moi je sois mieux aussi avec lui. On est dans cette sororité, dans cette fraternité, je dirais, qui est vraiment spirituelle et qui est de l'ordre du miracle. Parce que aller vers l'autre, le rencontrer et l'accepter, je crois qu'il y a quelque chose de miraculeux quand on peut l'accepter totalement, entièrement.
4: Voilà, pour l'adaptation, l'entrée dans une autre culture, la compréhension et comme vous le disiez, le fait de pouvoir comme cela entrer dans la vie avec les autres. Merci Marie-Pierre Péchou, je rappelle que vous êtes aumônière. À bientôt.
5: À bientôt.
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Une minute pour chaque jour. Souvent, dans les discussions sur l'état du monde, nous avons droit aux réflexions du genre « Il y a quand même dans le monde plus de gens qui aiment que de gens qui haïssent ». C'est sûrement vrai, et ce devrait être rassurant. Seulement, on reste en dehors du vrai problème. Le problème n'est pas qu'il y ait d'un côté les bons qui aiment et de l'autre les méchants qui haïssent, en espérant que les bons soient toujours plus nombreux que les mauvais. Le vrai problème, c'est que je trouve en moi le bon et le méchant. C'est ça le vrai problème et aussi le grand mystère de l'homme. C'est que je sois, moi, capable et de la haine et de l'amour. On ne peut pas sauver le monde en supprimant les méchants, on supprimerait tout le monde. Pour sauver le monde, ce n'est pas trier les hommes qu'il faut, c'est transformer chacun de nous. Or, pour trier les hommes, on est toujours nombreux, mais pour les changer, il n'y a que Dieu.

0: Découverte. Ils s'appellent Clinton, Noah, Jacquet, Zerbement, Othello, Isabelle. Ils ont tous un point commun, ce sont les cépages interdits. Ce sera le thème de notre émission aujourd'hui. Christian Sun, bonjour.
1: Bonjour.
0: Vous êtes accompagné de nos invités, Freddy Couder, Gilbert Bichéry, qui sont là présents et également. Christian Sun, vous êtes responsable de l'association Fruits Oubliés. On vous connaît désormais puisque vous intervenez régulièrement sur notre antenne. Aujourd'hui, vous êtes venu en compagnie de vos invités spécialistes. Entre autres, nous avons là l'auteur d'un livre sur lequel nous reviendrons. Nous allons parler aujourd'hui de réhabilitation des cépages interdits, mais je vous propose de présenter vos invités.
2: Oui, on va donc, à travers ce moment qu'on va passer ensemble, on va se rendre compte de l'absurdité d'une réglementation sur la libre circulation des semences et des plants sur laquelle nous agissons au niveau national, l'absurdité de ces réglementations qui tendent à vouloir réglementer absolument tout ce que les uns et les autres peuvent cultiver et consommer.
0: Alors, à vous entendre, nos auditeurs pourraient penser qu'aujourd'hui, il y a abus de réglementation et surtout dans un monde moderne. Mais en réalité, cette réglementation, elle est du 24 décembre 1934, ou peut-être même avant d'ailleurs.
2: Non, c'est la bonne date pour
0: ça. C'est la bonne date. Bien, je vous propose de présenter nos invités. Freddy Couder.
2: Bon, Freddy Couder, dont le nom, je le rappelle, mais il le rappellerait également, est lié quand même par son grand-père à la création de beaucoup de ces coudères qui, derrière, avaient des numéros, donc il en parlera. Ces coudères qui ont fait partie des vins mythiques des Cévennes, des vins qui ont permis de cultiver de la vigne là où c'était pas facile et dans des conditions qui étaient celles de la crise du phylloxéra où ça devenait même impossible. Donc on avait un grand créateur de cépages. On l'expliquera tout à l'heure. Donc Freddy Couder expliquera cela et puis également je pense aussi qu'il interviendra dans le débat sur les cépages et sur leurs usages.
0: À l'attention de nos auditeurs d'ailleurs, j'ai sous les yeux un livre, deuxième édition de ce livre qui s'appelle Les vins mythiques. Naturellement, on parlera de ces vins de la région.
2: Il y a donc avec nous aussi Gilbert Bichéry, qui est, on dirait, un viticulteur amateur, mais très curieux de la qualité de ces cépages et qui travaille beaucoup sur l'amélioration de la vinification, parce que encore hier, j'avais à Froubillier un correspondant par téléphone qui cherchait des variétés de vignes. Et quand je lui ai parlé que nous étions plutôt branchés cépages interdits, a immédiatement parlé de piquette. Immédiatement parlé de vin de mauvaise qualité. Donc ça, je pense que Gilbert est celui qui peut nous démontrer qu'on peut faire du très bon vin avec les cépages interdits. Et voilà, il suffit de savoir les travailler.
0: Alors bien sûr, vous parlez là de quelque chose d'extraordinaire. Vous parlez qu'on peut faire du très bon vin avec les cépages interdits. S'ils sont interdits, peut-on faire du vin avec? Ce sera naturellement, je pense, une des interventions que l'on fera. Mais pour l'instant, on va en revenir à l'histoire, 24 décembre 1934. Je ne sais pas, Monsieur Couder, si c'est comme cela que commence votre livre. En tout cas, vous présentez les vins mythiques et cette histoire. Que s'est-il passé en 1934?
3: Mais si vous voulez, il y a deux dates importantes. 1870, qui est la date du phylloxéra, et qui explique pourquoi ces cépages sont venus ici. Alors, qu'est-ce qui s'est passé en 1870? Eh bien, le phylloxéra a gagné, à partir du tour de la Méditerranée, a gagné un petit peu tous les départements du Nord, et est arrivé tranquillement dans notre Cévennes, et a complètement pollué toutes les vignes. Et donc, à partir de cette date, les gens qui étaient complètement désespérés, parce que le vin, à ce moment-là, il y avait de très fortes productions de vin, se sont penchés pour savoir comment ils pourraient faire. Et la solution est venue de l'Amérique, de ces cépages américains qui étaient à l'origine des anciennes vignes sauvages qui poussaient aux alentours des Grands Lacs. Et on a fait venir ces vignes-là parce qu'on s'est rendu compte qu'au niveau de toutes les attaques qu'il pouvait y avoir, et notamment du phylloxéra, elles résistaient très bien. Donc 1870. Ensuite, il y a toute une histoire pour laquelle on pourra revenir dessus, qui est fort intéressante, pour arriver à l'interdiction du 24 décembre 1934. Alors, on est obligé de rigoler en voyant 24 décembre. C'est-à-dire que la veille de la Noël, nos députés à l'Assemblée nationale ont pris une décision la plus absurde qu'il y a en matière de viticulture. Ils ont interdit des cépages sans connaître ce qu'étaient les cépages. Il faut savoir, par exemple, que là-dessus, il y avait 3 députés qui savaient ce qu'était le Clinton sur l'ensemble de tous les députés, que celui qui, le ministre des Finances qui a présenté, par exemple, le noix, s'est trompé et a dit que le noix était un cépage qui venait juste d'arriver quand on sait que le noix existait depuis très longtemps. Et là, nous étions en 1934. Ça a été une grande blague. On cherchait quelqu'un pour abousiller parce qu'il y avait effectivement les vins d'Algérie et qui arrivaient à grands frais en France et qui ont fait une surproduction importante. Et de ce fait, bien sûr,
0: voilà,
3: on a trouvé les maudits, c'est-à-dire dans ces petites vallées de l'Ardèche, ces cépages-là que nous avions. Voilà.
0: Et il y avait quand même un problème, c'est-à-dire un problème de surproduction qui se posait à l'époque et on a pensé, on l'a résolu non pas en termes d'agriculture, mais en termes de politique. On reviendra d'ailleurs à la fin de ces moments d'entretien sur ce que l'on connaît aujourd'hui au niveau de la surproduction. Donc 1934, 24 décembre, on décide d'interdire un certain nombre de cépages. Qui sont-ils ces cépages ?
3: Ces cépages, ce sont les cépages américains classiques, le Clinton, le Noah, le Jacquet, l'Herbemont, l'Isabelle et l'Othello. Voilà les cépages.
0: Alors, est-ce que ce sont ces cépages qui sont particuliers à la région ? Quelle est la partie de France qui est touchée par cette interdiction ?
3: Tout le midi de la France.
0: Tout le midi de la France.
3: Tout le midi de la France est touché, parce que le jacquet était est allé un peu partout. Le Clinton beaucoup moins. Le Clinton a trouvé ce qu'il y a d'extraordinaire, c'est qu'en dehors du jacquet qui est allé de partout, ainsi que le noir, les autres cépages ont trouvé dans la Cévenne ardéchoise un terrain extraordinaire pour pousser. Et c'est comme ça qu'ils se sont d'ailleurs gardés. Ça a été, moi, c'est ce que j'appelle d'une façon rigolote une histoire d'amour. C'est-à-dire que c'est une histoire d'un terroir qui est très particulier, la Cévenne, et puis des cépages qui avaient l'habitude d'être plus ou moins sauvages. Voilà. Donc, ils ont, ces 6 cépages ont été interdits.
0: Alors, nous sommes en 1934, à l'époque, d'après un article que j'ai eu l'occasion de lire, on pense que ça n'est que pour quelques années, 3 ans. En fait, d'interdiction, et 2-3 ans, on en arrive à cette année 2005, eh bien, à voir toujours les cépages interdits. Alors, que s'est-il passé ? J'imagine que depuis 1934, il y a eu bien des tentatives et des essais pour qu'une telle loi soit abrogée. Qu'est-ce qui s'est passé pour qu'elle soit encore toujours actuellement en vigueur ?
3: Pourquoi elle est toujours en vigueur ?
0: Oui, pourquoi ?
3: Parce qu'elle ne représente pas un groupe de pression important. Les viticulteurs de ces petites vallées cévenoles ne représentent pas, à mon sens, un groupe de pression assez important pour appuyer et pour faire avancer les choses. C'est qu'une histoire de quelques personnes, ce n'est pas important. La deuxième chose, c'est que ces vignes-là ont une propriété particulière. Elles ont peu besoin de produits chimiques. Ce qui fait que l'industrie chimique, on ne voit, qui est très importante en France, on ne voit vraiment pas pourquoi ils défendraient des produits, des vignes pour lesquelles justement on n'a pas besoin de leurs produits. Vous avez parlé tout à l'heure de surproduction. Mais la surproduction de quoi ? Quand on sait qu'à ce moment-là, en 1934, on faisait 300 hectolitres par hectare sur des vignes irriguées, il aurait été quand même plus logique d'interdire la Ramon que le Clinton qui représentait pratiquement rien.
2: Oui, je rajouterais que pourquoi ces cépages aujourd'hui restent... Il y a deux raisons. Il y a une raison de légalité. C'est-à-dire qu'on a à un moment fixé une liste de cépages autorisés par département. Et au-delà des cépages interdits, les autres cépages hybrides qu'on cultive encore en Cévennes, eux, se sont trouvés non autorisés. C'est-à-dire qu'il y a des cépages... Alors, il y a une catégorie de cépages interdits dont on peut penser qu'elle s'est faite quasiment par hasard ou par un petit jeu pile ou face, ceux-là plutôt que d'autres. Ça a été en 1934. Mais depuis, on a progressé dans la législation sur les autorisations ou la législation sur la libre circulation des semences et des plants. Aujourd'hui, on a un catalogue pour les fruits de table. Et pour les cépages de cuve, les vins, mais également pour les pommes et les poires, on a des listes d'autorisation autorisées par département. Et là, on a éliminé tous les cépages hybrides de ces listes autorisées par département, pour ne garder que des cépages, entre guillemets, dits nobles. Et je dirais que là, il y a quelque chose qui... La deuxième justification, ces cépages sont des cépages faciles à conduire, qui produisent bien dans les zones de montagne, qui sont même, je pourrais dire, adaptés aux terres siliceuses, difficiles, de montagne. Donc, qui produisent bien en zone de montagne, également par le climat, puisqu'ils remontaient dans les vallées du Massif central et des Alpes, hein, assez haut, donc, y compris dans les Alpes. Donc, des cépages bien adaptés pour une production familiale paysanne. Eh bien, quand on veut forcer les gens à aller acheter du vin de la surproduction qui vient d'Algérie et qu'il faut passer par le grand commerce pour les acheter, eh bien, on leur interdit de faire eux-mêmes leur propre vin. Et quel est le meilleur moyen d'interdire à des paysans de faire leur propre vin? C'est d'empêcher, d'interdire ces cépages faciles à cultiver. Alors, non seulement bien adaptés, productifs, faciles à cultiver et économiques, puisque comme vient de le dire Freddy, absolument certains cépages sont sans intrants, y compris, puisqu'ils sont très vigoureux, très bien adaptés, en plus sans engrais, même on peut même les cultiver sans engrais, et comme ils sont bien résistants, bien adaptés à la zone, sans attaque ou de graves attaques, les champignons, puisque les champignons sont les principales attaques sur des cépages. Donc on a des cépages très économiques, très bien adaptés, et qui produisent régulièrement du vin pour des paysans. Et ben, tous ces paysans qui produisaient du vin, c'était autant d'acheteurs de moins. Donc on a interdit ce type de production. Et je crois qu'aujourd'hui, il serait souhaitable de lever cette introduction qui sont purement économiques et culturelles peut-être aussi, ça pourrait peut-être en parler.
0: Alors je crois qu'on va revenir peut-être justement sur cette possibilité aujourd'hui peut-être de proposer ou faire pression pour obtenir la levée de l'interdiction, mais finalement nous avons parlé de cépages interdits, on ne les connaît pas bien. Clinton, Noah, Jacques, Herbement, Othello, Isabelle, il y en a peut-être d'autres, je ne sais pas, ou si c'est l'intégralité. L'un d'entre vous, je ne sais pas, peut-être Gilbert Bichéry, puisque vous êtes quelqu'un qui travaille à la reconstitution ou qui fait des recherches dans ce niveau-là. Quelle est la différence entre un Clinton, un Noah, un Jacques, un Herbement? Faites-nous une petite présentation de ces différents cépages.
1: Moi, pour mon histoire, c'est le Clinton, l'Isabelle et le Concord. Le reste n'est pas très développé dans le coin où j'habite, dans les Cévennes.
0: Ben, parlez-nous tout simplement de ce que vous connaissez, donc de ces types de cépages. Qu'est-ce qu'ils ont de particulier les uns par rapport aux autres?
1: Ils sont bien adaptés dans nos terres cévenoles, puisqu'ils ne prennent peu de place, c'est vrai, puisqu'ils sont cultivés en treille, donc en pergola. Et s'ils sont cultivés en pergola et en treille, on peut utiliser le sol sous la vigne. Donc c'est très intéressant pour les terres cultivables des Cévennes, où elles sont très rares. Donc nos aïeux cultivaient la pomme de terre sous les treilles de vigne. Donc ça, c'est un aspect très économique et qu'on retrouve actuellement. Maintenant, il faudrait vinifier le Clinton, l'Isabelle, avec un étang pointilleux pour pouvoir sortir un produit haut de gamme.
0: Voilà. Oui, parce que moi j'ai entendu dire simplement que cela donnait des vins. Quand j'ai entendu parler de Clinton, j'ai entendu aussi piquette. C'est une piquette. Oui. Freddy Coudert, je vous laisse intervenir.
3: Je ne supporterai pas et je n'ai jamais supporté cette espèce de rumeur qui est venue de on ne sait où en disant que c'est des vins qui rendaient fous. C'est insupportable.
0: Ça, c'est vrai, oui.
3: Alors, pourquoi cette histoire-là? Cette histoire-là, d'abord, pour l'arrêter tout de suite, si ce vin rendait fou, il y a un moment qu'il n'y aurait qu'en Ardèche et dans le sud du Pays du Gard que des hôpitaux psychiatriques, ce qui n'est pas le cas. À ma connaissance, il n'y a pas plus de gens qui sont enfermés dans l'Ardèche et dans le sud des Cévennes que dans les autres endroits. Donc, qu'on ne parle pas de ça. Mais alors, il y a eu tout un folklore là-dessus parce que ces vins, soi-disant, contenaient plus de méthanol que les autres. Moi, écoutez, personnellement, je ne suis pas un spécialiste comme M. Bichéry.
1: On va en parler du méthanol,
3: voilà.
1: Parce que je fais du méthanol sur les vins avant de les boire, bien entendu, et de les proposer aux amis.
3: Oui.
1: Et effectivement, il n'y a pas plus de méthanol dans ces vins que dans les vins de Vitis vinifera, qui est la variété européenne, en France et en Europe. Donc, on n'a pas à s'inquiéter de la qualité toxicologique du produit. Maintenant, il y a quelques dispositions à effectuer sur ces vins pour éviter que le méthanol se concentre. Donc ça, c'est intéressant de le développer. Je développerai tout à l'heure, si vous voulez. Mais ça, c'est primordial pour avoir une bonne image du produit.
3: Qu'est-ce que c'est qui nous rend, au fond, si sûr de ce qu'on avance et si entier dans ce qu'on dit à propos de ces cépages interdits ? Moi, je vais vous l'expliquer. C'est qu'à un moment où on parle de surproduction, un moment où on parle de distillation, un moment où la mode est quelque chose de bio, je dis bien la mode, alors qu'en fait on devrait rester dans le bio, mais la mode est quelque chose de bio avec des grands termes, l'agriculture raisonnée, la viticulture raisonnée, ainsi de suite. À un moment où on ne parle que des vins de cépage, et où on sait que toute l'Europe actuellement choisit des vins de cépage. À un moment où on est en train de se pencher sur des vins qui ont vraiment du goût, qui représentent quelque chose, qui sont des vins plaisir, qui ne sont pas des vins de consommation courante, c'est-à-dire que c'est fini le temps où on boit 2 litres de vin à une table, c'est terminé. Et ce sont exactement des cépages qui ont leur place aujourd'hui dans tout ça. Voilà pourquoi on en parle avec passion.
0: Et je crois aussi, de toute façon, pour élargir le débat, on aura l'occasion de revenir avec vous, Christian Sainte, c'est que ce qui est vrai pour une réhabilitation des cépages interdits est vrai aussi pour la libre circulation des cépages, des semences. C'est un aspect simplement de cette libre circulation des semences qui doit rester un objectif, pour ne pas dire un idéal. Je vous propose un petit peu de musique et nous reprendrons donc cette discussion parce que bien entendu des questions se posent. On dit depuis 1934, voilà des cépages qui sont interdits. Or, on sait tous que dans les Cévennes, les cépages sont encore présents. Alors, on aura l'occasion donc d'en reparler après un petit peu de musique.

0: Amis éditeurs, nous sommes toujours dans le cadre de notre émission, le thème réhabilitation des cépages interdits, en compagnie de Monsieur Freddy Couder, de Gilbert Bichéry et Christian Sunt, qui sont en notre compagnie. Alors, je posais la question, puisque depuis le 24 décembre 1934, officiellement en France, un certain nombre de cépages sont interdits ici. Les cépages locaux, comment se fait-il qu'ils sont encore cultivés? Alors, on disait que c'est vous, Monsieur Couder, qui répondriez à cette question.
1: Pourquoi ils sont encore cultivés et pourquoi ils existent encore? Ça, c'est une bonne question. Ils existent encore, ils sont cultivés parce qu'on a l'habitude dans nos vallées cévenoles de ne pas trop écouter ce qu'on appelle la loi qui vient de Paris ou la loi qui vient de Bruxelles. Et au fond, tout ce qui est réglementation est quelque chose qui passe à travers le filtre cévenol. Et ma foi, les cévenols ont coutume de dire que le vin en France n'est fait qu'avec des règlements et que les règlements, ils en ont rien à foutre. Et alors, ça s'est conservé dans les vallées, ça s'est conservé, comme l'a expliqué Madame Wilson, c'est-à-dire que ça poussait tout seul. C'était quelque chose c'était le mariage d'amour entre le terroir et le cépage. Ils étaient contents, ils faisaient un vin familial qui faisait peu de degrés, qui était très bon, qui avait un excellent goût, qu'on pouvait goûter, on pouvait en goûter un litre à 9 degrés de Clinton, c'est pas quelque chose qui tue, et ainsi de suite, et ça s'est conservé. Il est à noter des choses qui sont intéressantes et que moi je trouve fabuleuses. Pendant la guerre de 40-45, quand il y a eu l'occupation allemande, les maquisards ont bu tout le Clinton. Heureusement qu'il y en avait, parce qu'il n'y avait pas d'autre vin. Mais d'un autre côté, les Allemands allaient piquer les barriques de Clinton. Là, on ne s'est pas posé le problème au niveau des Américains, d'ailleurs, si c'était d'origine américaine ou pas. Ça a sauvé, pendant cette période de 40-45, moi, quand j'ai fait l'étude au niveau de deux vallées cévenoles, ça a sauvé une partie du vin qui manquait régulièrement. Alors, pourquoi ça résiste encore? Parce que c'est un pays extraordinaire, la Cévenne. La Cévenne, c'est un endroit qui est habitué à la résistance. C'est même devenu le symbole de la résistance. Et on a confondu même le Clinton avec le vin des Camisards, alors que le Clinton est venu, bien sûr, bien après 1870, donc les Camisards n'avaient rien à voir là-dedans. Mais on a tout assimilé, c'est-à-dire l'occupation, les Camisards, les décrets du roi, les décrets du gouvernement, tout un ensemble de choses, tellement que même à côté d'Alès, il y a eu un moment, un journal qui s'est appelé Le Clinton pour expliquer la résistance, et c'était lui qui était passé au numéro 1 au moment des grands événements de la Drèche au niveau du charbon qui était monté au créneau là-dessus. Voilà en gros ce qu'on pourrait dire, on pourrait raconter toute la soirée des anecdotes là-dessus, mais il est bien évident que le Clinton restera, avec les autres cépages, restera dans les vallées cévenoles.
2: Oui, et du point de vue botanique, et pourquoi il résiste? Parce que la technique de multiplication, c'est du bouturage. On a ce qu'on appelle des plans directs. Donc, technique très simple de multiplication. Mais aussi technique qui permet de sauver le cépage, même s'il n'y a pas l'entretien. Aujourd'hui, on a la même analogie avec l'olivier. Si aujourd'hui, on a une relance de la production d'olives en Cévennes, après un abandon qui faisait que les oliviers étaient sous des ronciers, c'est parce que la technique de multiplication, qui était également le bouturage, permettait, même s'il y avait le gel, les agressions extérieures, éventuellement, moi j'ai vu repousser des oliviers après le passage d'un bulldozer qui faisait un chemin. La souche, quelques brins de la souche repoussent et refait un olivier. Et bien pour ces cépages interdits, on a cette même technique, cette même botanique qui l'emporte sur l'abandon. Et aujourd'hui, on retrouve donc, si on retrouve beaucoup de ces, on retrouve de ces cépages dans des vignes à l'abandon, dans des treilles, donc dans à côté des maisons, souvent on les retrouve, comme tu as dit tout à l'heure, dans les châtaigniers, qui montent le long des murs de masses en ruine, et parce que elles sont bien adaptées, résistantes, et aussi faut se dire quand même que, alors, en général, dans nos milieux, on n'aime pas les hybrides. Parce que l'hybride, c'est souvent, on y accole hybride F1. C'est-à-dire que hybride F1, dans le milieu des graines, ça veut dire quelque chose qui est artificiel. Là, au contraire, c'est un hybride du point de vue botanique. C'est-à-dire, c'est le croisement génétique entre deux espèces. Mais ce sont des hybrides qui se reproduisent, qui se conservent leur qualité dans le temps, alors que les hybrides F1 des graines, en général, elles perdent leur qualité au bout de la seconde génération. Donc là, ils ont emmené avec eux la vigueur des vignes sauvages américaines, ce qui fait qu'aujourd'hui, on a des choses qui, voilà. Donc c'était une bonne façon aussi de la botanique nous aide à sauver ces variétés. Et peut-être aussi, Gilbert, tu pourrais nous dire aussi que la qualité aussi du vin, l'habitude de faire du vin, peut-être aussi c'est une raison.
3: On a toujours fait du vin avec le Clinton et Isabelle. C'est vrai que les anciens ont toujours développé des vins un peu, disons, à la limite de la piquette. Mais maintenant, ce qu'il faut relever, c'est le défi. Donc, il faut améliorer la qualité. Il faut essayer d'égrapper manuellement sur des grilles. Il faut apporter à la vinification de la température si les caves sont trop froides. Parce que quand on ramasse le raisin en mois d'octobre, parce que c'est des vignes qui se vendangent très tard dans le temps, donc au mois d'octobre, donc il faut. Les caves sont rafraîchies par la saison, et il faut chauffer la vendange. Et il faut aussi, bien entendu, changer les tonneaux, parce que les anciens, ils ont toujours gardé leurs tonneaux, et c'est des tonneaux de 50 ans. Donc, que faire de tonneaux de 50 ans? Donc, il faut tout jeter. Il faut revenir à une vinification plus technique, disons, moins ancestrale. Et à ce moment-là, on améliorera le cru. Mais ça demande beaucoup d'énergie. Et les anciens qui ont des troupeaux à droite, des troupeaux à gauche, ils ne peuvent pas prendre leur temps pour aider à améliorer la technologie de la vinification. Donc il y a des gens comme nous qui ont l'amour de Cévennes, qui essaient de relever le défi et d'améliorer la qualité de la vinification. Et je vous disais, avec l'égrappage, le chauffage et des tonneaux de bonne qualité, on arrive à des crus qui sont exemplaires et qui n'ont pas à rougir des vins de plaine ou même de plaine de coteaux. Ils n'ont plus besoin de rougir et effectivement, on a des produits de qualité.
2: Alors,
0: oui,
2: je rajouterais d'ailleurs, et on s'en est aperçu, cette année d'ailleurs, la résistance de ces variétés. Bon, pour faire du bon vin, il faut. Alors, d'abord, sur la piquette. Trois raisons avancées par Gilbert pour faire une piquette. Le problème des fermentations, des bonnes températures de fermentation, le bon moment de lancer, d'arrêter, de recommencer les fermentations. C'est primordial, c'est la maîtrise du vigneron, de la cave. Mais en général, la piquette, c'était dans le tonneau qu'elle était, la piquette. La piquette, elle se transmettait chaque année par le tonneau qui était piqué. Donc, faut se dire que la piquette, c'est celle du vinaigre, les bacilles les bactéries, je crois que c'est les bactéries qui font le vinaigre, qui étaient transmises chaque année par le tonneau qui les avait, parce que la technique, c'était quand même, on ouvrait le robinet et on faisait couler le vin, et je peux vous dire que l'air, dans un tonneau piqué, ça fait vite du vinaigre, hein. Donc, la piquette venait du tonneau. Et le troisième aspect, et ça, c'est important, il faut un certain degré d'alcool. Plus il y a du mieux, la conservation est meilleure si le degré d'alcool est élevé. Et le grand avantage de ces cépages, et on l'a vu cette année, où on a eu une arrière-saison humide. En plaine, ils ont été obligés de très très très rapidement lancer la récolte, puisque les cépages, les Vitis vinifera, les cépages européens, très mauvaise résistance aux maladies cryptogamiques, attaque de champignons dès que les raisins sont presque mûrs, et il faut très vite faire la récolte. Alors qu'au contraire, nos cépages Cévenol, qui sont absolument résistants à ces attaques de champignons sur le fruit, on peut les garder. Même si la saison est pas, s'ils n'ont pas complète maturité, qu'il faut les garder, on peut les garder jusqu'au 15 octobre, même plus tard, tant qu'il ne gèle pas, on peut les garder pour les permettre de, leur permettre de gagner du sucre et de la maturité. Ce qui est, et, ce qui est primordial pour faire un vin de qualité. Gagner du sucre, gagner des éléments minéraux, gagner des vitamines, enfin gagner tout ce qui comprend un grain de raisin. Comme vous savez très bien que nous, à Frublier, on est les opposants des précoces, la précocité. Nous, la précocité, c'est l'adversaire de la qualité. La qualité, elle se gagne dans la maturité. Et plus on gagne en maturité, plus on gagne en qualité. Et on a des cépages qui, justement, et cette année, alors que en plaine, ils étaient bousculés à la vendange parce que sinon ils perdaient la récolte et les champignons envahissaient leurs grappes, et ben nous, on a pu les récolter tardivement. Donc on a des cépages qui permettent d'accumuler la qualité.
0: On a les cépages qu'on mérite, si je comprends bien, en Cévennes. Freddy Couvert, vous vouliez rajouter quelque chose?
1: Je voulais rajouter quelque chose parce que mon ami Bichéry, là, il ne le dira pas parce qu'il fait le meilleur Clenton de tout le coin, mais je voulais rajouter quelque chose, effectivement. Il a parlé des tonneaux. Alors, les tonneaux, c'est quelque chose qui est important. Il faut dire que pendant toute une période qui est du moment du phylloxéra et même avant, on se servait des tonneaux, on les lavait très mal. On avait d'abord peu d'eau, on la gardait, on les lavait très mal, on les nettoyait très mal, on conservait les mêmes tonneaux. Et en quoi étaient ces tonneaux? Le plus souvent, ils étaient en châtaignier. Moi, personnellement, je me suis toujours posé la question de ce qui était le plus valable, mais Bichéry risque d'y répondre, entre le chêne et le châtaignier. Je ne sais pas ce qui est le plus valable. Il y a quelque chose de feeling. Alors, je dois même vous dire que je connais un propriétaire qui a essayé des tonneaux en acacia. Alors, là-dessus se pose un problème de forme, parce que nous savons actuellement que le tonneau donne un goût particulier, et ce goût, des fois de vanille ou d'autres, ce goût particulier, moi là je me tourne vers le spécialiste Bichéry, parce que c'est quelque chose d'important, le tonneau.
3: Le tonneau, il faut qu'il soit, d'abord, la première chose, il faut qu'il soit propre, bien aseptisé. Et pour aseptiser un tonneau, il faut le passer à la vapeur. Vraiment pour, et une fois qu'il est passé à la vapeur, on peut y glisser le vin. Mais pour la nature du tonneau, de l'arbre, je pense que le chêne ou le châtaignier.
1: Le chêne
3: ou
1: le châtaignier est différent.
3: Mais le châtaignier a un inconvénient, c'est que le retrait du bois est plus important, donc on a du mal à le, comme on disait dans les Cévennes, à l'embuguer.
1: Donc,
3: on est plutôt passé à un chêne. Puis le châtaignier, il n'y a plus beaucoup de châtaigniers, donc on arrive à avoir du mal à trouver du châtaignier pour les tonneaux, donc le chêne est plus courant. Et nous, nous développons les cépages dans des tonneaux de chêne de 3 vins, c'est-à-dire que nous achetons les tonneaux qui ont déjà contenu 3 vins.
1: D'accord.
3: D'abord, c'est moins cher pour nous. Et puis, ça nous permet de...
1: Il est déjà imbibé. Il a déjà quelque chose.
3: Voilà, il a déjà donné sa fleur, disons.
1: Voilà.
3: Parce qu'il ne faut pas trop... Il ne faut pas trop mettre des vins fruités comme les nôtres dans des tonneaux neufs. Parce que moi, j'ai déjà essayé. C'est pas très bon, parce qu'on aura vraiment une décoction de chêne.
1: C'est ça.
3: Et ça masquerait un peu l'arôme du vin. Parce que ce qui est demandé actuellement, c'est des vins aromatiques et fruités.
1: Tout à fait.
3: Et si on les trempe dans des chênes où on met des copeaux, maintenant c'est la mode d'être au copeaux, ça va être une catastrophe. Ça va être du jus de planche au lieu d'être du vin.
2: Ils mettent des copeaux parce qu'ils n'ont plus de tanin dans leurs raisins. Et nous avons des raisins qui ont encore du tanin.
1: Je rebondis sur quelque chose que disait tout à l'heure M. Saint et qui était intéressant, c'était sur ce fameux vin de Piquette. Et alors je réécris sur le 18e siècle et je me suis rendu compte que dans la partie de la Cévennes ardéchoise, quand ils avaient un vin piqué dans les cabarets, j'écris sur un cabaret, et vous savez avec quoi le mélanger? Il le mélangeait avec du miel, vous qui êtes spécialiste, madame, du miel. Ils y rajoutaient du miel, ils le remuaient bien. Et il servait ça aux gens, et je veux dire que tout passait comme ça dans les tavernes, et Dieu sait s'il y avait des tavernes et des cabarets dans la Cévennes ardéchoise.
0: Piquette transformée en hydromel, presque.
2: À propos de la piquette, autre avantage de ces cépages, c'est qu'ils ont besoin pour se conserver, parce que justement, les attaques cryptogamiques, ils en sont résistants, et puis là, avec une bonne fermentation, ils ont très peu besoin de soufre. Pour la vinification. Je ne pense pas qu'il ne doit pas y avoir beaucoup de soufre dedans.
1: Point de soufre.
2: Alors que c'est quasiment impossible à faire. Avec des cépages de vitis vinifera, c'est quasiment impossible ça. Et voilà, aussi c'est ça. Je crois que l'avenir de ces cépages, il est aussi là. Alors, sachons, et mais on va peut-être en reparler à la fin, que dans le, donc on lance un programme de recherche sur ces, dans ce domaine. Et qu'est-ce qui intéresse aujourd'hui les agriculteurs biologiques ? C'est que dans quelques mois, peut-être, je pense que c'est quelques mois, le cuivre va être interdit en agriculture biologique. Aujourd'hui, il n'y a aucun cépage européen capable d'être cultivé sans cuivre. Alors que nous, dans nos cépages, la quasi-totalité de nos cépages
3: ne voit jamais le cuivre.
2: Ne voit jamais de cuivre. Un peu de soufre pour certains soufre à la fin,
3: pour la floraison uniquement. Voilà. Pour être tranquille, quoi, disons. Mais je pense que même si on ne mettait pas, vu la hauteur des grappes sur les treilles, nous n'aurions pas besoin de souffrer.
2: Voilà.
0: Alors, je voudrais revenir là-dessus, Gilbert Bichéry, puisque vous êtes, vous, un praticien. Pas de traitement, pratiquement, sur ces vignes ?
3: Pas de traitement, si ce n'est qu'un soufrage...
0: Exclusivement ?
3: Exclusivement à l'époque de la floraison ou juste après la floraison, là où c'est le plus critique.
0: Et si l'on parlait en termes de production, en kilos de production de raisins par pied, qu'est-ce que cela donne par rapport à un cep ou une vigne cultivée?
3: Ça donne beaucoup de raisins.
0: Ça donne beaucoup de raisins.
3: Honnêtement, ça donne beaucoup de raisins. Un pied peut aller jusqu'à 40 kilos de raisins.
2: Oui, ce sont des cépages, voilà, comme on dit, très productifs. Donc pour le paysan qui avait une vigne, comme l'a dit Gilbert, une treille qui était plutôt dans le jardin, qui protégeait d'autres cultures, donc une petite surface, jamais les grandes surfaces, de toute façon dans ces veines, on n'a jamais les grandes surfaces, avec culture, double culture, double utilisation du même terrain. On a possibilité de faire une production importante et sans traitement. Donc là, on a en plus cette vigueur de ces cépages, parce que c'est la vigueur qui permet cette production. Elle permet de les traiter en treille, ce qui ne passera pas le cas d'autres variétés.
3: Non, c'est assez rare de cultiver en treille. Par contre, bon, la production de 40 kilos, c'est intéressant, mais aussi ça a un désagrément. C'est-à-dire que si on laisse 40 kilos de raisins sur une vigne, on va avoir du mal à avoir du degré. Donc on est obligé de faire une vendange en verre, au mois de juillet. Alors on sélectionne les plus belles grappes pour vraiment mettre tout de notre côté. Et une fois qu'on a sélectionné ces grappes, elles vont mûrir et elles seront prêtes au mois d'octobre et ça sera vraiment du...
1: L'élément qu'apporte M. Bichéry est un élément très important. C'est exactement comme ça qu'on fait dans les grands crus classés de Bordeaux. On fait ces fameuses vendanges vertes. Et je veux dire que si on prend les mêmes systèmes, les mêmes techniques intelligentes, sans produits chimiques et sans rien, nous arriverons à des vins de très très grande qualité, comme celui que tu fais pour ta production familiale. Ouais. Ça c'est évident, mais je suis très content que tu soulèves ce problème des vendanges vertes, parce que comme disait Saint, ça produit énormément. Moi je me régale de voir monter sur des châtaigniers ces vignes sauvages avec énormément de grappes qui descendent et qui effectivement sont... Ça produit, on dirait que ça ne s'arrête pas. C'est fou, c'est quelque chose d'inimaginable. C'est très beau à voir, c'est très agréable et c'est très beau. Je suis content que tu aies abordé le problème des vendanges.
2: Oui, parce que malheureusement, non seulement ça produit trop, et bon, l'explication est assez simple, hein. Le pied de vigne, il répartit. S'il répartit sur 40 kilos, eh ben, il répartira ce qu'il va répartir sur 5 kilos, si on lui laisse 5 kilos. Hein. Donc on va y gagner tous les éléments. Et puis également, le problème, c'est la maturité. Quand il y a trop de raisins sur un pied, il y en a la moitié qui ne sera pas mûre à la récolte et donc on va gâcher sa récolte.
3: Une fois qu'on a joué sur la sur la qualité de la vendange, sur la qualité du triage aussi sur les grilles et après sur la fermentation, on peut jouer sur l'élevage en fût. Ça c'est très important puisque l'élevage en fût, on peut faire du bâtonnage maintenant. Je vais vous expliquer ce que c'est le bâtonnage. On laisse nos vins avec toutes les lies à l'intérieur. Les lies, c'est ceux qui déposent, c'est vraiment le... Et on fait des bâtonnages, c'est-à-dire on remonte les lies, contrairement à ce que faisaient les anciens, au contraire, eux, ils enlevaient les lies. Ils avaient toujours peur que les lies donnent un mauvais goût. Mais nous, on remonte les lies avec un bâton, ce qu'on appelle le bâtonnage, qui se faisait en Bourgogne. Et ça relargue dans le vin toutes les levures, les levures qui ont été... qui ont donné la qualité du vin, sont relargués dans ce vin et ainsi
0: elle
3: de suite.
0: Elle repart en action.
3: Voilà. Et au bout, et on fait ça à peu près une fois par semaine, pendant 3 mois, et on s'aperçoit que les lits ont disparu. Pas complètement, mais bon, le volume des lits a disparu. Donc il y a bien quelque chose qui est retourné dans le vin.
0: Transformation qui s'est faite.
3: Voilà, qui est retourné dans le vin. Donc c'est comme ça qu'on arrive à avoir des rondeurs de vin et des tanins qui sont plus mûrs.
0: Alors je crois pour nos auditeurs qui suivent avec attention cette émission depuis le début, ils doivent être étonnés parce qu'on parle de cépages interdits. Et en parlant de cépages interdits, en ce moment on parle de culture, de production, de fabrication de vin. Alors comment concilier le fait que là nous nous trouvons devant des cépages interdits et de parler de culture, de production et de fabrication? Je vous propose d'en parler après quelques instants de musique.

0: Amis éditeurs, nous allons bientôt terminer cette émission consacrée aux cépages. Cépages interdits peut-être, mais cépages Cévenol sûrement. Je disais que depuis quelques moments, nos auditeurs pouvaient être étonnés puisque nous parlions de culture, de production, de fabrication de vin. Notamment, vous nous donniez quelques conseils, Gilbert Bichiri. Mais alors, je suis très étonnée puisque s'il s'agit de cépages interdits, comment ça se fait qu'aujourd'hui on le cultive, on le produit et même en face du vin? Est-ce qu'on peut le vendre où se trouve la légalité là? Où est-ce que vous êtes en pleine illégalité?
1: Alors, Gilbert n'est pas dans l'illégalité puisque nous avons... l'interdiction de 1934 s'est prolongée. Là, Freddy, tu pourrais me rectifier si je dis des bêtises. En 52, avec des consignes d'arrachage. C'est-à-dire qu'on a après obligé donner des primes à l'arrachage. Évidemment, ça n'a pas tellement touché nos petites vignes autour du Mas. Disons que les primes d'arrachage pour 30 pieds autour du Mas n'avaient pas suffisamment d'attrait pour qu'on le fasse au risque de se priver de sa production de vin. Et en plus, on avait souvent, il faut savoir quand même que le viticulteur Cévenol était aussi producteur de châtaignes, était aussi éleveur, était aussi jardinier et était aussi mineur. Donc les règles qui s'appliquaient à la viticulture, plutôt plus de plaine, plus intensive, ne l'intéressaient même pas. Donc on a eu cette consommation et cette fabrication familiale qui s'est maintenue tant que ces agriculteurs, ces paysans mineurs ont survécu. Évidemment, aujourd'hui, ils commencent à devenir vieux et leur masse a été vendue, malheureusement, de plus en plus souvent à des gens qui y passent 2 mois dans l'année et qui ne s'occupent plus de la vigne, ou très peu. Et c'est pour ça que nous avons quelques idées, mais on en parlera dans une prochaine émission pour qu'également ces vignes-là revivent, y compris avec des gens qui habitent, qui sont des exilés de l'intérieur. Donc, on a quelques projets, on en parlera peut-être une prochaine émission. Donc, ils ont résisté grâce à ça, parce que c'était un élément de la vie du paysan mineur Cévenol. Et aujourd'hui, ils ont cette... On a eu, en 1962, donc une autorisation de continuer à pouvoir faire son vin familial. Et nous avons même un texte de Bruxelles, une question qui a été posée par un député espagnol, parce que je crois que je veux quand même en parler un petit moment si je peux, parce que ces vignes, elles ont débordé le cadre quand même de la France quand même, elles ont été un peu partout ces vignes. Et question donc posée à la commission européenne, à la commission responsable de l'agriculture, et là on a eu une réponse officielle de la commission européenne disant que ces cépages étaient interdits avec de bien mauvais

0: C'est la non-autorisation reste, ce que nous voulons, ce que nous appelons à travers la pétition que nous avons lancée à faire lever. Ce qui est interdit, c'est la commercialisation des pieds de vigne, puisqu'ils sont interdits ou non autorisés. On n'a pas le droit de... Aucun pépiniériste ne peut vous les vendre, ce qui est quand même un handicap pour replanter une vigne. Et on ne peut pas non plus les échanger. C'est-à-dire que Gilbert n'a pas le droit légal de donner des boutures de ses vignes à quelqu'un pour les multiplier. Donc ça, l'échange et la commercialisation est interdit. Mais pas la consommation et pas la vinification. Alors, par ailleurs...
1: On en reste à un statu quo. C'est-à-dire que chacun peut encore cultiver et ses propres vignes.
0: Voilà. Par ailleurs, on pourrait en faire d'excellents jus de raisin. Donc on pourrait très bien obtenir des dérogations éventuellement pour faire du jus de raisin. Mais on reste dans la circulation. Alors, pour la commercialisation, Gilbert pourrait faire du jus de raisin d'Isabelle, et là, ils pourraient le vendre, puisque c'est la vinification qui est interdite. Mais on aurait toujours le même problème de la diffusion des plants.
1: Eh bien, je vous propose que nous nous retrouvions dans une prochaine émission, puisque nous n'avons pas terminé de parler de ce problème de réhabilitation des cépages interdits. On comprend, Christian Seud, vous êtes président de l'association Fruits Oubliés, que tout ce qui se profile derrière, naturellement, sur ces discussions, eh bien, c'est faire revivre les Cévennes, ne pas oublier non plus ce qui a été la richesse de la Cévenne, et entre autres, ces cépages. Donc, je vous propose, amis auditeurs, de nous retrouver dans quelques jours en compagnie de Christian Sainte, Freddy Coudert, Gilbert Bichéry. J'en profite, Freddy Coudert, pour prendre votre livre qui est juste à côté de moi, pour le signaler à nos auditeurs, et c'est déjà la deuxième édition, nous aurons l'occasion d'y revenir, donc aux éditions La Mirandole. Freddy Coudert, vous avez écrit un livre qui s'appelle « Les vins mythiques de la Cévenne ardéchoise et du Bas Vivarais ». Messieurs, à la semaine prochaine. Au revoir.

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compagnie de Dominique. Le seul moment où le bois est presque aussi beau que lorsqu'il est arbre dans la forêt, c'est quand il est charpente sous un toit. D'ailleurs, une charpente avec ses poutres, ses arbalétriers, ses chevrons, organise l'espace un peu comme les troncs et les branches. Une belle charpente force l'admiration et inspire confiance. La pluie et la neige peuvent venir tant qu'elles veulent, la tempête même. La charpente est à l'épreuve de tous les temps. Notre vie, par contre, nous la construisons comme si l'été devait en être l'unique saison. Comme si elle ne devait jamais porter d'autre poids que celui des beaux jours. Si bien que la déception, la lutte, la maladie ou la séparation nous trouvent toujours étonnés et prêts à nous effondrer. Réaliste comme le charpentier, la Bible nous dit « Ne trouvez pas surprenant d'être sous l'épreuve, comme s'il vous arrivait quelque chose d'extraordinaire. » Et comme le crayon du charpentier sur le plan, elle nous propose cette Bible, de page en page, de construire justement une charpente à toute épreuve.

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1: Chers amis discophiles, bonjour. La semaine dernière, je vous promettais un disque sidérant. Mes yeux et mes oreilles, pourra-t-on dire, il l'est. C'est le premier concerto pour piano de Johannes Brahms, joué par Clifford Curzon et dirigé par George Zell à la tête du London Symphony Orchestra, un disque Decca. Alors Decca, c'est une firme qui a toujours été en pointe quant à l'enregistrement, depuis très très très longtemps. En piano seul, vous voyez, la semaine dernière c'était Brendel jouant en basse, enregistré par Philips. J'ai souvent été déçu par exemple par les disques de Vladimir Ashkenazy ou de Radulupu, qui sonnent métalliques, enfin c'est pas très agréable. Par contre, ce disque qui date du début des années 60 a un mordant, une énergie, une présence, et puis une beauté de l'image sonore, et un peu, il y a une certaine verdeur dans les timbres, mais qui correspond bien à ce que veulent les interprètes, surtout George Zell, qui était un immense chef d'un autoritarisme assez glaçant, et Curzon, qui était un merveilleux poète du piano. L'alliance de la carpe et du lapin, mais ça fonctionne parfaitement. Alors je vous laisse écouter ce premier concerto pour piano de Brahms, par l'Orchestre Symphonique de Londres, George Zell, Clifford Curzon. Il y a vraiment une image sonore en trois dimensions qui se projette devant vous. La dynamique est excellente. Bref, on est dans la salle. On est dans la salle et puis on savoure ces deux immenses artistes. Et puis un petit bonbon pour finir cette émission, ce sera le scherzo du concerto symphonique numéro 4 de Henry Lee Tolf, toujours par les mêmes interprètes.